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3: Un groupe, que dis-je, une famille, un phénomène qui parcourt le monde, les scènes et vos meilleures fêtes depuis maintenant 30 ans. Magic System, leur début, c'était à Abidjan, en Côte d'Ivoire, en 1996. 30 ans de carrière et une grande tournée anniversaire. Pour Asalfo, Manaja, Tino et Goudé, ils sont ce soir nos invités. Bienvenue et bon anniversaire Magic System.
4: Merci.
3: Bonsoir messieurs, quelle joie
4: Bonsoir.
3: Avoir tous les quatre en studio. Oui. J'ai l'impression d'être un peu à Bercy avant l'heure.
4: Ah ben oui, avec Magic, Bercy ou pas, c'est l'ambiance, il faut aller à fond.
3: Voilà. L'ambiance voilà. À l'africaine. Vos 30 ans, Magic System. L'aventure commence en 1996 à Abidjan, je le disais, en Côte d'Ivoire. Et ça n'a pas été des débuts faciles. J'imagine que, justement, en ayant eu du mal à vos débuts, vous devez apprécier d'autant plus le succès et la fête qui s'annonce pour les 30 ans du groupe, là.
4: Ben, exactement. Je crois que quand on a échoué avant de réussir, on prend plus goût à la réussite. Et le fait que nous soyons passés par l'échec avant d'avoir le succès que nous connaissons aujourd'hui nous a préparé, nous a forgé. Et aujourd'hui, nous profitons pleinement de ce succès et depuis 30 ans. Voilà, c'est des moments de joie, des moments de communion avec tous ces publics qu'on a eu à rencontrer pendant nos tournées.
3: Si vous pouviez, là, si j'avais une petite baguette magique et je pouvais vous renvoyer 30 ans en arrière à Abidjan, sur l'épaule de chacun d'entre vous, plus jeune de 30 ans, qu'est-ce que vous lui diriez à ce petit gars d'il y a 30 ans qui peut-être s'inquiétait un peu en se disant mais est-ce que c'est une bonne idée cette vie de saltimbanque ? Qu'est-ce que vous lui diriez ?
4: On lui dira écoute, ça ne va pas être facile. Mais ça va être très passionnant dès que tu pourras affronter tout ce qui va t'arriver et que tu pourras aller au-delà. Et que tu dois t'armer de beaucoup de passion pour pouvoir surmonter toutes tes peurs. Et nous, c'est nos passions qui nous ont fait surmonter toutes nos peurs.
3: Ah, j'aime bien ça. Voilà. Est-ce que vous avez un autre message à passer aux jeunes, vous, d'il y a 30 ans ?
5: Moi, j'allais juste rajouter pour dire, malgré tout ce que tu auras comme succès et gloire, reste humble.
3: Ah oui, ouais, ça c'est important. C'est difficile quand on est comme vous. Alors vous êtes évidemment un énorme succès en France, hein, je le disais. Il n'y a pas une fête, un anniversaire. Et puis à la télévision, un 14 juillet, une fête de la chanson française. Vous êtes toujours là, vous êtes avec nous dans nos moments les plus joyeux. Mais c'est ça dans plusieurs pays du monde. Est-ce que c'est difficile de rester humble ? Est-ce qu'à un moment vous avez eu peur d'attraper un peu la grosse tête ?
6: Quand c'est déjà le départ, quand tu sais d'où tu viens. Ouais. Donc voilà, tu as une vision, donc tu es dans la continuité.
7: Quoi. Nous, on a notre devise qui est la joie de vivre. Voilà. Donc, on apporte la joie de vivre à partout où on passe.
3: Et la joie de vivre, en fait, ça empêche de prendre la grosse tête et d'être désagréable.
4: Oui, parce que entre le trop et le peu, il y a ce qu'on appelle la mesure. C'est ça. Et la mesure, c'est de pouvoir cerner tout ce qu'il y a autour de nous et de savoir que c'est grâce au soutien des autres que nous sommes là où nous sommes aujourd'hui. C'est clair. Donc, c'est avec beaucoup d'humilité. Souvent, c'est pas parce qu'on est le plus talentueux qu'on connaît le plus de succès.
3: Oui.
4: Voilà. C'est souvent parce qu'on a l'amour des autres et que c'est cet amour-là qui te porte et qui t'amène plus haut. Donc, quand tu sais faire la part des choses, il n'y a pas de raison que tu prennes la grosse tête. Ouais. Le talent seul ne fait pas le succès. Il y a beaucoup de choses qui font le succès.
3: Alors justement, donc il y a une partie du succès, c'est quand même le talent, on est d'accord. Vous avez dit l'amour des autres et donc se rendre aimable des autres, c'est très important.
4: Le respect des autres aussi.
3: Ouais. Est-ce qu'il y a de la chance à un moment ? Est-ce que vous pensez que Magic System, vous avez été au bon endroit, au bon moment ? Et que ça a déclenché les choses. On disait que c'était pas facile au début, et ça l'est presque devenu. Alors, c'est de la chance.
4: C'est de la chance. Et il faut le dire, il y a de la chance parce que la chance, c'est une opportunité qui s'offre à vous et qui ne vient pas plusieurs fois. Nous, on a surfé sur cette opportunité d'avoir une chanson qui a rencontré le consentement de tout le monde, une chanson que tout le monde a aimée, et on a profité de ça pour vendre notre musique à notre manière, en collaborant avec d'autres artistes, ouais. S'adaptant aussi à l'environnement dans lequel on nous a acceptés, et en essayant plus ou moins de rentrer dans la mémoire collective de tout le monde. Parce que Magic System, c'est pas seulement Premier Gaou.
3: Ah non,
4: il y a aussi cette chanson avec Leslie qui nous a mis en contact avec tous les jeunes lycéens de l'époque. Mm-hmm. Cette chanson avec les 113, un Gaou à Oran, qui nous a permis d'être dans toutes les cités. Cette chanson avec Justine Labille et Jacob Devarieux du groupe Kassav, qui nous a permis d'avoir toutes les Antilles. Donc, c'est plusieurs collaborations, plusieurs styles musicaux que nous avons mis ensemble pour être là où nous sommes aujourd'hui. Donc, il y a eu une opportunité, et quand l'opportunité, on a la chance de la saisir, il faut maintenant mettre de la stratégie, c'est ce que nous avons fait.
3: Alors, la chance, l'opportunité, le talent, l'amour, dans les deux sens, il nous reste le travail. Oui, est-ce que c'est beaucoup de travail aujourd'hui, Magic System? Là, vous préparez une grande tournée 2027 pour fêter vos 30 ans. Évidemment, nous qui ne sommes pas artistes, on se dit, oh là là, les artistes, c'est la vie de rêve et tout. Racontez-nous à quel point vous travaillez.
7: Pourquoi c'est beaucoup, beaucoup, beaucoup de travail. Mais à chaque fois qu'on a Abidjan, c'est vrai qu'on a passé du temps, mais quand Abidjan se retrouve, on va chez Salif pour travailler. Travailler les chansons, souvent des mélodies, on apprend beaucoup de choses. Mais le travail, c'est surtout le travail.
4: Je crois qu'en toute chose, vous savez que vous avez parlé d'opportunité, vous avez parlé de talent, vous avez parlé d'humilité et tout. Mais le socle de tout ça, comme on le dit, c'est le travail. Il faut travailler chaque soir. C'est pendant 2 heures qu'on va s'exprimer devant un public. Chacun vient avec ses attentes. Donc cela demande d'harmoniser déjà un conducteur pour pouvoir aller sur scène. Cela demande de créer des chansons, parce qu'on va pas rester avec les mêmes chansons pendant 30 ans.
3: Mais c'est bien que vous le disiez, ça, parce qu'il y a peut-être des gens qui pensent que vous vous faites fabriquer vos chansons par d'autres.
4: Ah non.
3: Donc non, Magic System, non, vous êtes les créateurs de vos chansons.
4: Nous écrivons nos chansons, parce que c'est ce qui fait qu'on vit nos chansons. Vous savez, quand on va en studio pour enregistrer une chanson, quand on rentre, qu'est-ce qu'on s'est dit? Il faudrait qu'on crée déjà une ambiance dans ce studio. C'est cette ambiance-là qui va contaminer ceux qui vont écouter nos chansons. Donc quand on écoute une chanson de Magic System, il y a quelque chose qui se dégage. Cette joie de vivre qui se dégage, c'est un esprit que nous avons conçu depuis le studio. Et ça aussi, c'est un travail. Donc, il y a beaucoup, beaucoup, beaucoup de travail. Même si on met un peu de philosophie dans ce que nous faisons, il y a beaucoup de travail derrière. Et c'est le résultat que vous écoutez chaque fois que vous entendez Magic System.
3: Ah bah alors là, je vous imagine dans le studio, enregistré Magic in the Air, et je me dis qu'il devait se passer quelque chose. Ça vous dit, on l'écoute?
4: Ah ben,
3: allez, Magic System est dans Décibel, bon anniversaire, 30 ans!

Magic System, Magic in the Air. Alors ça, c'est vraiment un énorme tube international. C'est devenu un hymne sportif aussi. C'est une chanson sur laquelle on entend aussi Ahmed Chaouki. Voilà. Je voulais le citer parce que dans votre carrière, et vous nous l'avez dit tout à l'heure, il y a énormément de rencontres musicales, de collaborations, des gens avec qui vous avez travaillé, des gens qui vous ont remixé, des gens qui sont venus chanter avec vous sur vos albums ou qui vous ont invité sur leurs albums. Je pense par exemple, on l'a pas encore cité, à Khaled. Oh,

0: Magic System. La question qui tue. Pour vos 30 ans, est-ce que vous avez une collaboration de rêve? Quelqu'un avec qui vous adoreriez collaborer? Et c'est pas encore fait, mais ça ferait un super cadeau de 30 ans.
1: Ben, il y a pas mal de projets sur lesquels nous sommes présentement. Je crois que c'est, on est en train de voir pour travailler du côté de l'Amérique latine, parce que ça commence à monter là-bas aussi. Belle ambiance. Une pensée pour Théodora, pensée pour Shakira. Voilà, on a envie de bosser aussi avec l'autre partie du monde, parce que dans l'espace francophone, c'est vrai qu'on a essayé toutes les expériences. Ça serait bien aussi qu'on essaye avec les latinos, voir ce que ça peut donner. Donc le beau cadeau qu'on pourrait avoir, c'est de travailler avec un artiste latino qui, voilà, pourrait apporter un plus.
0: Très beau projet. Voilà. Hablo espagnol?
1: Oui.
0: Si? Bon. Oui, bien. Non, moi, pas du tout. Moi, je ne peux pas faire du duo avec Bad Bunny. Je ne sais pas parler. Votre tournée, la grande tournée des 30 ans de Magic System, est-ce que ça a un goût particulier, une tournée comme ça, une tournée de Zénith et d'Arena? Parce que vous avez joué dans des lieux tellement grands, vous.
1: Oui, mais c'est toujours bien de repartir à la conquête de son public. C'est des concerts exceptionnels. Ce n'est pas un concert comme une tournée ordinaire. Mais c'est un peu le bilan de toutes ces 30 années. Et vous savez très bien que ces 30 années, nous avons traversé toutes les générations. Aujourd'hui, il y a des pépés qui nous écoutent, il y a des papas qui nous écoutent, il y a des enfants qui nous écoutent. Donc pépé, mémé, maman, papa, tout le monde vient.
2: Petits-enfants.
1: Et voilà, et chacun aura sa part. Ouais. Donc c'est 2 heures de communion, 2 heures de... Ce n'est même pas un concert. Ouais. Venir à un spectacle de Magic System, ce n'est pas un concert. C'est une messe. C'est une messe de prière, de communion, de... Voilà, on va vivre des choses. On va partir de premier Gaou jusqu'à Magic Indière, en passant par Bouger Bouger, Chéri Coco, Coucou. La danse des magiciens.
2: Zouglou Dance.
1: Tous les succès qui ont été égrenés pendant toute notre carrière.
0: Ah oui, donc immense plaisir pour le public. On connaît tout par cœur déjà, quoi.
1: Tous ceux qui vont venir, je crois que le lendemain, il faut s'arranger à avoir un jour de repos. Parce que quand on rentre...
0: C'est pour ça qu'on vous prévient un an en avance. Voilà. Poser des vacances.
1: Parce qu'il faut se reposer après. Parce que un concert de Magic System, c'est une salle de sport géante.
0: Ça va vous faire le cardio.
1: Voilà, ça va vous faire le cardio, voilà.
0: Vous avez vendu 5 millions d'albums dans le monde. Ouais. Je pense qu'on peut rajouter 5 millions de repiques, parce qu'on a dû repiquer vos albums sur des cassettes, etc. Voilà. Ouais. Donc ça fait beaucoup. Ouais. Vous cartonnez aussi en streaming, vous avez plus d'un milliard de vues sur YouTube. Ouais. Ça aussi, c'est fou. Quand vous avez commencé, on n'écoutait pas la musique sur Internet. Qu'est-ce que vous pensez alors de ce passage-là? Je ne sais pas si c'est la même chose, d'ailleurs, si le passage a été aussi difficile sur le continent africain qu'en Europe. Ouais. Parce que sur le continent africain, de toute façon, traditionnellement, il y avait déjà un marché parallèle de la musique qui ne passait pas par les maisons de disques. Mmh. En revanche, en Europe, oui, ça a bien embêté tout le monde parce qu'on achetait nos disques au supermarché très sagement. Ouais. Comment vous l'avez vécu, vous, alors, ce passage au streaming, à la musique qui n'est plus forcément gravée sur des disques?
1: Ben, je crois que c'était un mal pour un bien, parce qu'en termes de piraterie, déjà en Afrique, on ne s'en sortait pas. Quand on était sur le support physique, on vendait des œuvres dont les retombées ne nous revenaient pas directement.
0: Oui, non.
1: Aujourd'hui, même si au niveau de l'Afrique, nous sommes encore en transition numérique, les choses vont encore mieux parce qu'il y a une traçabilité et ça peut nourrir son homme si c'est bien suivi. Ici en France, c'est vrai qu'au départ, on n'a pas vite accepté parce que on avait un lien avec le physique, c'était des rapports, nous on avait des séances de dédicaces dans les FNAC, dans des supermarchés avec nos fans et tout. Ça n'existe plus, c'est devenu trop du virtuel. Et d'ailleurs, on est en train de penser à faire revenir les vinyles, les CD. Pendant la tournée de Magic System, on va revendre ces supports-là parce que ça nous permettait de conserver un certain lien avec nos fans. Aujourd'hui, malheureusement, c'est du streaming. C'est vrai que commercialement, c'est plus facile, mais en termes de chaleur, en termes de rapport humain, il y a quelque chose qui nous manque quand même aujourd'hui.
0: Oui, puis on a envie de garder quand même un souvenir.
1: C'est ça.
0: Mais peut-être qu'aujourd'hui, en fait, en rentrant d'un concert, plutôt que d'acheter un t-shirt, on peut acheter le vinyle, quoi.
1: Justement, c'est d'ailleurs pour ça qu'on va faire un gros marché de merchandising avec tous ceux qui vont venir, des casquettes, des t-shirts, des CD, même ceux qui ont des CD à la maison, qui n'ont peut-être pas eu la chance de les voir signer par nous, pourront revenir avec ça et qu'on puisse signer parce que ces moments-là nous manquent, ces moments de dédicace nous manquent. Et voilà, ça sera l'occasion de nous racheter ou de nous retrouver à nouveau pour ça.
0: Vous parliez tout à l'heure de Leslie et je vous avoue que ça a fait battre mon petit cœur parce que cette chanson avec Leslie, je crois que c'est comme ça, moi, que vraiment, je vous ai adopté définitivement. J'ai dit, ces mecs-là, ils sont super. On ne sait jamais dans la vie. Donc, il y a Leslie, Magic System. Ouais. C'est quoi vos souvenirs de cette époque? C'est vrai, vous avez dit, ça nous a connectés avec les ados. En France, c'était vraiment ça? C'est l'effet que ça vous a fait?
1: C'est l'effet parce que, bon, vous savez, nous, on est beaucoup très famille en Afrique. Donc, quand on arrive, Leslie, c'est la première petite sœur, entre guillemets, française.
0: Ah, c'est la première artiste.
1: C'est la première, qu'on a.
0: Ouais.
1: Donc, on la prend comme une petite sœur et même pendant le tournage des clips, et ce qui faisait que même quand on ne se voyait pas, on a l'impression que la petite sœur n'est pas à la maison. Donc, on a gardé ce rapport. Aujourd'hui, elle est devenue mère de famille. Nous, on est devenus aussi des pères de famille. Mais quand on se voit, c'est toujours les grands frères et la petite sœur. Et je me rappelle encore comme si c'était hier. Cette chanson, on a passé d'excellents moments.
3: Voilà, hier. Dans la vie, on ne sait jamais.
0: Merci pour ce joli a cappella. Des frissons, mes amis. Parce qu'on dit Magic System, oui, c'est transgénérationnel. Et oui, ça fait quand même hyper longtemps que vous nous accompagnez. Et je remarque qu'à chaque fois qu'on met une chanson de vous, les visages s'éclairent, s'ouvrent, les gens se tournent les uns vers les autres et se parlent. Ça, c'est une belle victoire quand même. Je ne sais pas si quand vous êtes devenu artiste, vous pensiez à ça, ou si vous pensiez qu'à la musique. Mais c'est beau quand même d'avoir cet effet-là sur le monde.
1: Ben oui, c'est notre côté humain. C'est le côté là où on n'est pas dans du semblant. C'est des émotions que nous émettons. Et d'ailleurs, je crois que cette tournée sera l'occasion de se retrouver. Parce que se retrouver sur scène avec Leslie, ça c'était en 2003.
0: Il y a 20 ans.
1: Ben voilà, il y a plus que 20 ans.
0: Oh là là, oui, 23, voilà. Mais je voulais laisser la virgule. C'est pas
1: Donc, c'est retrouvé sur scène avec Leslie, c'est retrouvé sur scène avec Soprano, avec Kimbe, avec Mokobe, Rimka et tout ça. C'est des moments que nous voulons partager avec tous nos fans. Donc, c'est franchement, on a hâte d'être
0: en tournée.
1: Voilà.
0: Vous avez compris le message, les amis, il va y avoir des surprises. Voilà. 30 ans de carrière, 5 millions d'albums vendus, des milliards de vues sur YouTube, 3 albums de platine et puis des disques d'or, de platine, de diamant. Un single triple diamant export, c'est celui qu'on a écouté tout à l'heure, c'est Magic in the Air, qui est votre arme atomique de bonheur. Voilà, partout sur la planète. Mais on a quand même évoqué tout à l'heure le fait que dans vos 30 ans de carrière, au début, c'était pas la fête à la cafette, on va dire, Magic System. Et alors, autant, on se dit, voilà, un groupe qui démarre, c'est normal que ce soit un peu compliqué au début. Quelles épreuves, quelles difficultés vous avez connues, notamment à vos débuts à Abidjan? C'était quoi la difficulté pour vous?
4: Ben déjà, pour avoir un producteur, c'était déjà difficile.
0: Ouais.
4: Et après, vous savez que l'Afrique, du côté musical, il y a beaucoup de problèmes. Donc nous, on a fait notre petit bonhomme de chemin. C'était pas facile, franchement. On s'est débrouillé au quartier avec nos tam-tams.
0: Ouais.
4: Et puis un jour, on a eu la chance de connaître un producteur. On fait un premier album qui ne marche pas en plus. Donc ça devient encore une qu'est-ce que je peux dire,
1: un autre défi.
0: Mais c'est vrai que c'est une déception quand on appelle de tous ses voeux enfin son premier album et qui fonctionne pas. C'est dur.
4: Et après on s'est dit on va pas lâcher.
0: C'est ça en fait le secret, c'est la persévérance,
1: la résilience, parce que une chose est de tomber, une chose est d'échouer.
4: C'est ça.
1: Mais le plus difficile, c'est de pouvoir se relever pour continuer.
4: C'est clair.
0: Ouais.
1: Parce que c'est tout un espoir qui meurt quand on échoue. Ouais.
0: Parfois, on échoue parce qu'on n'a pas bien fait. Mmh. Parfois, on échoue parce que celui qui est en face a les oreilles bouchées ou pleines de cire d'abeille.
1: Ouais.
0: J'en veux pour preuve le parcours de premier gaou.
1: Ouais.
0: Combien de maisons de disques ont refusé Premier Gaou?
1: Je ne sais plus du combien, mais le nombre de producteurs déjà.
0: Ouais.
1: Je crois qu'on est passé de main en main parce que personne ne croyait en ce titre.
0: Et vous, vous y croyez?
1: Ben oui, parce que c'est notre esprit, on y a mis des notes pour pouvoir donner quelque chose. Mais vous savez, quand vous avez échoué pour la première fois, en Afrique, c'est difficile d'avoir une deuxième chance. Donc, c'était pas évident. Et puis, c'est arrivé. Les personnes qui ont cru en nous ont vu vite les résultats. Et puis, c'est parti.
0: Ouais.
1: Mais nous, on se projetait déjà parce que c'était un autre défi. Quand on connaît un tel succès, on s'est dit, mais comment on fait pour garder la barre haut comme ça? C'était quand même difficile. Mais bon, on a essayé. Et puis après, ça a marché. Mais comme Manadia l'a dit, c'est le côté de la professionnalisation qui n'était pas évidente en Afrique. Nous n'avions pas un secteur musical très professionnel. Donc il a fallu que nous arrivions en France dans les années 2000. Et là, on a connu ce qu'on appelle la professionnalisation de la musique.
0: En fait, vous avez transformé l'essai, quoi.
1: C'était de la passion quand on était en Afrique, mais quand on est arrivé ici, c'est devenu une profession.
0: Voilà. Quand on vous entend chanter Premier Gaou a cappella à l'Olympia en 2002, on se dit que heureusement que vous y avez cru.

0: Magic System était dans Décibel pour l'annonce de la grande tournée qu'ils donneront partout en France pour fêter leurs 30 ans.
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2: Une artiste qui ne sera pas la voix d'un seul tube.
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2: Quel tube, hein, cela dit, Soleil Bleu nous a fait danser tout l'été dernier et nous a permis de découvrir la voix de Louisa, jeune trentenaire franco-brésilienne, amoureuse de toutes les musiques, qui vient ce soir vous présenter son premier album. Et bonsoir Louisa.
4: Bonsoir.
2: Bienvenue dans Décibel, chère Louisa. On s'était croisés aux dernières victoires de la musique. Et alors, je vous avais trouvé complètement à votre place. Et je sais pas, contente de faire partie de cette grosse cérémonie. Certaines et certains y étaient vraiment le ventre serré, pas bien, avec des gouttes de sueur là sur les tempes. Et vous, non, vous étiez bien avec vos deux copains de Bleu Soleil.
4: Oui.
2: C'est un bon souvenir.
4: Ouais, c'était un bon souvenir. En fait, je me suis, comment dire, juste avant mon passage, juste avant qu'on rentre sur scène, il y a du coup le présentateur qui dit, et maintenant une habituée de la scène. En fait, il allait appeler Camilla Jordana, mais c'était juste avant nous. Et en fait, je me suis dit, je me suis matrixé le cerveau en m'imaginant que j'étais une habituée des... Je dis, mais oui, je suis une habituée, je suis à ma place, c'est là, ici.
2: En tout cas, c'était une belle soirée. C'était une belle soirée.
4: Ouais, c'était une belle soirée. Puis je revenais du Brésil, donc ouais. J'étais dans une good vibe.
2: Ok, alors j'ai un peu menti tout à l'heure quand j'ai dit que c'est avec Soleil Bleu qu'on a découvert votre voix. En vrai, sur plein d'albums, on vous entend, Louisa. Nous, ici, dans Décibel, on avait craqué sur Hélicoptère, le dernier album de Féfé. Il était venu en parler dans l'émission et il avait parlé de Quelque part, votre duo.

0: Louisa et Féfé. Louisa.
1: Féfé.
0: Il est bien cet album, hein, ouais. Hélicoptère sous-côté. Allez écouter Féfé, vous serez heureux. Mahom aussi, qui vous fait chanter Le temps de l'amour.

0: Et ça, je me dis, c'est le CV d'une chanteuse qui a commencé par faire ses classes beaucoup sur scène. Et c'est comme ça qu'on rencontre sa famille musicale et des gens chez qui on va comme ça inviter sur un ou deux morceaux.
1: Ouais, alors là on a entendu trois, mais en vrai il y en a bien plein d'autres.
0: Énormément.
1: Il y avait Fakir aussi, il y a du coup Kewa, Stylé, là il y en a beaucoup.
0: Il y en a énormément.
1: Et la plupart, ouais, avant d'être chanteuse professionnelle, je squattais les scènes des autres en fait, je montais sur la scène des autres et j'attrapais un micro, c'était genre plus fort que moi. Il fallait que je partage les mélodies que j'avais dans ma tête, vraiment c'était vital quoi. Et du coup, heureusement, tout s'est bien passé et apparemment, j'ai fait des prestations assez correctes puisque les gens m'ont proposé ensuite d'enregistrer avec eux. Donc la plupart du temps, ça s'est fait comme ça, oui, en volant le micro, en volant
0: au culot, en fait.
1: Au culot total.
0: Au culot et au talent, parce que effectivement, ouais. Une fois qu'on a chopé le micro, faut assurer. Et ça a été votre cas. Alors c'est marrant, vous avez employé l'expression avant d'être chanteuse professionnelle. Qu'est-ce qui pour vous est le point de bascule, le moment entre la fille qui rêve de chanter et la fille qui est chanteuse?
1: Mais en fait, j'ai pas tant rêvé de chanter. C'est vraiment, comme je disais, c'est devenu vital, quoi. Vraiment, à un moment donné, je pouvais plus assister à un concert en tant que spectatrice. J'avais deux options. Soit il fallait que je parte du concert, soit il fallait que je monte sur la scène pour chanter, parce que vraiment, c'était physique, quoi. Je sentais que ça brûlait en moi. Il fallait absolument que soit je parte, soit que je monte sur la scène. Donc, c'était pas tant un rêve, mais vraiment une nécessité, quoi. Vraiment.
0: Mais c'est magnifique, c'est la première fois que j'entends ça, Louisa. Non, mais alors, moi, franchement, ça me touche énormément ce que vous dites, parce que en fait, je pense que les artistes pour qui c'est vital, pour qui c'est faire de la musique ou mourir, alors, c'est pas les plus équilibrés dans la vie, mais qu'est-ce qu'ils donnent, quoi, quand ils sont sur scène ou même quand ils sont en studio. Alors, c'est quoi le parcours qui vous amène à ça, à ce feu dans le ventre? Je sais que vous avez fait très jeune de la musique, vous avez aussi fait les Beaux-Arts. Bref, vous êtes une artiste avec un grand A. Racontez-moi un petit peu le parcours.
1: Bon, déjà, je suis née dans une famille artistique. Mon père, lui, il est musicien. Ma mère, elle est danseuse contemporaine. Et mon père fait du jazz et ma mère, du coup, danse contemporaine. Donc, les deux, dans leur médium, on parle beaucoup de liberté, quoi. C'est vrai que dans le jazz, on parle, du coup, d'improvisation. Oui. Et pareil, dans la danse contemporaine, dans ce contact. Et ma mère, elle nous a toujours, depuis petite, elle nous a amené à nous libérer corporellement et à réussir à s'exprimer sans peur avec notre corps, et elle nous faisait des gages en fait, genre ok, pour 2 euros au milieu il y a un bouchon on était en voiture, il y a un bouchon, je mets la musique à fond et tu danses au milieu des voitures. Donc, quand t'es petit, pour 2 euros tu le fais, tu vois. Ouais. Où on est là, on voulait trop l'énorme sucette dans la boulangerie, elle dit bah ok, vous voulez la sucette, mais là on doit danser la valse au milieu de la boulangerie pendant 5 minutes, et on était là bah vas-y, ok, tu vois, voilà, avec le recul j'ai dit
0: Génial.
1: Et en fait, elle nous a libérés quelque part.
0: Ah bah là, c'est le vaccin contre tous les complexes.
1: Ouais.
0: Formidable. Et alors, c'est votre maman ou votre papa qui est brésilien?
1: C'est ma mère.
0: Ah.
1: Ouais. C'est la liberdade do Brasil. Et du coup, déjà, il y a eu ce côté-là où, depuis que je suis née, tu vois, on se met pieds nus, on danse dans la rue, elle nous a, voilà, y a eu ce truc-là. Et ensuite, mon père, dans la musique, j'ai beaucoup écouté, il nous a, voilà, il y a des disques magnifiques dans sa bibliothèque, il y a du monde entier, c'est vraiment voilà, j'ai découvert le monde ouais. Quoi, dans ses disques, et très avec une écoute assez rigoureuse, quoi. C'est vrai, ouais. Que voilà, il fallait une écoute attentive, et j'ai vraiment, enfin voilà.
0: C'est l'écoute qui permet d'apprendre des choses aussi, en écoutant les autres, quand on écoute vraiment.
1: Ouais, ouais, tout à fait. Je pense que ouais, mon père, il a eu plus une approche un petit peu plus sérieuse en fait dans son approche avec l'art, même dans le cinéma. Tu vois, c'est vrai qu'il est très cinéphile aussi. Il fallait qu'on regarde le film depuis le générique. Quand tu vois, voilà, c'était très sérieux. Et moi, j'ai des tics maintenant. Tu sais, quand je regarde des films avec des copains, j'ai non, mais on se tait.
0: Ah, il faut pas se lever au cinéma avant la fin du générique de fin, quoi.
1: Ouais, non, mais même surtout à la pas. Maison, tu ouais. vois, ah, je veux ouais. dire, on éteint tout, là, le film a commencé, genre, c'est silent, mais genre, vraiment, il nous regardait, genre, bref, je reproduis un peu ces tics, un peu, de tyrans, comme ça, mais, bref, au final, ça m'a permis aussi d'avoir un regard et une écoute attentive sur l'art en général. Donc j'ai toujours baigné dans la musique, mon père musicien, donc j'étais toujours dans les répétitions, dans les concerts, les tournées, et du coup, génial, quoi. J'ai toujours, c'est grandi avec ça. Et dès que mes parents, ils ont capté que j'aimais bien chanter,

0: et où je veux musicalement, quoi. Donc ça, c'est vraiment génial.
1: Dans ce premier album, justement, hein, on va dans plein d'endroits que vous entendrez tout à l'heure, parce qu'on va se balader dans le disque. Mais on va commencer avec la chanson qui vous a amené aux victoires de la musique et qui a été le gros tube depuis l'été dernier. C'est Soleil Bleu, donc en collaboration avec Bleu Soleil. Et alors, la légende raconte, Louisa, que vous avez écrit les paroles dans le RER.
0: Une partie des paroles, ouais.
1: C'est génial. Parce qu'alors, ça n'a rien à voir avec un RER, hein, pour ceux qui connaissent pas la chanson.
0: Bah ouais, mais justement, j'avais, en fait, je revenais du Brésil, là. Le Brésil est toujours quelque part, hein.
1: Oui.
0: C'est évident. Et oui, séparation et, ouais, c'est comme si j'avais fait un voyage astral, comment dire, projection, j'ai fermé les yeux et je me suis, j'ai imaginé mon monde, parfait. Je l'ai écrit pour me faire du bien, en fait, et j'ai pas du tout. Mais c'était inconsciemment. J'ai tout fait ça inconsciemment. Je pensais même pas un jour la chanter en live. Je pensais pas que, encore moins, que ça allait exploser comme ça. Donc je l'ai vraiment fait pour moi et sans imaginer que ça allait faire du bien à autant de monde. Donc ça, c'est vraiment trop bien.
1: Louisa, élève de la maîtrise de Bretagne à Rennes, énormément de chants, etc. Ça, c'est toute votre enfance. Beaucoup de musique, donc on a dit du piano, de la guitare, de la harpe, de la danse, etc. Et à un moment, vous allez évidemment prendre votre envol qui amènera un peu plus tard aux collaborations dont on a parlé et puis à ce premier album. Mais je sais que ce qui a beaucoup changé votre vie et finalement qui vous a transformé en l'artiste que vous êtes aujourd'hui, c'est les voyages.
0: Oui, tout à fait. Ouais. Tout à fait. C'est vrai que arriver en fait après la maîtrise de Bretagne, arriver au lycée, j'osais pas chanter. C'est vrai qu'en France, il y a un peu ce truc du jugement, du regard de l'autre, et j'osais pas dire que je chantais. En plus, je faisais du classique, alors ouais. trop la honte. Du coup, mes potes au lycée ne savaient pas du tout que je chantais. Et puis en plus, j'avais d'autres aspirations. Je commençais à découvrir la musique électro, donc voilà.
1: Oui.
0: Et ensuite, mais il y avait quand même cette pudeur, un peu cette gêne, un peu, voilà. Et à 18 ans, je suis retournée au Brésil toute seule. Et là, les Brésiliens, ils ont une sorte de bienveillance de base, quoi que tu fasses, ils t'aiment. Et en fait, donc à 18 ans, ils m'ont redonné la force de juste rouvrir ma voix. Et à 19 ans, je suis restée à La Réunion pour 5 ans. J'ai fait mes études là-bas.
1: Les Beaux-Arts, ouais.
0: Et en fait, à La Réunion, là, du coup, là, la voix, elle s'est... Là, je l'ai plus refermée, là. Ouais. Je l'ai plus refermée. J'ai découvert, du coup, les jam sessions, donc la musique à improviser. Et à La Réunion, c'est très riche. Du coup, il y a vraiment énormément d'un. C'est vraiment, on appelle La Réunion, je pense.
1: Oui, ça réunit.
0: Pour ça, vraiment. Ouais, ouais. Il y a des influences du monde entier, des gens. Du coup, quand on fait des jam sessions, c'est des vrais jams dans le sens où on invente tout du début à la fin.
1: C'est-à-dire que vous, quand vous chantez dans une jam, vous savez pas ce que vous allez chanter. Vous improvisez des paroles, vous accompagnez.
0: Alors, j'improvise. Moi, quand je chante à la base, je chante dans une langue inventée. Les paroles, ça vient après. C'est venu un petit peu par défaut, par contrainte. Mais moi, donc, j'ai sorti plein de sons. J'ai sorti même un EP entier dans un langage inventé. Et c'est mon langage préféré. J'utilise ma voix simplement comme un instrument, en fait. Et avant de mettre du sens, parfois, je trouve que la musique, elle parle tellement déjà d'elle-même et les mots, ils peuvent être réducteurs, quoi. Et donc, c'est juste utiliser ma voix comme un instrument musical, quoi. Et du coup, voilà, j'improvise comme ça. Je peux. C'est ce qui m'intéresse, c'est ça, c'est la mélodie, la musicalité des sons et la percussion aussi des sonorités, des mots. Et quand je chantais à la maîtrise, on chantait en allemand ou en latin, donc moi je comprenais rien de ce que je chantais.
1: Oui.
0: Et c'est quand on lisait les partitions, il y avait une note et un son en bas, et moi j'ai appris à la musique comme ça, en fait. C'est juste une note et une sonorité. Je pense que c'est comme ça que j'ai construit un petit peu ma perception de la musique, quoi. Et du coup, ouais, voilà, complètement improvisé. Il pouvait y avoir un clavier qui faisait du hip-hop, un violon classique avec un rythme de percussion maloya traditionnel de La Réunion, et puis on mélangeait tout ensemble, et puis on faisait une musique tous ensemble. Et c'est vraiment là, donc je suis tombée dedans, et personne pouvait m'arrêter. Je pouvais chanter pendant 3 jours.

0: non-stop, quoi.
1: Ben, ce foisonnement, on le retrouve hein, dans ce premier album. Il vient de sortir. Alors, les amis, évidemment, je vous le recommande pour se balader un petit peu dedans. Vous dire que, bah oui, du voyage, il y en aura toujours avec Louisa et Jetlag. Je t'écris.

0: Alors, Louisa, toutes ces chansons qui viennent de sortir, comment elles sont arrivées? Est-ce que tout ça est très récent? Est-ce qu'il y a des chansons que vous avez en vous depuis vos premiers voyages au Brésil, à La Réunion, etc.? On est comment dans le temps sur ce disque?
1: Alors c'est très mélangé, c'est vrai que j'ai des textes, je pense, qui traînent dans mon téléphone depuis 2 années au moins.
0: Ouais.
1: 3 ans, le temps passe tellement vite.
0: Louisa, elle est en train de regarder en fait l'arrière de sa pochette pour voir un peu les chansons. Celle qui arrive par exemple, La Vida Loca.
1: Alors La Vida Loca, celle-ci, elle s'est faite cette année. Je l'ai écrite cette année. Et en fait, quand j'ai commencé à l'écrire, j'ai pensé à inviter Carbone dessus. C'était le feat que je voulais faire avec Carbone, parce que je trouvais que c'était un peu la vibe un peu solaire qu'il avait dans Imagine. On venait de se rencontrer, je l'ai trouvé super. Et quand je commençais à l'écrire, je me dis, ah, ça me fait penser à Carbone, viens, je l'invite. Et le jour d'arriver au studio, il me dit... Ah mais je sais pas, je crois que celle-ci c'est un peu gagné d'avance. Moi je chercherais un truc un peu plus mélancolique et du coup on est parti sur totalement autre chose.
0: Vous avez fait étincelle
1: on
0: ensemble.
1: On a fait étincelle. Du coup on a rouvert nos tiroirs, on a fouillé ce qu'on avait et puis on a inventé une nouvelle chanson. Étincelle du coup La Vida Loca, ça s'est fait cette année. Ouais, il y a des bouts. J'avais déjà commencé à écrire par exemple Western chinois. Je me souviens que j'avais Western chinois. J'ai testé dans toutes les langues. J'ai même fait une version avec un mélange de hongrois, de japonais. J'ai fait vraiment plein de versions.
0: Mais si vous vous demandez western chinois, c'est comme ça.

0: Faites une chanson avant le jour, la seconde où vous l'enregistrez, elle peut changer 600 fois.
1: Bah même maintenant, hein, moi j'aimerais bien faire un album juste de remix de mes propres chansons.
0: Enfin, il vient de sortir, Lisa. Attendez un peu quand même. Faut attendre la réédition, quoi, dans quelques mois.
1: Ouais.
0: Ah ouais, mais c'est vrai. Mais oui, mais ça c'est voilà les vestiges du live en fait et de toutes ces jam sessions, etc. Pour vous, en fait, la musique, elle est pas figée.
1: C'est hyper difficile de se dire ah, c'est fini.
0: C'est comme ça.
1: Ouais. C'est vrai qu'il peut y avoir vraiment plein de directions différentes et c'est très compliqué pour moi, ouais, de figer ça. Même je fais de la peinture et c'est un peu pareil de dire vas-y là on s'arrête. Du coup, je fais plusieurs versions de peinture. Enfin bon, bref, là, je vais pas partir.
0: On s'est baladé un petit peu à l'intérieur de ce disque extrêmement solaire et qui réunit finalement tout ce que vous aimez dans la musique. Vous avez réussi à le mettre dans votre disque.
1: Il a fallu me canaliser un petit peu. Oui, parce que j'aime le monde en fait. J'aime le monde. On m'a dit Louisa, premier album, viens, on essaye un petit peu de pas trop perdre le public, mais voilà, d'essayer d'avoir quand même un fil rouge. Bon, évidemment, il y a le Brésil qui est là. Il y a ma double culture qui est celle-là. On ne peut pas y échapper.
0: Mais on ne veut pas y échapper.
1: On ne veut pas y échapper. Après, j'ai un grand amour de la musique tzigane, aussi Balkans, spécifiquement Roumanie. J'ai réussi un petit peu à l'intégrer à la fin d'un morceau qui s'appelle Nuage, que j'ai fait en featuring avec
0: La Daniva.
1: Avec La Daniva,
0: ouais. Ah, on écoute quelques notes, et j'adore ce morceau.
1: Trop bien.

0: On est presque dans un film de Costa Rica.
1: Je suis fan, c'est mon rêve de jouer dans un film de Costa Rica et de chanter avec le jeu, je te jure.
0: Mais il faut lui dire, Emir, she's here.
1: Oui,
0: elle est là.
1: Non, mais
0: elle
1: en plus,
0: là, Louisa.
1: Il me connaît, genre, j'ai squatté une de ses scènes aussi.
0: Ah, bah oui. Faut dire, les concerts d'Emir Costa Rica et le No Smoking Orchestra, c'est quelque chose.
1: C'était ça.
0: Ah, ouais.
1: À La Réunion en 2016.
0: Ah ouais.
1: Je suis montée sur la scène dans un festival et j'ai chopé le micro. Je savais pas trop qui c'était à cette époque-là. Et je vois, il joue de la guitare. Il me regarde et il vient me voir, fait What's your name?
0: J'ai dit, vous le faites bien, vous l'imitez hyper bien. Je l'ai interviewé, il a vraiment
1: cette voix.
0: J'ai dit Louisa. Et là, et notre chanteuse Louisa.
1: Et les gens, ils pensaient tous que j'étais slave ou roumaine, parce que comme j'improvisais aussi mon langage quand je chantais, c'était marrant.
2: Que de bons souvenirs. Alors ça, c'est un très très beau souvenir de scène. Ça veut dire que donc la tournée qui s'annonce, autant que ce soit là, sur tous les festivals d'été, je l'ai dit, hein, vous êtes une des artistes les plus programmées cette année. Et puis ensuite, donc il y a votre tournée à vous. Tout est déjà prêt dans votre tête.
1: J'ai trop hâte. Bah déjà, nous, on va vivre la première aventure du tourbus. Pas sur toute la tournée, mais sur quand même une bonne partie. Et moi, j'ai jamais voyagé en tourbus, donc j'ai très hâte de découvrir ça. Plus c'est mon équipe de musiciens, on est des bons jammers. Du coup, on va faire de la musique. Ça se trouve, il y a un album qui va naître.
2: C'est possible, hein, que ça vous inspire
1: dans
2: en vrai.
1: Ouais.
2: Et puis je citais ces énormes festivals. Ça va être des foules assez énormes et denses et compactes. Ça vous excite? Ça vous donne le trac?
1: Écoute, j'ai là du coup à force d'avoir fait quand même beaucoup de scènes,
2: oui.
1: Je suis de plus en plus libérée. C'est vrai que moi, les deux premières années, quand j'ai commencé à faire de la scène, du coup, ça remonte à 2018-2019, j'étais terrifiée à parler au public. Je disais quasiment rien. Je disais bonjour, au revoir. Au milieu, je disais le nom du groupe.
2: Oui.
1: Mais voilà. Et là, de plus en plus. Maintenant, ça fait tellement du bien de pas avoir peur, d'être libérée, de parler, parce que je pouvais chanter devant 20 000 personnes, mais parler au public, en fait, quand j'ai réalisé que je devais faire l'animation aussi,
2: oui.
1: J'avais pas eu conscience de ça, en fait, au début, avant mon tout premier concert. Tu sais, je me disais, je suis chanteuse, je vais chanter, mais non, en fait, il faut animer.
2: C'est vrai.
1: C'est un autre métier, quoi. Et là, maintenant, j'aime bien, je me suis trouvé un petit clown, et ça me fait du bien, du coup, là, maintenant. Bon, préparez-vous, peut-être, je vais vous mettre des tunnels. Avant, je parlais pas, maintenant,
2: elle va faire des chroniques.
1: Même ça nous arrive, genre, d'improviser complètement une musique maintenant en live. Parce que ça aussi, c'est un truc que j'avais pas conscience avant de faire mes premières scènes. C'est qu'on allait devoir faire tout le temps les mêmes chansons en concert.
2: Ah oui, la fameuse setlist.
1: Ouais, et c'est vrai que comme je viens de la musique improvisée, des jams et tout, ce que j'aime, c'est créer la musique instantanée, quoi. C'est de la découvrir au moment où je la fais. Et là, de savoir que j'allais faire tout le temps les mêmes morceaux, ça m'a un petit peu, c'était un peu la désillusion. Donc là, avec mes musiciens, c'est cool. Ça nous arrive des fois d'improviser une musique sur scène et ça, c'est génial.
2: Ah, donc n'hésitez pas à prendre des billets pour plusieurs dates de concert de Louisa. A priori, il y aura des surprises à chaque fois. Et donc, entre les chansons, c'est le retour de la petite fille qui dansait dans les embouteillages. Ça y est. Libérée, délivrée. Louisa, je vous souhaite le meilleur avec ce disque, avec cette énorme tournée. Et à la prochaine, Louisa. Merci.
1: Merci beaucoup.
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2: Salut à toutes, salut à tous et bienvenue dans Décibel. On vous a promis une playlist faite sur mesure, rien que pour vous, par Amir. Je perds pas de temps, on y court. Bonsoir Amir.
3: Bonsoir.
2: Comment
3: bonsoir.
2: Ça va?
3: Super, puis enthousiasmé par ton accueil.
2: Bah attends, déjà t'es un petit peu à la maison ici. Et aussi, je dois dire que c'est un parcours qui fait plaisir à voir, ton parcours à toi.
3: Merci.
2: C'est vrai.
3: Je me penche rarement sur ce qui s'est passé, sauf c'est vrai que cette année, comme on parle souvent de la décennie, alors ouais. Je me rends un petit peu compte de ce qui est arrivé.
2: Du chemin parcouru. On a découvert la semaine dernière les premiers épisodes de La Belle et le Boulanger. La suite, c'est lundi soir, toujours sur TF1. Vous voulez savoir comment ça se finit, hein? Moi, je sais. Mais je vais pas spoiler, c'est promis. Ça t'a merci. Plu quand même.
3: Merci pour ces efforts.
2: Cette aventure série télé, est-ce que ça te fait remettre en question ton amour fou pour la musique? Est-ce qu'il faudrait partager ton temps maintenant à 50-50 ou pas?
3: Non, j'irai pas jusque-là. C'est comme la question qu'on se pose quand on a un deuxième enfant.
2: Oui,
3: ça, on met pas en question l'amour du premier du tout. On arrive à agrandir son cœur. Et quand je parle d'enfance, là, je me projette. Je me remets en tête les souvenirs de moi qui montais sur une table petit à la maison, qui essayait de faire le divertissement pour ma famille, et je me souviens être autant acteur que chanteur. Après, c'est la musique qui a pris le dessus par des concours de circonstances fabuleux qui m'ont permis d'exaucer un premier rêve, mais j'ai jamais perdu de vue cette volonté au gré des coups de cœur et des choix qui me bouleverseront, qui résonneront en moi. De prendre aussi le temps de travailler la deuxième discipline qui m'a toujours donné envie. Et c'est en train d'arriver maintenant. Ça a mis 10 ans, mais c'est pas plus mal. Je suis très heureux de retrouver la fragilité du débutant, de ressentir l'émerveillement. Ça fait énormément de bien. Et puis je pense que les deux mondes se nourrissent mutuellement l'un de l'autre.
2: Ah oui, sans aucun doute. Parce que je pense que même en termes de conscience de ton corps, etc., le fait de jouer la comédie, je me dis que ça va sans doute, oui, avoir des répercussions sur tes prochains concerts, par exemple.
3: Très certainement, mais ça a déjà été le cas après la pièce de théâtre que j'ai jouée pendant 2 ans. Je m'estime tellement chanceux de pouvoir vivre toutes ces choses, je t'assure.
2: Et nous, on est contents parce qu'on est aux premières loges et on voit tout ça. Donc, les deux prochains épisodes de La Belle et le Boulanger, c'est lundi soir. Et pour ce soir, donc, tu t'occupes de la playlist, Amir. On t'a demandé de choisir 8 titres et puis nous, on a choisi 2 titres de toi. Comme ça, voilà, ça nous fait un petit mélange sympathique. On est ensemble jusqu'à 21h. Le premier titre de ce soir, c'est Francis. Francis Cabrel, Je l'aime à mourir. Alors évidemment, ça te va très bien, parce que toi, des chansons d'amour, t'en as un certain nombre dans ton répertoire. Celle-là, elle est particulièrement intense, belle, pure, simple. C'est ça qui te touche? C'est la beauté dans la simplicité?
3: C'est la beauté dans la simplicité, c'est tellement bien décrit. Je pense que c'est ce qui représente le mieux Francis Cabrel, parce qu'il trouve des mots qu'on comprend tous, mais qu'on aurait beaucoup beaucoup de mal à écrire comme lui. Et en plus de ça, c'était la première chanson que j'ai apprise à la guitare et qui représente énormément de choses pour moi. Et je pense aussi
2: qu'il m'a inspiré.
3: J'ai commencé tard. Je devais avoir 22-23 ans quand j'ai appris la guitare pour la première fois. Après des années où ma mère insistait mais que ça me faisait trop mal aux doigts. à l'époque, j'aimais pas l'abnégation. J'étais moins là-dedans. Oui, je vais mourir, mais quel chef-d'œuvre.
2: Alors on y va. Choisi pour vous par Amir. Première chanson de cette playlist qui promet, croyez-moi, j'ai les titres sous les yeux, on va se régaler. Voici Francis Cabrel.

0: Ah, il s'est posé une ambiance, Amir. Hein. Il arrive en soirée, clac, Degen Cabrel. Je l'aime à mourir. On parlait rapidement, mais on a évoqué ce truc-là. Ça fait 10 ans que t'es dans l'œil du public, en tout cas en France, hein, depuis que tu nous as représenté à l'Eurovision. Et t'es arrivé 6e. Je tiens à le rappeler quand même parce que on n'a pas souvent fait mieux.
1: Non, depuis moi, il y a eu de très bons scores.
0: Il y a Slimane, eu des bons.
1: Luan, ouais. Et je salue ces artistes parce que ensemble, en fait, on a, je pense, réussi à faire un mouvement très très positif dans l'appréciation de l'Eurovision auprès du public déjà.
0: Oui, dans l'intérêt même.
1: Dans l'intérêt, ouais. Et puis il y a plein de très bons artistes maintenant qui sont intéressés, qui postulent et qui peuvent vraiment enfin nous donner l'espoir de gagner un jour bientôt.
0: Ah oui, on croise les doigts. Allez,
1: c'est le but.
0: J'y crois. Dans cette
1: Barbara Pravi, j'ai oublié de mentionner.
0: Ah oui, Barbara, ouais,
1: deuxième quand même.
0: Deuxième. Sinon, bah, c'est toujours Marie-Myriam, notre championne, hein, je vous rappelle. C'était l'année du punk. C'était les années 70. Ça va revenir, les amis. Ça va revenir. Ne vous en faites pas. Et je parle, oui, non, de ces 10 ans aussi, parce que dans ces 10 années, tu es devenu père. Or, la chanson que nous allons écouter, c'est Charles Aznavour à ma fille.
1: Oui.
0: Je me suis dit que tu l'avais pas choisie par hasard.
1: Absolument pas.
0: Et c'est vrai que, bah, voilà, la vie n'est plus la même, ensuite, c'est sûr. Et tu te découvres une dose d'amour, dont tu n'avais pas idée.
1: Oui, sauf qu'ici, il faut quand même préciser que j'ai 3 enfants qui sont 3 garçons.
0: C'est pas vrai, t'as
1: oui,
0: pas de fille.
1: J'ai pas de fille.
0: Mais j'étais sûre que t'avais une fille.
1: Non,
0: t'as 3 garçons.
1: C'est pas cette chance. J'ai beaucoup entendu parler de ce qu'est l'amour paternel pour une fille. En attendant, je me projette au travers de ce que dit Aznavour qui me touche profondément. Et je vis par procuration cette émotion.
0: À ma fille, donc, Charles Aznavour, qui chante pour vous, pour celles et ceux qui ont des filles, ou celles et ceux qui y pensent, comme ça, parfois comme Amir.

0: Du velours, la voix de Charles Aznavour à ma fille. Je ne sais pas si Amir, tu as des modèles en chanson et si Aznavour en fait partie.
1: Totalement.
0: Ah, c'est vrai ?
1: Totalement.
0: Qu'est-ce que tu prends chez lui ?
1: Ce que je prends chez lui, c'est l'intelligence du verbe, comment poser le mot sur une mélodie pour qu'il gagne en ampleur, en magie, en consistance. Comment raconter une histoire sur scène aussi. Et puis l'artiste, l'auteur avec qui je collabore le plus depuis mes débuts, s'appelle Nazim. Et Nazim est lui-même un très très grand fan, il ne jure que par Charles Aznavour. Et on s'est pas choisi par hasard, je pense.
0: Ah, très bon. Ça va, on t'entendra avec Nazim tout à l'heure. Mais avant, on va faire un tour. Alors, de l'autre côté, j'ai envie de dire, du spectre de la musique, quoique, est-ce que la chanson française et le pop-rock anglais n'ont pas quelques petits trucs en commun? En tout cas, ça fait des émotions. T'as choisi Coldplay, avec une chanson qui s'appelle The Scientist. Alors, il faut que je t'avoue, c'est pas leur plus connue, mais je pense que c'est celle sur laquelle j'ai le plus pleuré.
1: Je te crois.
0: Tellement, cette chanson, elle est terrible, parce que oui, c'est quelqu'un qui veut un peu rembobiner, changer l'histoire et tout. C'est fou, pourquoi t'as choisi cette chanson ?
1: D'abord parce que on s'est parlé tout à l'heure de comédie romantique.
0: Ouais.
1: J'aime bien moi ce registre cinématographique, et il y a une comédie romantique qui est d'ailleurs un remake d'un film français qui s'appelle The Wicker Park dans sa version internationale, et je pense que la version française s'appelait L'Appartement avec Vincent Cassel, si je ne me trompe pas, mais on vérifiera après. Et dans la version américaine, dans la BO, on a ce titre de Coldplay qui accompagnait magistralement des scènes d'émotions amoureuses, et je sais pas, ça a pris une place en moi, ça m'a accueilli, et je retiens ce titre comme un de mes titres préférés, et ce qui me touche le plus, comme toi.
0: 1996, oui, c'est Vincent Cassel avec Romane Boranger et Monica Bellucci. Mmh.
1: En tout cas, la version internationale, c'est Josh Hartnett, c'est Diane Kruger.
0: Et on y croit, on a envie de...
1: Et c'est waouh. Ouais.
0: L'Appartement, c'était le nom du film en français. Et donc, Coldplay, The Scientist, dans la BO du film américain.

0: Coldplay, choisi donc par Amir, notre invité ce soir. Amir, est-ce que tu connais le clip de The Scientist ?
1: Ouais, non, je m'en souviens plus.
0: Alors, je le recommande à tout le monde, et même à Amir. C'est un clip, en fait, qui a été tourné avec un procédé un peu spécial. Je vais essayer de vous l'expliquer, mais n'oubliez pas que je ne suis pas une scientifique. En gros, quand on regarde le film, quand on regarde le clip, on se dit, tiens, c'est bizarre, ils avancent bizarrement. En fait, tout a été tourné, tout le monde faisait ses mouvements à l'envers. Donc, par exemple, Chris Martin, qui est censé marcher à l'endroit dans le clip, bon, bah, il marchait à l'envers. Donc, tout a été fait, tous les gestes ont été faits à l'envers, puis remis à l'endroit. Mm-hmm. Mais du coup, ça fait une espèce de démarche
1: évidemment,
0: un peu étrange.
1: Évidemment,
0: et bah, c'est trop fort.
1: J'ai envie de le regarder.
0: Et bah, voilà, Coldplay, The Scientist, allez voir le clip. Et si j'ai mal expliqué, pardon. Pardon, Madame Bourdet, ma prof de SVT du collège. Je n'ai absolument pas progressé, madame, depuis. Et j'en suis désolée.
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0: Mon invité, c'est Amir. Et évidemment, on n'allait pas se priver du plaisir de t'écouter chanter ce soir, Amir, même si tu parles beaucoup de la musique des autres. Mais j'aimerais qu'on écoute ensemble un duo avec Nazim. Tu nous en parlais tout à l'heure en nous disant que c'est ton plus proche collaborateur depuis 10 ans, avec qui tu partages l'amour d'Aznavour, entre autres. Vous avez chanté ensemble une chanson qui s'appelle « En face », qui est sortie en 2024.
1: Absolument.
0: C'est ça.
1: C'était la dernière chanson de son projet extrêmement ambitieux, d'écrire, de réaliser et de poster sur toutes les plateformes de streaming une chanson par jour pendant 366 jours.
0: C'est une folie, ça.
1: Il y est parvenu. Sur la grande majorité d'entre elles, il a même fait un clip. Enfin, c'est un projet d'une ampleur, c'est colossal. Et il avait appelé ça chronique d'un burn-out prévu d'avance.
0: Tu m'étonnes.
1: Et il y a quand même survécu.
0: Et ça, c'est la dernière,
1: le final, c'est le final, c'est le final. Et j'ai été extrêmement touché qu'il choisisse un duo avec moi, alors qu'il aurait pu en choisir tant d'autres. Mais je pense que ça arrivait aussi dans un timing où on en avait besoin. C'est une chanson qui parle de la tolérance, de la compréhension, du regard de la personne en face, du fait qu'on s'écoute peut-être pas suffisamment assez, qu'on reste très enfermé dans nos opinions. Nazim est musulman, je suis juif, on n'a pas besoin d'en dire plus. En ce moment, il est important de montrer quand la tolérance fonctionne et quand le respect mutuel existe. C'est notre cas, on est comme des frères. Et on avait envie de le raconter dans une chanson. C'est une chanson que j'adore.
0: En face.

0: super comédien. Il y a également Gary Mialé à nous, Sarah Stern, alias Stéphanie Tuche, voilà, qui est là également, Xavier Robic, et puis la petite Mithy Hazanavicius, qui joue ta petite sœur. Voilà. La Belle et le Boulanger, c'est sur TF1.
1: Réalisé par Hervé Mimran, qui est un très grand réalisateur.
0: Ah, t'as aimé travailler avec lui?
1: Ah oui, oui, mais c'est un très grand, parce que c'est la première fois qu'il fait une série, il a fait que du cinéma jusque-là, des grands films avec de très très très grands comédiens. Et c'est un écrin extraordinaire pour débuter tout ça. Ces artistes, ces acteurs, ouais, cette histoire bien. Que j'aime déjà, c'est ce réalisateur. Ouais, les gens me voient à la télé jouer des scènes, mais ils savent pas le plaisir que j'ai pris, ce que j'ai ressenti à l'intérieur, et comment j'ai vécu cette aventure 2 mois durant, entre les prises, à venir tous les jours heureux, heureux de pouvoir vivre ça.
0: Et puis la troupe, quoi, c'est chouette.
1: Absolument. Et ceux qui sont expérimentés, parce que moi c'était la première fois, m'ont dit ne crois pas que c'est toujours aussi fun, c'est cool.
0: Il y a des tournages galères.
1: A priori, mais là on avait une atmosphère parfaite.
0: Et t'as pas fait la BO?
1: Pardon ?
0: T'as pas fait la BO, la bande originale ?
1: Tu veux que je te dise la vérité ?
0: Oui,
1: j'y ai songé. Ah. Et j'avais un morceau qui me paraissait être parfait pour l'occasion. Sauf que on savait pas quand ce serait diffusé. Et moi, je pouvais pas attendre avec la chanson. Donc, j'ai sorti le titre qui s'appelle Complémentaire, qui a vécu sa vie.
0: Ah oui, effectivement.
1: Ça n'a pas servi pour la série, mais voilà, moi, je voulais les marier, les deux projets. Je trouvais ça très sensé. Mais bon.
0: Rien que pour ça, il faut une saison 2, alors.
1: Allez.
0: Voilà. On passe commande chère, TF1. Lundi soir, les deux derniers épisodes. Et puis, l'année prochaine, une saison 2, par exemple. En attendant, Amir s'occupe de la musique et on va écouter justement un chanteur. Quand on pense à lui, tout de suite on dit il est chanteur, mais il a joué dans pas mal de films et on louait justement ses qualités très instinctives d'acteur, c'est Johnny Hallyday. T'as choisi une chanson qui s'appelle Diego.
1: Quel morceau, mon Dieu. Là j'aurais pas d'histoire personnelle à raconter, mis à part le fait que je trouve que c'est une chanson merveilleusement interprétée, une chanson qui... Moi, je l'ai découverte à la Starac avec Georges Alain.
0: Je sais pas si tu te souviens. Georges Alain Jones, bien sûr.
1: C'est vraiment une histoire ancienne aujourd'hui. Ouais. Mais...
0: Et c'est lui qui avait chanté ça.
1: C'est ce que je. Moi, enfant, je ne connaissais pas la chanson de Johnny. J'ai connu ça à la Starac. J'ai découvert plus tard qu'elle a. D'ailleurs, elle a été reprise plein de fois par plein d'artistes, mais la version originale écrite par Michel Berger, qui a récemment été chantée aux Enfoirés, et c'est ce qui m'a rappelé le morceau quand j'ai préparé la liste des titres. Pour nous, pour aujourd'hui, voilà, elle continuait. Je la chantonnais encore parce que toujours baignée dans le bain des enfoirés, et j'ai trouvé ça cool de la réentendre dans sa version originale et de rendre hommage à Johnny.
0: Ouais, c'est une merveille. Johnny Hallyday, Diego, libre dans sa tête, et comme pas mal de chansons qui parlent de guerre, de paix, de prisonniers, etc. Elle est toujours terriblement d'actualité des décennies après avoir été écrite.

0: Une version symphonique donne tellement d'ampleur et de souffle à cette chanson. Diego, Johnny Hallyday, ouais, il nous gâte ce soir, Amir. C'était comment la musique en Israël, Amir? Parce que toi, t'es né en France, mais dès l'âge de 8 ans, tu pars vivre en famille en Israël. Est-ce que, parce qu'il y a de temps en temps des artistes israéliens qui font le tour du monde, je pense notamment à Asaf Avidan,
1: bien sûr.
0: Mais c'est pas si souvent. Donc c'est comment, toi, quand t'étais petit ou même ado, c'est quel genre de musique qui marche là-bas?
1: Écoute, c'est une question très ouverte, parce que moi je peux te donner ma perspective. Il me semble que c'est un pays qui avance tellement vite que les genres musicaux tendance du moins changent, évoluent assez rapidement. J'ai eu tout le long de ma vie l'occasion de voir la période du rock israélien, puis ensuite l'essor de la musique orientale, après c'était la pop un peu électro, après c'est revenu à une espèce de pop orientale, et en fin de compte aujourd'hui j'ai l'impression qu'on on assiste à une musicalité qui est la chimère de toutes les origines de ce pays, qui est un pays qui rassemble beaucoup de diaspora, ouais. Et qui aussi a une sorte de recherche depuis la globalisation, une sorte de recherche de ce qui se passe à l'étranger pour l'intégrer intelligemment, savamment. Moi, ça fait un petit moment que je travaille beaucoup avec des producteurs réalisateurs de musique israélien, parce qu'ils ont une sorte de d'irrespect des cases, comme s'ils travaillaient sans éthique parce que tout était possible. Et ils se questionnent très très peu sur ce qu'on attend d'eux, ce qui se fait plus, ce qui se fait moins. Ils tentent des choses, et souvent c'est dans ces trucs expérimentaux qu'on trouve une nouvelle vérité. Et moi je peux te dire que j'ai eu la chance, par exemple, de remporter quatre fois la chanson de l'année, dont trois fois des morceaux faits avec des Israéliens. Longtemps, Rétine, ce soir.
0: Et c'est des producteurs, oui, qui t'ont du coup un peu poussé.
1: Exactement.
0: Dans tes retranchements.
1: Ça veut dire que la fabrication est toujours un projet commun franco-israélien.
0: Ouais. Ouais, ouais.
1: Je viens avec un auteur, même un compositeur. On imagine la chanson dans son habit le plus simple, hein, une guitare-voix. Et à partir de là, on lui dit, trafique-nous quelque chose, fais-en quelque chose d'encore plus gros, plus fort.
0: Tord-le.
1: Plus... Et c'est là où on repousse les limites. Je trouve ça génial, le fait de faire le pont entre ces deux cultures qui me constituent, et d'avoir un regard sur ce qui se passe des deux côtés, me laisse le privilège de pouvoir jauger, de pouvoir mélanger et faire des repas de fusion, quoi.
0: C'est ça, il fait sa cuisine.
1: Voilà.
0: Mon boulanger. Mais en vrai, Amir, pour que le pont soit complet, il faudrait aussi que tu ailles faire des concerts là-bas. T'as jamais joué en Israël?
1: Je n'ai jamais. Si, alors j'ai joué en Israël. Une fois dans le cadre des Francofolies qui ont eu lieu une année très très spéciale avec Jane Birkin et Raphaël, on y est allé. C'était en 2017, mais je n'ai jamais été joué dans la ville où j'ai grandi, à Tel Aviv.
0: Ouais.
1: Et j'y vais là dans 2 mois environ.
0: Hey,
1: pour la première fois. J'ai annoncé cette date très très récemment et je suis extrêmement impatient. Ce qu'on va essayer de faire, c'est de prolonger en fait la tournée qui s'est terminée en décembre ici en France, après Bercy et 30 Zénith. C'est de ramener exactement le même spectacle. Et là aussi, je pense que si on était allé dans tous les autres pays du monde en leur disant, voilà le cahier des charges, c'est ce à quoi ressemblait mon spectacle en France, je vais faire exactement la même chose, on m'aurait dit, il n'y a pas le temps, il n'y a pas le budget, c'est trop compliqué. Et les Israéliens, ils disent, ok, on se démerde. Parce qu'il y a une sorte d'anarchie utile. Je ne sais pas si tu comprends.
0: Oui, je crois que je vois.
1: C'est un truc où on dit, on va faire, on verra comment, mais on va se débrouiller.
0: Mais on le fait. Voilà. Et on se donne les moyens de le faire.
1: Et j'aime beaucoup cette approche.
0: Ok, bon bah alors, par avance, bon premier concert.
1: Merci.
0: À Tel Aviv. Et alors, il y a déjà quelques dates aussi qui arrivent pour toi, Amir, côté festival d'été en France, cette fois-ci pour l'été prochain. Je vois par exemple arriver le festival de Confolens, le 13 août, etc. Ça, c'est une tournée qui va s'étoffer.
1: Absolument, oui, non, non, on est déjà sur une dizaine de dates en été. La majorité d'entre elles n'ont pas été annoncées, puisque tu n'en vois qu'une seule.
0: Ouais.
1: Mais on va s'éclater l'été à venir, ouais.
0: Formidable. Allez, on part en Amérique maintenant. On n'a pas parlé des Américains jusqu'à présent. Et quitte à parler d'un Américain, autant parler de Stevie Wonder.
1: Mmh.
0: On est d'accord. T'as choisi Pastime Paradise. Pourquoi on l'écoute ce soir?
1: Parce que l'histoire que j'ai avec ce morceau est d'abord de le découvrir dans la version de Coolio.
0: Gangsta's Paradise.
1: Gangsta's Paradise, dans la BO du film Dangerous Minds avec Michelle Pfeiffer, un film que je pense on a tous vu au cinéma dans les années 90 ou début des années 2000.
0: En France, ça s'appelait.
1: Années 90.
0: Ouais. En France, ça s'appelait Esprit Rebelle.
1: Voilà. super film sur une classe de lycéens qui est reprise par une prof qui va galérer mais qui va réussir à les remettre sur le droit chemin. C'est des émotions qui nous touchent tous. Et il y a cette chanson par un rappeur qui débute et qui s'appelle Coolio. Moi, j'en deviens très très fan. Mon père m'entend la chanter, il me dit, vous croyez que vous avez inventé l'eau tiède? Vous, c'est pas une chanson de lui, c'est une chanson de Stevie Wonder. Alors à l'époque, on n'a pas Spotify, il a fallu faire des recherches chez un disquaire pour que mon père puisse me trouver que c'était vraiment une reprise. Donc c'est là que j'ai découvert la version originale, c'est là que je suis tombé en amour avec le répertoire de Stevie Wonder. Et quelques années plus tard, Coolio arrive pour un concert inédit à Tel Aviv. Et y a un producteur qui avait vu que j'avais repris cette chanson un jour. J'étais pas encore The Voice, j'étais pas encore venu en France. J'étais vraiment au balbutiement des débuts.
0: Mais quand même, tu jouais.
1: Mais je jouais, je postais des vidéos en ligne et Coolio y a été sensible et il m'a invité à partager une émission radio avec lui. Et on a fait Gangsta's Paradise ensemble et c'était merveilleux. Il y a des vidéos qui circulent encore. Coolio qui a disparu depuis.
0: Oui.
1: Mais voilà, c'est une chanson à laquelle je suis attaché et j'ai décidé de rendre hommage à sa version originale parce qu'il ne faut pas oublier où tout a démarré.
0: C'est ça les jeunes, vous n'avez pas inventé l'eau tiède hein, avec votre Coolio. Stevie, rendons à Stevie ce qui lui appartient. Pastime Paradise, je me souviens à l'époque, Wonder avait dit « J'ai accepté que Coolio fasse la reprise parce qu'il n'y avait pas de gros mots dans son rap.
1: Uh-huh. »
0: La classe, Stevie Wonder sur votre radio ici, grâce à Amir.

0: 76, l'album culte de Stevie Wonder, Songs in the Key of Life, parce que comme c'était pas assez Pastime Paradise, sur le même disque il y a aussi Sir Duke, il y a aussi Isn't She Lovely, il y a As, enfin c'est une espèce de dinguerie cet album.
1: Oui, c'est l'album que j'ai saigné justement.
0: Ah ouais, c'est une merveille, merveille, merveille, vraiment. Il y a I Wish aussi que je vous recommande, on n'en parle pas souvent.
1: I Wish aussi a été reprise.
0: Oui, par Niyo ou Kikyo.
1: Non, attends, I Wish, c'est pas le titre. Attends, je veux pas dire de bêtises, mais c'est pas la chanson qui fait la mélodie de We're Going Straight to the Wild Wild West. C'est ça?
0: Mais oui, t'as raison.
1: Ouais, voilà. Donc, c'était pour le film avec Will Smith.
0: Oui. Wild Wild West. Et c'était la mélodie, t'as raison, de Stevie Wonder. Incroyable. Il est partout, Stevie. Il était même sur votre radio, ici.
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0: Bon, il faut qu'on parle de ton rapport, Amir, avec les chansons d'amour. Parce que,
1: dis-moi,
0: dans ton répertoire depuis le début, il y en a, moult et moult. Alors c'est drôle parce qu'en plus on t'entend dans tes paroles grandir. Et voilà, non mais c'est vrai, les chansons d'amour d'il y a 10 ans, c'est pas celles de C'est Amir.
1: Ouais, elles sont moins naïves peut-être.
0: Ben c'est ça. Et alors ça veut pas dire qu'on n'est plus dans le monde des bisounours, ça veut dire aussi que voilà, la vraie vie passe par là, mais que l'amour quand même est là.
1: Mm-hmm.
0: Ça beau.
1: Tant mieux.
0: Et donc c'est quoi ton rapport avec les chansons d'amour des autres? Là par exemple, celle que t'as choisie, celle de Céline Dion, Pour que tu m'aimes encore, elle est à la fois sublime et à la fois super tragique parce qu'en fait elle est vraiment folle d'amour pour cette personne à qui elle dit mais je ferai ce que tu veux en fait pour que tu m'aimes toujours. C'est deep.
1: C'est deep. Ça peut arriver à tout le monde.
0: Ouais.
1: Et je pense que la beauté de ce que fait Goldman ici, c'est de pas la rendre tragique à un point où on a du mal à l'écouter. Au contraire, il met tellement de poésie dans les images. Et puis pour moi, c'est la chanson de ma demande en mariage. Donc
0: c'est pas vrai.
1: Interprétée par ma femme en phonétique, qui ne parlait pas un mot de français à l'époque.
0: Et elle t'a chanté ça?
1: Elle m'a pas chanté. En fait, elle me l'a enregistré pour mon anniversaire. Et quelques années plus tard, quand je l'ai demandé en mariage, j'ai demandé à ce qu'elle soit jouée en fond. Donc j'ai rendu l'appareil avec sa propre chanson qui a accompagné ce moment.
0: Donc elle a dit oui.
1: Oui, je crois, si je dis ma femme.
0: Non, c'est juste pour ceux qui nous écoutent et qui se diraient, je vais faire une petite demande en mariage improvisée. Ne faites pas ça, les gens. Faites comme Amir, prévoyez des choses merveilleuses. Et voilà, là, ça marche.
1: Et c'est tout, Céline. En fait, moi j'ai beaucoup d'admiration pour les gens qui parviennent à écrire des chansons d'amour en trouvant de nouveaux angles constamment. Parce que le défi, il est là. J'ai bien l'impression que la plupart des auteurs, quand ils se mettent à écrire une chanson, ben, la thématique immédiate, c'est l'amour. Ensuite, on se dit, j'en ai fait déjà, faudrait que je tente autre chose. Et après, soit on revient à l'amour inconsciemment, parce que tout parle d'amour de manière directe ou indirecte, soit on se creuse, on se challenge, pour essayer de trouver un angle qu'on n'a pas encore abordé. Et c'est là où ça devient intéressant. Et je pense que Goldman est un artiste en la matière, un grand technicien du texte. Et comme je suis super sensible au texte, et là en plus on a la voix de Céline Dion pour embellir tout ça, j'ai choisi ce morceau.
0: Ouais, bah merci de l'avoir choisi. Faudrait l'écouter une fois par semaine pour avoir une vie équilibrée, pour que tu m'aimes encore.

0: Une chanson sur mesure, un vrai joyau, Jean-Jacques Goldman pour Céline Dion, pour que tu m'aimes encore. C'est marrant, Amir, je me rends compte que tu as choisi plusieurs chansons sur ce modèle-là avec un auteur-compositeur qui crée quelque chose de très beau. C'est pareil pour Johnny, Diego. T'aimerais écrire pour quelqu'un ?
1: J'ai pas encore les épaules ni le courage. J'ai beaucoup, beaucoup de mal à... Je pense que c'est l'inverse chez la plupart des artistes. Moi, j'ai beaucoup, beaucoup de mal à porter la responsabilité de ce que va dire quelqu'un d'autre. J'assume mes idées, j'assume... Voilà, je trouve que c'est une démarche qui demande de creuser, de développer une grande empathie, ou bien d'imposer quelque chose, et j'ai pas cette prétention. Donc j'ai déjà tenté, et à chaque fois j'échoue. La composition plus simple, faire des textes pour quelqu'un, je sais pas. C'est un cap que j'ai pas encore réussi
0: tu
1: à franchir.
0: Tu te l'interdis pas, mais en tout cas, voilà, c'est pas le moment.
1: Oui, alors qu'on me le demande assez souvent, mais...
0: Dis non. C'est dur de dire non en plus, parce que j'imagine qu'on doit te le demander très gentiment, mais en même temps, je comprends, si c'est pas l'heure, c'est pas l'heure. Quoi. Voilà. Amir, on va terminer avec une chanson à toi. Elle s'appelle Longtemps. Oui, à la maison, vous la connaissez. Vous pourrez la chanter très fort et très faux. Amir ne vous entendra pas. Par contre, vos voisins, si. Donc voilà, c'est à vos risques et périls. Elle est particulière, cette chanson-là, pour toi ?
1: Oui. Tu sais, tu as parlé à plusieurs reprises de mes chansons d'amour, mais jusqu'à Longtemps, qui est sorti en 2018, j'avais pas sorti de chansons d'amour du tout. Et c'est là où j'ai...
0: T'as ouvert les vannes.
1: J'ai ouvert les vannes, j'ai tenté un truc, j'ai aimé ce que ça a apporté, puis ça a équilibré un petit peu mon univers qui était jusque-là très rythmé, très solaire. Et à partir de là, j'ai décidé d'avoir au moins une balade d'amour par album. Qui raconte, qui apaise, qui pose un propos, qui met les émotions comme ça à plat sur la table, de la manière la plus exposée possible. Et ça rythme ma carrière, ça rythme mes albums, ça rythme mes concerts. Et j'aime beaucoup cet exercice.
0: Ouais. Et les fans, alors, ceux qui t'ont connu, voilà, avec des chansons comme J'ai cherché, etc., où c'est vraiment la teuf, etc., t'entendent comme ça plus posé, avec peut-être, oui, du coup, la voix en plus, un peu plus en avant, où on fait plus attention à ce que tu dis. Mm-hmm. Ça leur plaît? Comment ils réagissent?
1: Je pense, parce que force est de constater que des titres comme Longtemps, Rétine, Complémentaire ont une très belle vie. Mais je pense que si j'avais fait que ça, ce serait un peu moins intéressant. Et je suis très heureux de pouvoir jouer avec les univers musicaux et de tenter constamment de nouvelles choses. C'est un vrai, vrai parc d'attractions pour moi, le studio.
0: Eh bien, mon cher Amir, merci d'avoir passé cette heure avec nous. Merci. Un samedi soir, franchement, rencard avec Amir. Vous en connaissez des radios qui vous aiment plus que ça? Je ne crois pas. Quel kiff. Alors, les actualités importantes, c'est que... la réédition de C'est Amir, donc C'est Amir avec un petit 2 comme au carré, est toujours disponible. Et puis, il y a les deux derniers épisodes de La Belle et le Boulanger, ça sera lundi soir, ça sera sur TF1. Et puis ensuite, je pense que vous pourrez rattraper sur TF1.fr, voilà, TF1+, etc. Voilà, TF1+, pour regarder tout ça. Faites comme moi, binger les quatre d'un coup, vous allez voir, c'est un vrai délice. Mon cher Amir, merci beaucoup.
1: Merci à toi.
0: On écoute Longtemps et on te dit à la prochaine.
1: À la prochaine.

0: c'est là-dessus qu'on dit merci à Amir pour ses chansons préférées qu'il a partagées avec nous. Moi, j'ai envie de remercier l'équipe de l'émission. Il y avait ce soir Iris Guitoni, Félix Pérez, Elodie Biancamaria, Alexandra Sackberg et Franck Moilier. Merci beaucoup les amis et passez une bonne fin de week-end sur votre radio ici. Après cette belle playlist signée Amir, je vous donne rendez-vous demain à 20h pour les chansons préférées de Jean-Luc Reichmann.
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4: Bonjour, merci d'avoir choisi votre radio ici. C'est Willy vient déjeuner chez vous, numéro 1047.
5: Oh là là, ça pilage.
4: Bonjour la tribu.
6: Bonjour.
4: Alors, qui est là aujourd'hui? Oh là, mais ça c'est incroyable. Nicolas Malabeuf, notre enfant de la télé, est là. Bonjour mon Nicolas.
6: Bonjour Willy, bonjour tout le monde.
4: Bonjour tout le monde. Et Fabien et mon autre geek est là. Bonjour mon Fabien.
7: Bonjour Willy, bonjour à tous.
4: Et bienvenue à tous. J'espère que vous avez passé une bonne semaine.
6: Excellent.
4: Excellent. C'est reparti pour un nouveau numéro de votre talk show, pas comme les autres. Le seul à la radio française qui mélange sérieux et humour pour comprendre et apprendre de l'actu. Alors notez bien les dossiers du jour. D'abord, on va revenir sur les annonces faites par le sémillant Sébastien Lecornu. Sous certaines conditions, les familles pourront bénéficier d'une aide à la pompe. 20 centimes de moins sur le prix au litre. Des pros aussi pourront bénéficier de ce bonus. Exemple dans un instant avec celles et ceux qui travaillent dans le secteur du service à la personne. Et à 12h30, le boom des influenceurs santé sur les réseaux sociaux. Alors, ils ne sont pas médecins, ils ne sont pas professionnels de la santé. Et pourtant, ils nous conseillent de prendre tel ou tel truc pour aller mieux. Comme de la térébenthine pour nettoyer les parasites de l'estomac. Du lait de coco pour faire baisser le stress. Eh bien, est-ce vraiment efficace, utile ou est-ce dangereux? Eh bien, on en parle dans 20 minutes. Et bien sûr, vous le savez, on fait cette émission tous ensemble. On aime vous entendre, vous lire. D'abord sur le groupe Facebook, mon Fabinou.
7: Youpi la vie avec Willy Revelli, ça c'est le nom du groupe Facebook officiel.
4: Officiel, attention. Ah oui, attention.
7: Il est gratuit.
6: Parce qu'il y a des usurpateurs.
7: Ah,
6: il y a des
7: usurpateurs. Oh, mais oui, plein, plein. On nous pirate.
4: On nous pirate.
7: Le sondage du samedi, quel est votre animal tien de compagnie? Alors, chien, chat, oiseau, perruche, lapin.
4: Oui, oui.
7: Et là, plus de 54% de vote pour les petits minous.
4: Ah, les minous. Ah oui, le minou.
7: Alors, Cricri nous a présenté sa chatte Duchesse. Ah, oui. Valérie, ses chats s'appellent Jingo et Tango. Ah, pas mal. C'est pas mal. Et Sophie, moi j'ai deux chats, Cali et Minette.
4: Cali et Minette.
7: C'est mignon. Donc, continuez à réagir. C'est complètement gratuit. Le groupe Facebook, c'est Youpi la vie avec Willy Revelli.
4: Voilà, appelez-nous aussi. Hein, 0810 055 056. C'est la libre antenne du week-end. Vous êtes tous des chroniqueurs. Tous. Mais vous n'êtes pas payés. Vous. Et nous non plus. Alors vous voyez, on est à égalité.
7: Est-ce qu'on se plaint?
4: Non. Alors, bon. On fait l'émission tous gracieusement. Et vous nous appelez au 0810 055 056 à tout moment. Et vous repartez avec quoi?
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4: 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Merci beaucoup. Est-ce qu'on est plus vite?
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4: Allez, ouvrons notre premier dossier. Bonjour Catherine Lopez.
8: Bonjour.
4: Bienvenue ici, vous êtes la directrice générale de la Fédération du service aux particuliers. Alors cette semaine, le gouvernement a donc annoncé une aide à la pompe. Sous certaines conditions, des familles pourront bénéficier d'une ristourne de 20 centimes sur le prix au litre. Pour certains professionnels aussi, dont vous, c'est une bonne nouvelle, j'allais dire... Voilà, c'est une bonne nouvelle pour vous, ma chère Catherine, pour les professionnels comme vous.
8: C'est une bonne nouvelle, voilà. qui n'est pas arrivée par hasard.
4: Hein. Non, on a œuvré, vous êtes battu.
8: Depuis, début mars. Je voudrais juste préciser quand la FESP représente les entreprises de services à la personne, effectivement, et notamment, elle accompagne tous les jours des bénéficiaires fragiles en termes d'autonomie sur tous les territoires et dans les milieux ruraux. Voilà. Donc, la pompe, les c'est une véritable urgence pour nous, pour les salariés de nos structures.
4: Voilà, vous vous êtes battu parce que ça aurait pu mettre en danger le suivi de l'accompagnement d'une personne vulnérable.
8: Tout à fait, les aides à domicile font beaucoup de kilomètres pour de bénéficiaires en bénéficiaires. Les structures de services à la personne ont un équilibre assez fragile, donc il était absolument indispensable. Puis en plus, on est dans les métiers de l'humain, on ne comprenait pas que le secteur ne soit pas pris en considération au même titre que les pêcheurs. Je ne veux pas opposer les secteurs.
4: Non, bien sûr, on n'oppose pas les secteurs.
8: Il y a véritablement une. On est dans l'accompagnement. Parfois, les bénéficiaires sont les seules personnes. L'aide à domicile est la seule personne qu'ils vont voir de la journée.
4: Voilà,
8: donc, il y a vraiment. C'est plus qu'indispensable. Donc, depuis effectivement début mars, nous n'avons cessé d'interpeller le gouvernement. Ouais. Nous avons pu, grâce au MEDEF, participer aux différentes réunions qui sont organisées par Bercy toutes les semaines pour faire remonter les difficultés du terrain. Et effectivement, cette écoute du terrain a produit ses effets puisqu'ils ont entendu les réalités difficiles du secteur et donc décider d'accompagner le secteur des aides à domicile.
4: Voilà, c'était quoi par exemple les remontées que vous aviez eues, Catherine ? C'était quoi des aides qui vous disaient bah, je me déplace moins, je vais pas assez. C'était pas ce point-là quand même, si ?
8: Alors, nous, on faisait surtout remonter la difficulté, parce que forcément, en tant qu'entreprise, on se préoccupe des conditions de travail des salariés, et on faisait bien comprendre que le secteur a lui-même, bien sûr, accompagne ses salariés avec des indemnités kilométriques, mais que l'équilibre économique faisait qu'à nous seuls, nous ne pouvions pas supporter le poids de cette augmentation. Donc, il était absolument nécessaire que le secteur soit accompagné, ce que le gouvernement a entendu.
4: Voilà, c'est 200 000 aides à domicile qui utilisent leur véhicule chaque jour.
8: Oui,
4: c'est
8: tout
4: ça.
8: À fait.
4: Voilà, c'est énorme. Hein,
8: tout à fait.
4: Et donc là, ils seront
8: tout
4: aidés.
8: À fait. Et en milieu rural, encore plus.
4: Ah, bah, encore plus, voilà, exactement. Donc là, c'est quoi ? C'est pareil, c'est 20 centimes par litre aussi ?
8: C'est 20 centimes par litre, c'est ce qui est annoncé. Maintenant, nous allons avoir d'autres réunions avec Bercy pour travailler sur les modalités d'application.
4: C'est la question que j'allais vous poser.
8: De notre secteur.
4: Voilà, c'est la question que j'allais vous poser justement. C'était quoi ? Ça va être quoi à peu près les ? Enfin, vous allez vous battre pour quelles conditions justement ?
8: Là, l'idée, c'est vraiment de poser les modes organisationnels de nos structures pour que ça puisse véritablement être efficace et que l'accompagnement puisse être vraiment une réponse efficace aux aides à domicile. Voilà. Ouais. Donc là, pour l'instant, il n'y a pas de conditions particulières.
4: D'accord.
8: L'objet est vraiment la discussion et de voir comment la mise en œuvre peut être efficace pour les entreprises.
4: Voilà. C'est un beau métier, hein. C'est compliqué, hein, le métier d'aide à domicile, mais c'est un.
8: Alors,
4: c'est
8: le métier d'aide à domicile est très compliqué.
4: Ouais.
8: Le métier de dirigeant des structures des aides à domicile est très compliqué, je vous l'assure, parce qu'il y a, on travaille ensemble. Hein, c'est un collectif de travail. Il y a une volonté commune de répondre à des bénéficiaires qui ne vont cesser d'augmenter d'ici 2050. On le sait tous.
4: Ça va aller crescendo. Vous aviez demandé aussi la mise en place.
8: Ça va aller crescendo.
4: Ouais. Vous aviez demandé aussi la mise en place d'une prime spécifique pour les aides à domicile. Vous avez eu des nouvelles de ce côté-là?
8: Alors, nous n'avions pas parlé d'une prime spécifique.
4: Alors, je n'ai rien dit. Alors, raccrochez, je n'ai rien dit du tout.
8: Pour l'instant, nous sommes battus vraiment sur ce qui était l'urgence, le prix du carburant. Et ça, vraiment,
4: ça a été obtenu.
8: En fonction de l'évolution de la situation, et si elle perdure, nous continuerons à le demander, et peut-être demander une prise en charge un peu plus élevée si la situation s'éternise.
4: Bon, merci infiniment d'être passé nous voir, Catherine Lopez. Voilà, donc
8: mais je vous en prie.
4: C'est une bonne nouvelle donc, pour toutes les personnes concernées. Merci beaucoup, directrice générale de la Fédération du Service aux Particuliers. Merci beaucoup, passez un bon week-end. Dans un instant, c'est vous que je veux entendre là-dessus pour réagir. Hein. Je sais qu'il y a beaucoup d'aide à la personne qui nous écoute. Donc 0810 055 056, venez nous dire ce que vous en pensez, même passez faire un petit coucou. On parle de quoi avec toi, mon Fabinou, dans un instant.
7: L'actu web de la semaine, je vous propose de planter vos slips dans votre jardin.
4: Très bonne idée. Slip, qu'importe l'état.
7: Slip en coton.
4: Propre
7: ou sale. Pas de dentelle.
4: Coton. Voici FR David, il est là.

0: faire David et François
1: Régis, François Régis
0: David avec Worlds, bien évidemment, spécialiste de la musique.
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0: Notre geek, il est 12h16, bah, c'est à toi mon chéri.
1: Il est l'heure de la mise à jour, toute l'actu web qui a retenu mon attention cette semaine. On démarre avec une tendance TikTok, d'ailleurs on en a déjà parlé un petit peu la semaine dernière.
0: Bon, bah alors pourquoi on en reparle?
1: Mais parce qu'on n'en a pas assez bien parlé.
0: Depuis... Il recycle déjà lui.
1: Mais non, c'est le défi du j'écoute mais je ne vire pas, parce que c'est drôle. C'est quand même drôle.
0: Oui.
1: Et c'est toujours tendance cette semaine, le concept est simple, avouer les petites fautes rigolotes qu'on peut faire au travail.
0: Oui.
1: Et une agence du marketing parisienne s'est prêtée au jeu cette semaine, les employés de cette boîte se sont filmés avec leur patron. Écoutez, c'est très drôle.
5: J'écoute, mais je ne vire pas.
6: On partait toujours à l'avant du bureau quand t'étais au Brésil.
5: Écoute, mais je ne vire pas.
7: Tu m'as déjà payé mon salaire deux fois sans que tu t'en rendes compte.
5: J'écoute, mais je ne vire pas.
8: J'ai déjà fait une soirée au bureau avec des potes.
7: Parce que j'ai perdu.
5: J'écoute, mais je ne vire pas.
7: C'est moi qui prends tout le temps ton yaourt dans le frigo.
5: J'écoute, mais je ne vire pas.
9: J'ai déjà pris ta Porsche pour aller en rendez-vous.
0: Ah là là, une Porsche, pas mal. Une Porsche, dis donc, c'est plus comme patron. C'est les nôtres.
1: C'est pas mal, c'est pas mal. Voilà la nouvelle mode. J'écoute, mais je ne vire pas. Willy, quelle est votre petite faute? Voilà, vous avez pu faire à Radio France.
0: Non, bah, de refaire croire qu'on bosse l'émission. C'est ce que je dis tout le temps.
1: Ouais, s'ils écoutent, normalement, s'ils écoutent, ils devraient s'en rendre compte.
0: Non, non, non.
1: Moi, j'imprime des documents perso.
0: Oui, bah, ça.
1: Quoi?
0: On n'a pas le droit de faire ça?
1: Normalement, non. Ça dépend si vous imprimez une forêt. Bon, bref, on écoute, mais on ne vire pas.
0: C'est vrai.
1: Toujours dans l'actu web de la semaine, la ville de Nantes, tiens, chez vous,
0: c'est
1: Nicolas Malabeuf, propose une activité insolite. J'ai repéré ça sur leur site internet. Les habitants sont invités à planter leur slip en coton dans les parcs et jardins de la ville.
10: Et quand il pète, il trouve son slip.
1: Bon, évitez les slips sales, hein, quand même.
0: Non.
1: Alors, savez-vous pourquoi la ville de Nantes propose de planter des slips en coton blanc? Eh bien, en fait, non, mais c'est très sérieux.
0: Ouais.
1: C'est pour mieux comprendre la vie des sols.
0: Bah, oui.
1: En gros, vous enterrez votre slip, vous pouvez le faire dans votre jardin chez vous, et vous le déterrez quelques semaines plus tard.
0: Mmh.
1: Et si votre slip est abîmé, cela veut dire que le sol est en bonne santé.
0: Mmh.
1: Cela signifie que les micro-organismes comme les bactéries et les champignons sont actifs et c'est bon pour nos sols. Voilà, donc enterrez vos slips.
0: Voilà.
1: Et on devrait se faire ça aussi avec les humains. Je trouve ça pourrait être pas mal pour savoir s'ils sont en bonne santé.
0: Moi, Xavier Dupont de Ligonnès, c'était un test qu'il faisait là-bas. Les gens gueulent. En fait,
1: Nantes, en plus, c'est raccord. Moi, j'étais voir le slip de Gérard Larcher après une journée de boulot.
0: Alors
1: je peux vous dire qu'il est en très bonne santé. Voilà, mon GG, c'était du cassidé hier midi à la cantine. Il a bien mangé mon GG. Bref, allez, on termine avec une pétition en ligne, une pétition postée par Marc Billan. C'est un Breton originaire de Saint-Servant. Un Breton de Bretagne. Et sa pétition concerne en fait la boulangerie de son village, car le boulanger a arrêté de faire sa pâtisserie préférée, l'atmosphère. Ça, c'est le nom de la pâtisserie. C'est une boule toute ronde, croustillante et crémeuse à la fois, à base de mousse au chocolat au lait. Et il faut y ajouter un crémeux à la fève de tonka, du praliné coulant amande, vanille, un biscuit au chocolat.
11: Il y a la place.
1: Non mais c'est... Et enfin un croustillant aux amandes hachées. Eh bien la pétition de Marc a fait le tour du web et l'atmosphère devrait bientôt revenir dans la vitrine de sa boulangerie.
0: Atmosphère. Merci beaucoup, mon bon Fabinou.
1: Oui.
0: Au revoir mon Fabinou. Mettez un jingle, je sais pas, mettez ce que vous voulez. Mettez un jingle, non?
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1: C'est gratuit le jingle.
0: C'est gratuit.
1: C'est pour ça que vous en mettez.
0: Profitons-en, parce que nous on les fait encore, contrairement à cette pâtisserie. Nous des jingles, on en a foison, là, il n'y a pas de problème. David, il est là mon David?
12: Ouais.
0: Ouais, d'accord.
1: Je crois qu'on emmerde.
11: Sois poli un peu.
0: On te dérange, David?
12: Ah non, pas du tout.
0: Ah
12: non,
0: bon?
12: Non, c'est des conneries, ça.
0: Ah, c'est des conneries. Ça va, David? Tu nous appelles d'où, mon David?
12: Bordeaux.
0: Ah, Bordeaux. Bien. Bordeaux,
12: ouais,
0: Bordeaux.
12: Les Girondins de Bordeaux.
0: Exactement, les Girondins de Bordeaux. Qu'est-ce que tu fais de beau à Bordeaux, David?
12: Eh bien, moi, je suis sans emploi. Voilà, je suis à la maison, tout va bien.
0: Bon, très bien, mon David. Tu voulais réagir sur les aides à domicile dont on en parlait tout à l'heure?
12: Oui, ben oui, parce que je suis non-voyant. Donc, j'ai une aide à domicile.
0: Ah, bah oui.
12: J'ai également ma petite amie qui est aide à domicile également.
0: Très bien.
12: Et c'est vrai que c'est un métier où elles ne sont pas payées bien gras. Il y en a très peu. Il y en a qui arrivent et puis qui, au bout de pas longtemps, repartent.
0: Ouais.
12: Parce que, ben, elles sont. Voilà, pas toujours. Et puis on les mène un peu comme on veut, on les, on leur change de personne en cours de journée, des trucs comme ça et tout.
0: Non, non, c'est un métier essentiel et bien compliqué. Toi, David, l'aide à domicile qui vient chez toi, tu la connais depuis longtemps ?
12: Ah oui, oui.
0: Très bien.
12: Ça fait 28 ans qu'elle travaille pour moi.
0: Ah oui, d'accord. Donc voilà. Alors sans aller jusqu'à 28 ans, en tout cas, je suppose que c'est important d'avoir quelqu'un qu'on connaît bien et qui change pas tous les 4 matins. Voilà.
12: Quand on me propose des remplaçantes, j'hésite parce que on ne sait pas sur qui on va tomber. Ouais. Même si elles sont employées par une association qui est sérieuse, je veux bien, mais il faut tout réexpliquer, dire où sont les produits, tout ça, tandis que la domicile que j'ai, elle connaît tout déjà, et puis il y a un petit rapport d'amitié aussi.
0: Oui, bien sûr, évidemment, il y a un lien qui se crée, la confiance et tout, c'est bien normal. David, merci beaucoup d'être passé nous raconter ton expérience. Tu prends bien soin de toi, mon cher David, et tu repars toi aussi avec
2: ta carte carburant
0: d'une valeur de 100 euros. D'accord, mon David, on t'embrasse fort. Merci d'être passé nous voir. Dans un instant, dans un instant, on va vous présenter un invité pas banal parce qu'on aime vous présenter des invités
3: pas banaux.
0: Mais d'abord, on va écouter Oria avec Soirée mondaine.
2: Ah oui, ça, vous y allez tout le temps.
0: Tout le temps.
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0: On aime tellement chic.

0: les soirées mondaines avec Coria.
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0: Comme promis, place à la personne pas banale du samedi. Bonjour Aziz Hamedi.
3: Bonjour à vous.
0: Bienvenue, bonjour à vous. Bienvenue ici. Alors Aziz, tu as dit, on peut se tutoyer Aziz, il n'y a pas de souci. Tu as 19 ans mon cher Aziz, tu habites à côté de Grenoble et tu es une véritable star en devenir, de plus en plus sollicité. Si, si, moi je croise les doigts pour toi, il n'y a aucun problème parce que tu as beaucoup de talent. Tu joues de quoi mon cher Aziz ?
3: Je joue le seul instrument qui est le piano.
0: Voilà, très beau piano.
3: Bonjour, j'en rêvais depuis que je suis petit.
0: Voilà.
3: Et depuis un an, j'ai eu l'opportunité d'en faire.
0: Ouais.
3: Et depuis, c'est devenu mon meilleur ami.
0: Voilà, sauf que Aziz, deux choses incroyables chez toi, c'est que tu en joues principalement où ce piano ? Et tu as appris en jouant
3: à la gare de Grenoble.
0: À la gare de Grenoble. Et tu as appris comme ça, t'as pas pris de cours, hein ?
3: Franchement, non, parce que déjà, en fait, financièrement, déjà, c'était compliqué pour prendre les cours.
0: Ouais.
3: Et deuxièmement, je voulais... en fait, moi, j'aime bien me débrouiller tout seul.
0: Ouais.
3: Donc, la première fois que j'ai acheté mon piano, je l'ai posé sur la table, je me suis dit, bon, ça sert comment, etc.
0: Ouais.
3: Pendant des heures et tout, on aurait pu me prendre pour un fou. Et au final, ça a bien payé, quoi.
0: Voilà.
3: Ça a marché.
0: Et donc, c'est là, jusqu'à la seconde où on se parle, mais ça va bientôt changer, tes concerts, tu les fais donc principalement à la gare de Grenoble, on va dire.
3: Oui, c'est ça, voilà.
0: C'est ça.
3: Tous les jours, il y a un Olympia à la gare, si vous voulez.
0: Voilà, tous les jours, donc concert à la gare. Et quand Aziz, il joue, je vous rappelle qu'il y a à peine quelques temps, il ne savait pas jouer de piano, on est d'accord. Il n'a pris aucun cours. Et maintenant, Aziz, il joue comme ça. Tiens, écoutez.
4: C'est un don.
0: Voilà, c'est un don. Là, t'as passé ton bac l'année dernière en juin. Là, tu vas continuer. C'est quoi là ton futur là, mon cher Aziz là ? Il va se passer quoi là pour toi ?
3: Il y a de grandes choses qui arrivent.
0: Ouais.
3: Je peux pas dire les noms, mais il y a une grande chaîne de télé en France qui va me suivre sur un an.
0: Ok.
3: Et ce sera un reportage. Il y a au moins 5 millions d'audience. On va dire, c'est pas mal.
0: Ouais, c'est pas mal.
3: Un grand reportage.
0: Voilà.
3: Il y a peut-être une tournée des gares qui arrive.
0: Tournée des gares, ça c'est génial.
3: C'est ça, c'est à 70%.
0: Voilà.
3: Avec peut-être une première date à Grenoble, en concert.
0: Voilà. Et puis
3: il y aura pas mal de concerts à Paris aussi, en France, à Grenoble.
0: Non, mais tu te rends compte, tout ça, voilà, bravo, c'est tellement mérité. Voilà, le talent,
3: c'est gentil,
0: dans la gare. Et il y a un album déjà aussi, hein, non, c'est ça, il y a un morceau là qui tourne, c'est ça?
3: Et là, il y a un EP qui est sorti le 16 février dernier qui s'appelle Mélancolia.
0: Mélancolia, exact.
3: Et là, on bosse sur le prochain projet où ça sera, on va dire, grandiose. Et là, on prendra vraiment notre temps. Parce que l'autre projet, je voulais le sortir parce que ça me tenait à cœur. C'était un projet qui a été fait avec les moyens du bord et tout, ça a son charme.
0: Ouais.
3: Là, ça va être un projet vraiment professionnel, etc.
0: Ouais.
3: Et il y aura aussi son charme, en fait.
0: Ouais.
3: Et ça sera l'évolution, on va dire.
0: Aziz, c'est le charme, de toute façon, c'est comme ça. C'est le rouleau Iglesias du piano. C'est les charmes et les charmes. Aziz, je crois que tu es assez fier quand des jeunes te disent, tu vois, grâce à toi, j'ai envie de me mettre au piano. C'est vrai, ça ?
3: En fait, moi, ça me fait plaisir.
0: Ouais.
3: J'ai pas envie de dire que c'est grâce à moi.
0: Ouais, quand même.
3: Eux aussi, du coup, ils ont eu la foi de venir en faire. Mais c'est vrai que la dernière fois que, quand je suis passé dans les médias, je suis parti à la gare, il y avait au moins une dizaine de jeunes qui m'attendaient.
0: Ouais.
3: Et qui voulaient que je leur montre et que je leur apprenne, en fait, tout simplement. Mmh. Et je suis resté au moins 4 heures en train de leur apprendre.
0: Ouais. Tu vois. Non, mais franchement, c'est trop, trop bien. Eh bravo, Aziz. Voilà, on voulait juste
3: merci
0: te féliciter
3: beaucoup.
0: Et t'encourager pour la suite. Voilà, Aziz. Hamedi, il a appris à jouer du piano
3: merci
0: à la gare
3: beaucoup
0: de Grenoble et depuis il est très demandé. Son album s'appelle Mélancolia, voilà, disponible sur les plateformes de streaming, comme disent les jeunes. Merci mon Aziz, passe un bon week-end.
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3: Allez, partons gaiement vers la deuxième demi-heure de votre talk show du samedi. Alors ici, c'est comme le talk show de Léa Salamé qu'à l'époque.
4: Mais on pas pareil.
5: C'est la même chose.
3: Dans un instant, on parlera de ces influenceurs santé qui pullulent sur le web. Et votre tribu est là, notre enfant de la télé, Nicolas Malabeuf, et notre spécialiste web, justement, mon Fabien Hémot. Qu'est-ce qui se passe sur ce groupe Facebook?
6: Alors déjà, pour nous retrouver, vous

0: Alors continue parce qu'on a reçu, beaucoup de photos.
1: Oui.
0: Et vous aviez un chat.
2: Vous aviez un chat.
1: MC, il s'appelait MC, parce que j'étais fan d'MC Solar. Voilà, je l'avais appelé MC.
0: Donc continue à réagir. Le groupe Facebook, c'est Youpi la vie avec Uli Rovelli.
1: 08, puis j'avais un chien quand j'étais gamin, il s'appelait Tarzan. Mais ça, je l'ai dit déjà, il s'appelait Tarzan. C'est comme mon père. Mon père, il l'avait ramené dans un petit sac. Il l'avait trouvé. Parce que mon père était maçon, il l'avait trouvé dehors. Et il l'a ramené dans un sac, comme un sac poubelle. Le chien était tout petit.
2: C'était quoi comme chien?
1: C'est un berger belge qui était assez vilain.
0: D'accord.
1: Et mais c'est pas grave. Et puis on l'a gardé. Il a dit bah comment tu vas l'appeler? Donc je voulais l'appeler Goldorak. Mon père m'a dit non. Donc c'était Tarzan.
0: Bon, c'est pas mieux.
1: Enfin voilà, c'est Tarzan. Mon petit Tarzinou quoi. 0810 055 056. Et vous nous appelez. Vous repartez avec quoi
2: aujourd'hui? Avec 100 euros de carburant. Voilà. Le tirage c'est demain.
1: Voilà. Passez même nous donner le nom de votre animal et tout. Oui. C'est sympa aujourd'hui. À laisser à la cool. En attendant, si vous pas suivi l'actu, pas de panique. L'actu vous suit. Il est temps pour moi de mettre
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1: Et on commence avec cette bonne nouvelle. Le gouvernement prévoit un coup de pouce à la pompe. Si vous travaillez à plus de 15 km de votre domicile, 30 km aller-retour, que vous touchez moins de 17 000 euros par an ou 50 000 euros pour un couple avec deux enfants, que votre véhicule est de couleur rouge ou grise, excepté l'anthracite, que votre plaque d'immatriculation possède une lettre comprise entre le E et le T, que les chiffres impairs, sauf le 1 et le 3, composent votre plaque et que le mot de passe pour accéder à votre espace impots.gouv.fr comporte bien 2 majuscules, 8 minuscules, pas d'espèces, 9 tirés du bas, salade, tomate, oignon. Vous pourrez flasher un QR code qui vous enverra sur un formulaire à remplir pour obtenir une ristourne carburant de 8 euros dans 6 mois. Le portail de l'ANTS annonce une fuite spectaculaire de données. Ont été divulgués nom, prénom, date de naissance, email. Bon, bah, ça s'appelle Facebook en fait. C'est bien simple, on n'avait pas connu de fuite de données aussi massive depuis la dernière tournée de Franck Michael. Moi, pour éviter les fuites de données, j'ai mis une couche culotte autour de mon PC. Finalement, être sans papier, ça a des avantages. Au moins, on se fait pas pirater. Sorti mercredi dernier au cinéma d'un film inspiré de la vie de Philippe Croizon. Après le film en 2024, un petit truc en plus. Cette fois, le cinéma mise sur 4 petits trucs en moins. Le magasin Printemps annonce la suppression de 229 postes. Au printemps, les feuilles poussent, mais côté boulot, c'est l'automne. Hein, les emplois tombent. La Suède déclare officiellement le sexe comme étant un sport. Voilà, un tournoi serait déjà en pénétration, en préparation. En Suède, avec IKEA, ils étaient déjà les spécialistes du montage. Ils seront donc aussi les spécialistes du démontage. Un chargement de 12 tonnes de chocolat Kit Kat volé dans un camion. Tiens, Gérard Larcher est rentré dans le grand banditisme. Enfin, la question du jour. Alors, normalement, Interville, c'est top à la vachette. Mais comme cet été, France 2 à Dignette, est-ce que ça sera plutôt stop à la vachette? Et bah vous avez 2 heures. Malheureusement, dans 250 jours, c'est fini 2026. Il n'y a pas Interville cet été, dis donc.
0: Non, pas d'Interville.
1: Non, bon. Non, en même temps, il n'y avait déjà pas de vachette.
2: Il n'y avait pas les vachettes.
1: Il n'y a plus d'émission.
2: Il n'y a plus rien.
1: Il n'y avait pas de spectateurs. Il n'y a plus d'émission. Il n'y a plus rien. Donc, du coup, bah, on a le moral qui est.
0: Ah bah là,
1: on
0: n'est pas bien.
2: Vous avez la solution.
1: On a la solution. Quand je vais vous dire à vous, où que vous soyez, ou même en bagnole, où tout le monde se lève et vous me gueulez. Là, quand je vais vous le dire,
0: oh
1: là, ça va pas bien. Il y a Interville, il n'y a plus Interville.
0: Ici, plus rien.
1: Pas bien, pas bien, pas bien. À toi. Et voilà, et là, ça va beaucoup mieux. Ça va beaucoup mieux, mes amis. Question que je me pose souvent, avec toutes les couillonnades qu'on dit dans cette émission, est-ce que nous, on va y aller là? Là,
0: au paradis.
1: Et bah, peut-être pas sûr. Hein. Voici Michel Polnareff, à tout de suite.

0: Bah, je peux te dire qu'il y en a un qui va aller en enfer. Écoutez-moi bien, mes amis. Nous venons d'apprendre, parce que pendant que Michel chantait, j'avoue qu'on ne l'écoutait pas. Mais
1: bah, là, c'est grave ce qui se passe.
0: Et c'est très grave ce qui se passe. On vient d'apprendre à l'instant, là, il y a une seconde, hein, que ce soir, Nicolas Malabeuf organise chez lui, à Rosny-sous-Bois, dans son appartement. Je vais donner l'adresse, j'en ai rien à foutre. Il organise une soirée et Fabien et moi, on n'est pas invités.
2: Non, mais normal.
0: Salaud. T'es vraiment un salaud.
2: C'est plus de votre âge.
0: C'est plus... Non, mais attends.
3: Il y a un mois, il est venu chez moi, j'ai fait un bourguignon. Il y a 15 jours, j'ai fait un silicone carnet.
0: C'est quoi cette histoire, cette soirée chez toi, Nico?
2: On n'est pas de la même génération. On ne fait pas les mêmes soirées.
1: Mais quoi?
0: Tu crois que je fais une soirée des chiffres et des lettres, moi? C'est quoi le délire?
2: Motu, c'est tutti quanti, là.
1: Motu, c'est tutti quanti.
0: Et Fabien, lui,
2: il a un gamin.
0: Voilà les amis, tendez la main. Je t'ai sorti du ruisseau, ça m'apprendra. Ça m'apprendra, tiens.
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0: gros dégueulasse. Oui, je vais donner ton adresse. Tous chez Nicolas Malabeuf ce soir, on va vous donner l'adresse d'ici la fin de l'émission à Rosny-sous-Bois, en banlieue parisienne. Ouvrons notre nouveau dossier. De plus en plus d'influenceurs santé nous donnent des conseils sur les réseaux sociaux. Oui, mais bon, alors, c'est bien ou pas bien? Bonjour Marie Bonneau.
5: Bonjour.
0: Bien. Est-ce que vous avez été invitée à la soirée de chez Nicolas ce soir?
1: Si vous dites oui, alors là.
0: Quel scandale. Vous êtes la vice-présidente du syndicat des jeunes médecins généralistes. Réagir. Alors, vous nous confirmez que c'est une tendance en ce moment, qu'il y a de plus en plus d'influenceurs, dont certains qui n'ont aucun diplôme, rien du tout, et qui donnent des conseils santé sur les réseaux, c'est ça?
5: Oui.
0: Ah là là.
5: Oui, tout à fait. Ben, je vous dirais qu'en ce moment, on est dans l'ère de l'abondance de l'information. Il y a une jungle sur les réseaux sociaux qui est propice à la désinformation. Et qu'on observe qu'il y a 43% des posts sur ces réseaux sociaux qui sont considérés comme de la mésinformation en santé, qui concernent la santé.
0: 43% des posts qu'on voit passer.
5: Des posts qui sont... Non, qui sont considérés comme de la mésinformation.
0: Oh là là,
5: qui concernent le sujet de la santé.
0: D'accord. Alors, parmi les sujets de santé là, les plus demandés, il y a la beauté, le ventre, la minceur, la fertilité, la sexualité aussi. Pourquoi est-ce qu'on va prendre... Pourquoi on va prendre des conseils sur Internet, Marie? C'est parce qu'on n'arrive pas à avoir de rendez-vous chez le médecin?
5: Alors, ben, en partie, et puis aussi parce que l'information, elle vient à nous. Hein. Ouais. On peut être en train de regarder un influenceur sur le sujet beauté, lifestyle, comme vous étiez en train de dire, et puis on va vite dériver sur un sujet santé, hein, que ce soit par l'alimentation, puis on en vient aux troubles du comportement alimentaire, par la musculation, et puis après on en vient à la testostérone, au masculinisme. Donc, il y a plein de façons dont ça peut dériver, mais il n'y a pas de doute que les gens sont plus souvent devant leur écran qu'à côté de leur professionnel de santé.
0: Et en quoi ça pose problème alors, Marie? C'est-à-dire qu'effectivement, c'est la plupart du temps,
5: ça peut être dangereux pour l'individu en lui-même, parce qu'il peut prendre des décisions erronées sur sa santé. Il peut décider d'arrêter un traitement parce qu'il a entendu une information qui faisait peur, ou il va refuser une vaccination ou un soin qui pourrait lui être bénéfique. Mais aussi, y a des risques psychosociaux, ça rend anxieux, ça peut rendre un peu défiant, ça peut venir à faire de l'isolement, ou on peut s'enfermer dans un système de pensée si on a toujours la même information qui nous parvient sur les réseaux. Et puis malheureusement, ça peut aussi être un impact financier, parce que si on achète tous les compléments alimentaires qui nous sont proposés, c'est un sacré marché.
0: Voilà. Ça, pouvez nous donner, je sais pas, vous avez en tête un conseil vraiment grotesque que vous avez vu, même vu sans que ce soit forcément très dangereux, mais même un truc un peu ridicule.
5: Non, mais on peut tous se rendre responsable de mésinformations, c'est-à-dire propager une information erronée parce que on l'a entendu. Mais par exemple, je peux vous dire que vous n'avez pas besoin de booster vos défenses immunitaires.
0: Ah bon?
5: Si vous n'êtes pas malade. Là, les conseils, c'est des conseils assez ordinaires, de l'hygiène, une bonne quantité de sommeil, une alimentation variée, et puis les maladies de l'hiver, elles sont bénignes et on en attrape tous et c'est normal.
0: Il paraît que vous avez des patients que vous recevez, Marie, des patients qui ont été convaincus par ChatGPT d'être malade alors que non, ou d'avoir un truc alors que non, c'est vrai ça?
5: Bah oui, bien sûr. Il faut dire que je suis bien conscient que quand ils arrivent me voir, il faut qu'ils aient déjà pris rendez-vous, qu'ils aient pris du temps dans leur vie pour venir et se déplacer. Et entre-temps, ils ont déjà rencontré de l'information sur les réseaux sociaux, ou alors ils ont déjà posé la question, en effet, à une IA générative. Et donc, ça nous fait plus de travail, nous, les professionnels de santé, de devoir convaincre la personne, décrypter ce qu'elle a compris, lui faire un rapport sur ce qui nous apparaît pertinent et ce qui nous paraît faux, et ensuite la convaincre d'aller vers le bon soin. ça nous demande plus de travail encore et c'est compliqué actuellement au vu de la surcharge du système de santé.
0: Donc vous nous conseillez quoi, Marie Bonneau, alors? Parce qu'il y a aussi des vrais médecins qui donnent des conseils. Il y a des vrais médecins.
5: C'est ça que j'allais vous dire, c'est qu'il faut savoir qui s'adresse à vous sur les réseaux. Est-ce qu'en effet, c'est un influenceur lambda ou est-ce que c'est un vulgarisateur scientifique, quelqu'un qui a fait l'effort de produire du contenu qui est pertinent et bon pour la santé publique? Ça, c'est des choses qu'il faut promouvoir. Et puis, il faut aussi un peu les protéger parce que parfois, ils sont victimes de procédures bâillons. Des gens vont les attaquer pour diffamation ou l'usage du droit à l'image parce qu'ils disent quelque chose qui ne convient pas à une autre communauté. En gros, ce qu'il faut, c'est surtout éduquer notre population à l'esprit critique sur ces contenus. En gros, c'est un peu les vacciner contre la mésinformation, de leur apprendre à reconnaître ce qui est un biais cognitif qui va les amener à des erreurs de jugement. Et puis, après, c'est à nous, l'administration, de faire le travail pour avoir une vraie stratégie là-dessus.
0: Puis, si généralement un gars, après avoir fait son petit laïus, vous propose un produit, c'est que c'est de la pub et puis c'est tout.
5: Exactement, il faut toujours se rappeler ça. Et puis, quand il y a des grandes prétentions, il faut des grandes preuves derrière. Et se rappeler en effet que l'information qui veut vendre un produit, c'est une publicité, ça cherche vos sous, ça n'a pas vos intérêts à cœur.
0: Merci beaucoup, Marie Bonneau, d'être passée nous voir, vice-présidente du syndicat des jeunes médecins généralistes Réagir. Je vous donne l'adresse de Nicolas Malabeuf tout à l'heure. Et on va chez lui vers 21h ce soir. Tous, Marie y compris. Merci beaucoup. Passez un bon week-end, Marie.
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0: On va faire un petit coucou à Damien. Ça va, Damien?
7: Oui, ça va, oui.
0: Ça va, ça va très bien, mon ami. Nous, tu nous appelles d'où?
7: De Payaduc, une petite bourgade du Puy de Dôme.
0: Ah, le Puy de Dôme, en force, le Puy de Dôme. On a souvent des auditeurs du Puy de Dôme qui nous appellent. Je crois que tu as un petit animal à la maison, c'est ça, hein?
7: Oui, même un gros chien, d'ailleurs.
0: D'accord, un assez gros chien. Et alors, comment il s'appelle, ce gros chien?
7: Il s'appelle Tao. Astro.
0: Très bien. Et ça, il ressemble à quoi, le gros chien?
7: Eh bien, un collet. Désolé, c'est un problème de prononciation pour elle.
0: Ouais. Un collet.
7: Un collet, comme la série télévisée dans les années 50.
0: Voilà, Lassie. La chienne Lassie. Ah, très, très bien. Donc, il a 4 ans, c'est ça?
7: Il a 4 ans, voilà.
0: En fait, on vous a parlé de ça avec Fabien, on vous a demandé de réagir là-dessus sur le groupe Facebook, parce que il y a une petite enquête qui est sortie cette semaine, les villes où il est très agréable de promener son chien, et Grenoble est arrivé premier, Boulogne-Billancourt en deux, voilà.
3: Et nous avons eu un message de Jacqueline sur le groupe Facebook. Elle a environ 100 pigeons voyageurs.
0: 100 pigeons voyageurs.
3: Non mais c'est dingue.
0: Qu'est-ce que c'est que ça? Bon, moi j'ai à peu près une centaine de crottes de pigeons sur ma Vespa tous les jours. Et je les embrasse au passage, toutes ces pigeons. T'embrasse fort, Damien. Merci d'être passé nous voir. Tu fais une caresse au chien.
7: Merci beaucoup.
0: Et on te fait une caresse aussi, mon cher Damien. Tu repars avec quoi?
2: Les 100 euros de carburant, ta sélection en tout cas.
0: Voilà. Merci à nous avoir appelé, mon Damien. T'embrasse fort. Dans un instant. Nicolas Malabeuf, notre enfant de la télé.
3: Et vous êtes sûr? Il fait sa chronique comme il n'est pas invité.
0: Ah non, t'as raison.
2: Oh non.
0: Bien joué.
3: Non, mais parce que là, moi, j'ai un peu les verts, là.
2: J'ai bossé toute la semaine, quand même.
3: Oui, pour rien.
0: Fabien, écoute-moi. Je t'aime fort.
3: Ouais, moi aussi.
0: Je te jure. Écoutez-moi bien.
2: Non.
0: Je vous jure sur ma vie que dans un instant, Nicolas ne fera pas sa chronique.
2: Je me suis couché à 2h du matin.
0: Je vous le promets. Nico, j'en ai rien à faire.
2: Là, j'ai les boules. Là.
0: Et nous, on les a pas.
2: Non, mais
0: comme ça, tu vois pas.
2: Voilà,
0: t'es obligé. Il y a plus de place. T'as vu ce qu'on est obligé de faire? Écoutez-moi bien, mes amis. Dans un instant, pas de chronique de Nicolas Malabeuf. Et dans un instant, on aurait parlé de quoi sinon avec toi normalement?
2: J'aurais fait un hommage à Mike Brandt.
0: Oui, alors. Écoutons David.

0: Damiano David. Pas qu'il est très beau, il ressemble à quoi Damien Pag, il est beau. Qu'il est italien, qu'il est beau. Eh normal. Oui, regardez, normal. Regardez mon
1: vous
0: physique.
1: Vous êtes magnifique.
0: Regardez ma tronche.
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1: Qu'est-ce qu'il est désagréable.
2: Je me venge,
1: Il est désagréable.
0: Nico ne me cherche pas.
1: Ah oui.
2: C'est vous le patron, c'est vrai.
1: J'ai trouvé une
0: alors,
1: photo aussi.
0: Alors, il est beau, Damiano David. Ouais, il est beau. Nico, vraiment, je t'assure, je vais te donner la parole, mais c'est vraiment parce que je t'aime. Parce que tu viens de me dire, il m'a supplié pendant la chanson, il m'a dit, je me suis couché à 2h pour faire ma chronique sur Mike Brandt. Non, mais franchement, qui au monde se couche à 2h pour faire un truc sur Mike Brandt. Bon, alors, vas-y, allez.
2: Eh bien, il y a 51 ans, jour pour jour, un immense chanteur nous quittait.
5: Laisse-moi t'aimer.
0: Ah oui, il est à fond.
1: Ah oui, il adore.
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0: Tu vas passer ça ce soir?
2: Non, je vais me faire virer de mon propre chez moi. Alors Mike Brandt, alors c'était Dick Rivers quand même qui devait initialement chanter cette chanson. Laisse-moi t'aimer, une chanson que Mike Brandt a apprise en phonétique puisqu'il ne parlait pas bien français. Donc au début, il prononçait Lashmatami. Mais bon, ça ne faisait pas trop Lashmatami. Et donc c'est avec cette chanson qu'il accède à la gloire grâce à une animatrice de RTL. C'était Monique. Monique Lemarcy, qui la passait plusieurs fois par jour sur l'antenne tellement elle l'adorait. Mike Brandt naît sous le nom de Moshe Michael Brandt. Le jeune Mike est resté totalement muet jusqu'à l'âge de 4 ans quand même. Puis il se fait repérer en 69 lors d'un concert à Téhéran par Sylvie Vartan et son secrétaire Carlos. Et donc quelques mois plus tard, Mike arrive à Paris par surprise avec peu d'argent en poche. Il téléphone tous les jours à Carlos, mais il ne lui répond plus malheureusement. Mike n'a donc plus d'argent. Il prend donc un avion pour quitter la France. Mais à l'aéroport d'Orly, il appelle une toute dernière fois Carlos qui décroche enfin, tout juste revenu d'une tournée d'été avec Sylvie Vartan. Ça s'est joué à peu et c'est comme ça que ça va démarrer. Carlos l'héberge même chez lui. Mike Brandt commence à se produire dans des cabarets et des restaurants, dont celui que possédait Carlos qui s'appelait le Bistingo. Et alors l'un de ses premiers plateaux, c'était sur France Inter depuis Cannes, interrogé en anglais par Yves Mourouzi et Sophie Dumoulin.
6: Il s'appelle Mike Brandt.
4: C'est le chanteur français.
6: Il est avec nous, il paraît qu'il est très beau.
4: Il chante l'amour lui aussi.
6: Voilà, il a eu un gros succès. Voilà, je crois que ces dames qui sont dans la salle peuvent applaudir. Oui, c'est lui.
7: Hello.
6: Mike Brandt, you don't speak French. You sing in French, but no, you don't speak.
7: Yes, I sing in French. Yes, I like to sing in French.
6: Yeah. Ah. Each day.
7: I speak a few words.
6: A few words. Which word?
7: Hein?
6: Which words?
7: Je t'aime, je t'adore, not you.
6: Oh, thank you, I love.
2: Alors, il y avait vraiment une effervescence autour de Mike Brandt. Il le racontait dans l'émission Samedi Soir de Philippe Bouvard.
8: On me dit que vous êtes de plus en plus traqué par les jolies filles.
7: Oui, un peu.
8: Mais est-ce qu'il arrive que vous rentriez chez vous le soir et que le garde du corps ait mal fait son travail et qu'il y ait déjà des admiratrices installées dans votre
7: chambre? Oui, la dernière gala, je trouvais 4 filles dans mon lit.
2: 4 filles, ah oui. 4 filles dans
7: mon lit. Très jeunes, très jeunes.
8: Alors, qu'est-ce que vous avez fait?
7: Je lui ai dit, écoute, excuse-moi, je suis très fatigué, je vais dormir.
8: Nous aurions tous fait comme vous, menteur.
2: Menteur, il lui a dit menteur. Et c'est vrai que Mike Brandt était souvent poursuivi par des fans avec des paires de ciseaux pour lui couper des mèches de cheveux en souvenir, c'est fou. En 71, le chanteur est victime d'un accident de voiture dans l'Ain et pour faire parler de lui, il va retourner l'affaire pour faire du buzz. Il va se mettre en scène dans son lit d'hôpital en se rajoutant des bandages et des tuyaux. Une photo est même vendue au journal France Soir et l'affaire prend de l'ampleur. Et enfin, le petit potin sur Mike Brandt. Carlos avait fait un pari avec Joe Dassin. Dassin lui avait dit, tu verras ton Mike Brandt, ça marchera jamais. Et donc, il avait dû offrir à Carlos une caisse de vin Grand Cru de Bordeaux.
0: Merci beaucoup, mon bon Nicolas.
2: Ça valait le coup, pas ?
0: Oui, ça valait le coup. Eh ben non, mais je sais qu'il y a des fans de Mike Brandt qui nous écoutent. Et puis, si ce soir, les fans de Nicolas Malabeuf voulaient dormir devant chez lui, dans un instant, vous donnera l'adresse exacte. Déjà, pour vous situer, vous voyez la gare RER de Rosny-sous-Bois. Eh ben, il est en face, la ligne 1. Il est pile en face. Tu traverses la route, on est pile chez Nicolas. Dans un instant, l'adresse exacte.

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1: De retour ici, c'est Willy vient déjeuner chez vous. On passe à table tous ensemble le samedi et le dimanche en direct entre midi et 13h. Mais vite, ce sont les 5 dernières minutes. Place à la bonne idée du samedi. Bonjour Maëlle Maréchal.
2: Bonjour.
1: Bienvenue ici, vous êtes éducatrice chez PAT Attrape. Donc PAT, P-A-T, plus loin, Attrape. Alors c'est quoi PAT Attrape?
2: Alors PAT Attrape, c'est une association qu'on a créée en 2017, pour mettre en place des ateliers de médiation par l'animal.
1: Voilà, ça je trouve donc, ça toujours incroyable. Ça c'est parce que on ne sait pas à quel point, grâce aux animaux, on peut aller mieux. On va en parler dans deux petites secondes, mais déjà pour qu'on comprenne bien, la médiation animale, vous la faites où, par exemple?
2: Alors on est situé à Boissy-le-Roi et on intervient du coup sur tout le secteur Seine-et-Marne et 91 et on intervient en EHPAD, auprès des enfants, dans des structures en situation, enfin avec des enfants ou des adultes en situation de handicap, mais on intervient aussi en crèche, on intervient aussi dans les écoles. Donc on a un public très varié.
1: Voilà, vous y allez avec des animaux, quoi comme animal par exemple?
2: Alors, au niveau de l'association, on a une cinquantaine d'animaux médiateurs. Ouais. On intervient avec des tout petits animaux comme des gros. On intervient avec chiens, chats, lapins, cochons d'Inde.
1: Des poules?
2: Des chinchillas, des octodons, des poules, tout
1: à fait. Voilà, les poules. Voilà.
2: Et donc, des perruches.
1: Voilà. Donc, par exemple, Maëlle, quand vous allez dans un EHPAD, par exemple, avec des poules, il se passe quoi, alors?
2: Alors pour le coup, vous choisissez le meilleur exemple. Les personnes âgées, elles ont toutes eu, souvent des poules chez elles, soit jeunes, soit dans leur vie. Et donc du coup, la poule, ça ramène énormément de souvenirs.
1: Ah,
2: donc on les redécouvre. Ça. Alors moi, en plus, j'ai des poules d'ornement, des poules un peu différentes de ce qu'ils ont eu l'habitude d'avoir. Ouais. Et puis rien que le son, redonner à manger, essayer de se rappeler ce qu'on leur donnait à manger, les observer, les regarder picorer, ça leur fait énormément de plaisir. De bien-être, ça fait travailler la mémoire, ça fait travailler les souvenirs,
1: ça améliore,
2: ça crée du lien.
1: Voilà, ça crée du lien.
3: C'est comme la musicothérapie avec la musique, mais là avec les animaux.
1: Exactement, ça améliore l'état physique et moral, quoi.
2: Exactement, c'est ça. On va travailler à la fois la motricité sans s'en rendre compte, on va donner à manger, on va caresser, donc on fait bouger ses membres. Et en même temps, on crée du lien, on papote entre nous, on se raconte des histoires, on profite d'un bon moment de plaisir ensemble.
1: Combien de temps durent les séances à peu près quand vous y allez?
2: Alors, généralement, on fait des séances d'une heure.
1: Une heure.
2: Et après, on peut même faire, pas deux heures avec le même groupe, mais on se déplace souvent dans les établissements deux heures, comme ça permet de voir le plus de personnes. Parce qu'on peut faire à la fois des groupes et à la fois aussi des personnes en individuel. Donc, on passe dans les chambres, par exemple, des personnes qui ne peuvent plus sortir ou ne veulent plus sortir de leur chambre. Et donc, on passe leur faire un petit coucou dans les chambres, on discute avec elles, on essaye de...
1: Et à quel moment vous vous dites, tiens, on a fait une bonne séance aujourd'hui?
2: Oh, vous savez, généralement, c'est le sourire, c'est les merci, c'est le relationnel, le fait d'avoir discuté, quand des soignants viennent nous voir et nous disent, cette personne, elle parle plus, et là, elle a parlé. C'est
1: fou,
2: réussi notre journée.
1: Le pouvoir de ça. Je l'ai dit, vous vous déplacez, mais vous recevez aussi des gens chez vous, dans votre centre.
2: Oui, alors c'est pas un centre, malheureusement on aimerait bien, mais on a c'est le jardin de ma maison qui
1: est carrément chez vous.
2: C'est ça. Mais du coup, on reçoit les institutions et on reçoit aussi les enfants sur des stages enfants. On va découvrir le monde animal, on va apprendre à s'occuper des animaux. Après, c'est pas le plus gros de notre activité. Le plus gros de notre activité reste en itinérance.
1: Et bien sûr, vous avez été...
2: au beau temps, au beau jour, on accueille chez nous.
1: Voilà. Et bien sûr, vous avez été formé à la médiation animale, évidemment.
2: Bien sûr.
1: Évidemment.
2: Tout à fait.
4: Bravo.
2: Aujourd'hui, on est trois intervenants à l'association et on est toutes les trois diplômées en médiation par l'animal. C'est hyper important, on ne peut pas faire ça sans formation et sans une connaissance et du public et des animaux. Malheureusement, faut aussi connaître nos petits animaux.
1: Exactement, bravo. Donc ça s'appelle PAT Attrape, P-A-T Attrape, Patatrap. Et donc c'était Maëlle Maréchal, l'éducatrice chez Patatrap. Est-ce que ce soir vous allez chez Nicolas Malabeuf? Il vous a invité, vous, chez lui?
2: Toujours pas.
1: Il invite personne. Hein.
4: Non,
1: c'est quand même
4: possible.
1: Dingue. Je vous rappelle, je vous donne l'adresse. Tous chez Nicolas Malabeuf ce soir, donc à Rosny-sous-Bois, pile en face de la gare. RER. Tu sors, tu traverses, tu es chez Nicolas Malabeuf.
4: Vous criez dans la rue, vous criez Nicolas
1: Malabeuf.
4: Il va sortir.
1: Tous chez lui, donc à partir de 21h. Maëlle, merci infiniment.
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3: Bonjour et bienvenue dans votre magazine Ma France, par ici les économies. Notre objectif, vous le connaissez, chaque semaine ça ne change pas, on veut vous redonner du pouvoir d'achat. Alors aujourd'hui on va parler location parce que presque tout se loue et c'est bien souvent un bon plan pour le porte-monnaie, que ce soit donc pour faire bien sûr des économies ou en générer un revenu d'appoint. On va tout vous dire avec notre invité. Bonjour Philippe Lévesque.
4: Bonjour Valère.
3: Vous êtes auteur du livre Éco-frugal, c'est paru aux éditions Le Duc. Je vous propose pour commencer de répondre à cette première question d'un auditeur.
5: Bonjour, je suis Franck de Meudon. Je me permets de vous joindre parce que j'ai vu qu'une perceuse était utilisée 12 minutes au total seulement durant sa vie de fonctionnement. Du coup, ça me questionne, est-ce vrai ? Est-il préférable de louer ? Merci à vous, bonne journée.
3: Et merci pour cette question. Alors je le rappelle d'ailleurs, si vous avez des questions à poser à nos invités, c'est par ici leséconomies@radiofrance.com. Philippe Lévesque, est-ce que c'est vrai qu'on utilise une perceuse seulement 12 minutes dans toute sa durée de vie en moyenne ?
4: Eh oui, c'est une aberration en fait. Ah, c'est le chiffre officiel, 12 minutes. Et donc c'est là qu'on voit que l'accès, l'usage est beaucoup plus important que la propriété. Quel intérêt d'acheter une perceuse si c'est pour l'utiliser en tout et pour tout 12 minutes ? D'où l'intérêt bien sûr de la location qui consiste à donner à l'accès plutôt que la propriété. Donc l'idée c'est de profiter de l'accès plutôt que de s'embêter à posséder un objet avec tout ce que ça implique, notamment le stockage, l'entretien, ce genre de choses.
3: Oui, même si une perceuse, ça ne prend pas beaucoup de place, mais c'est vrai qu'on ne l'utilise pas non plus tous les jours, même si on est bricoleur, quoi.
4: Ça ne prend pas beaucoup de place, mais il suffit d'habiter dans les appartements, dans les métropoles, et on sait à quel point chaque centimètre carré est important, bien sûr.
3: Philippe, ce que vous dites est intéressant. On a longtemps été dans cette société où posséder était important. Est-ce qu'on est en train de basculer vers une société où l'usage prime sur la propriété ?
4: Alors, on y va petit à petit, simplement ça reste très très lent. Aujourd'hui, chaque foyer français possède 2,5 tonnes d'objets à la maison. Donc c'est considérable, c'est l'équivalent d'un rhinocéros. En termes d'empreinte carbone, c'est très important. Et puis, par ailleurs, sur les appareils électriques et électroniques, on a plus de 99 appareils chez soi, dont au moins 6 ou 7 ne sont jamais utilisés. Donc on voit que le potentiel pour passer de la propriété à l'usage reste très très important.
3: Alors le pouvoir d'achat, la question financière, elle peut être un levier en fait hein, pour changer justement un peu son regard. Rien que là quand vous dites 6 ou 7 appareils sont jamais utilisés, je me dis tiens je vais regarder dans mes placards et puis autant justement je vais les louer, c'est le thème de l'émission.
4: Exactement. Alors, le levier financier, c'est d'ailleurs le premier levier. Alors, j'ai pas d'étude sur la location, mais j'ai une étude sur l'achat d'occasion qui est assez similaire. C'est une étude de la FEVAD de février 2025. Et la motivation principale à 76%, c'est pour des raisons économiques. Donc oui, vous avez raison. Valère, c'est d'abord pour des raisons économiques. Ensuite, en deuxième, pour 51%, c'est intéressant parce qu'il y a une petite dissonance, c'est pour consommer plus. On peut consommer plus grâce aux gains sur le pouvoir d'achat. Et en troisième, 39%, c'est la motivation environnementale. Donc on voit qu'il y a une sorte de dualité entre les deux, mais généralement, les gens vont y venir pour des raisons économiques et puis s'aperçoivent aussi que c'est bon pour la planète et ça va les conforter dans cette logique de location.
3: Aujourd'hui, on va parler location, donc parce que beaucoup de choses se louent. On peut soit être locataire ou au contraire louer des choses qu'on a à nous. Ça fait un revenu d'appoint. Avec Philippe Lévesque, cette question que j'aimerais vous poser. Aujourd'hui, sur quel type d'objet on fait les économies les plus importantes en louant plutôt qu'en achetant ?
4: Alors, déjà, on peut quasiment tout louer aujourd'hui. Je vais juste donner les grandes familles d'outils qu'on met souvent en location. Il y a tout ce qui est outils de bricolage. Il y a tout ce qui est équipement de sport, équipement sportif. Vous avez les jeux et jouets pour enfants. Vous avez bien sûr les véhicules, les moyens de transport et vous avez les logements. Alors, bien entendu, là où on fait le plus d'économies, c'est sur les biens qui coûtent cher. Donc, c'est en priorité, c'est d'abord le logement, la location d'un bien, et puis la location des moyens de transport. Je pense en particulier à la voiture, mais il n'y a pas que, ça peut être un vélo électrique, ce genre de choses.
3: Quand on dit louer un bien, ça veut dire que c'est plus économique de louer un appartement plutôt que de l'acheter, c'est ça ?
4: Alors oui, d'ailleurs, il y a des études qui sont faites en fonction des villes. Par exemple, à Paris, vous allez mettre, je connais pas le chiffre exact, mais par exemple, 20 ans pour rembourser l'appartement comparé à la location. Ça dépend des villes, ça dépend du des tensions sur le marché locatif. Mais bien sûr, si je reviens à un exemple cette fois, à l'opposé, la perceuse. La perceuse, en fait, aujourd'hui, alors les prix sont vraiment tirés vers le bas avec le dumping. Vous trouvez des perceuses à 20 euros. Simplement, si vous louez une perceuse, ça va vous coûter peut-être 10-15 euros. Donc vous faites 5 euros d'économie, c'est toujours ça. Et puis aussi pour la planète, c'est considérable puisque vous évitez de produire une perceuse. Donc on peut vraiment louer sur tout le spectre. Et il n'y a aucun produit en soi qui empêche la location. Puisqu'aujourd'hui, on va en parler, mais avec les différentes plateformes, en fait, on sécurise la transaction aussi bien au niveau de les échanges d'argent que de l'assurance, ce genre de choses.
3: Ouais, on est des tiers de confiance. Alors, une perceuse à 20 euros, je sais pas si elle est de très bonne qualité. Il y a aussi ça, c'est que parfois on peut louer, on fait des économies sur le prix d'achat, mais en plus on n'accède pas exactement au même type d'équipement, j'imagine.
4: Exactement, ouais. Exactement. On va pouvoir se permettre d'avoir un équipement de meilleure qualité qui dure plus longtemps. Mais je donne cet exemple parce qu'on voit à quel point aujourd'hui les prix bas même peuvent concurrencer la location. Donc c'est pour ça que la perceuse, c'est l'exemple où on gagne de l'argent, mais pas énorme. Mais si on va sur des objets, on monte en gamme, comme la shampouineuse ou le nettoyeur haute pression, pour pas citer de marque, là, les économies sont plus importantes. Un nettoyeur haute pression, vous allez louer peut-être pour 20 euros par jour, et il coûte neuf autour de 100-120 euros, voilà.
3: Ah oui, effectivement. Alors, même logique, là, on parle beaucoup bricolage, mais pour les vêtements, notamment pour les enfants, parce qu'ils ont ce défaut de tout le temps grandir, enfin, cette qualité, les événements ponctuels aussi, est-ce que ça vaut vraiment le coût financièrement de louer des vêtements?
4: Alors, les vêtements, il y a différents systèmes de location. Il y a un système de location, peut-être que vous en avez entendu parler, qui existe depuis quelques années, qui s'appelle le Closet. C'est le site. Alors, eux, le principe, c'est qu'en fait, vous recevez chaque mois une box avec des vêtements, autour de 6 vêtements, et ensuite, vous les retournez. C'est autour de 60 euros par mois. Okay. Premier mois, sur un an, vous arrivez à 900 euros. Donc, on voit quand même que c'est un budget. Et quelque part, en fait, ça va être utile pour quelqu'un qui adore, en fait, changer de vêtements, qui adore suivre la mode. Et là, ça va être utile. Mais on voit que les économies sont pas forcément la clé, sauf si avant vous aviez un budget vestimentaire énorme.
3: Okay.
4: Là où c'est intéressant, c'est sur des vêtements vraiment chers et de qualité. Je pense bien sûr aux événements exceptionnels, type mariage.
3: Oui, oui.
4: Là, bien sûr, la robe de mariage, c'est trois fois moins cher, bien sûr, de la louer. Ou alors, pareil, si vous avez un événement, si vous êtes le témoin de votre meilleur ami, un costume de fursac, sur des sites, vous allez pouvoir le louer. 300 euros, ça reste un considérable, ça va être pour 4 jours, mais voilà, 9, c'est 1000 euros. Donc là, c'est intéressant pour vraiment les biens vestimentaires chers de qualité.
3: Ça, c'est pas mal, parce que c'est, bon, la robe de mariée, on peut comprendre le symbole, et on a peut-être envie de la garder, c'est un beau souvenir. Enfin, l'habit de témoin, c'est peut-être un peu moins marquant, du moins on n'a pas besoin de garder.
4: Je pense que nos auditeurs et nos auditrices, on a tous des habits de cérémonie chez nous qui servent plus à rien.
3: C'est vrai que c'est un bon plan. Est-ce qu'il y a des cas où, au contraire, louer revient presque aussi cher, voire plus cher que d'acheter, des pièges en quelque sorte?
4: En fait, comme je disais, le système de box, la vestimentaire, à l'année, vous arrivez quand même sur un montant considérable. Là, j'ai le chiffre exact. Je suis allé voir hier pour avoir les derniers chiffres. 829 euros si vous êtes abonné. Donc là, on voit quand même que c'est pas forcément intéressant, sauf si à nouveau, vous êtes vraiment une passionné ou un passionné de mode, voilà.
3: Donc encore une fois, finalement, et c'est souvent le cas dans ces sujets de pouvoir d'achat, il faut regarder à l'année le budget que ça représente, comparer avec nos habitudes, et là on peut faire un arbitrage.
4: Exactement, faut projeter, faut faire un simple calcul économique. Combien de temps, si je l'ai à la location, je vais amortir avant que ce soit plus intéressant d'acheter neuf, bien sûr.
3: Et alors, à contrario, vous avez un exemple choc d'économie réalisé grâce à la location?
4: Oui, alors bien sûr, il y a la location de logement, ça va de soi, mais j'ai envie de vous parler de la voiture parce qu'aujourd'hui, c'est un sujet très important.
3: Oui.
4: Le coût du budget de l'automobile en France n'arrête pas d'augmenter, autour de 6 000 euros par an. En louant une voiture, ça vous évite d'avoir à la posséder avec tout ce que ça implique comme coût. D'autre part, une voiture, 95% du temps, elle reste au garage. Et donc, louer une voiture en passant par les sites de particulier à particulier, je ne parle pas des sites professionnels, en fait, c'est 30 à 50% moins cher. Aujourd'hui, vous avez des voitures en location sur les sites de particulier à particulier à 20 euros la journée. Donc là, c'est vraiment très, très intéressant du point de vue locataire et du point de vue loueur. Et si vous avez une flotte de véhicules, alors je dis une flotte de véhicules parce qu'en fait, 26% des foyers ont plus de deux véhicules. Ce deuxième véhicule, vous pouvez le le mettre en location et ça peut vous rapporter 600-700 euros par mois. Donc là, c'est vraiment très très intéressant. Et on a deux acteurs qui sont Turo et Getaround qui sont vraiment des mastodontes et en fait qui ont vraiment démocratiser le marché là ces dernières années.
3: Et d'ailleurs, ce qui est assez intéressant, c'est que dans le spectre de la location, vous venez de dire la voiture, et c'est vrai que c'est une piste intéressante, que ce soit pour un revenu ou pour faire des économies, mais il y a aussi d'autres types de biens qu'on loue qui sont assez surprenants, des choses un peu insolites maintenant qui se développent aussi.
4: Ouais, alors il y a vraiment tout type de biens. La première chose qui est surprenante, vous avez par exemple une société qui s'appelle Ernest, qui vous permet de tout louer chez vous. Alors le principe, c'est l'électroménager des meubles. Alors, c'est un coût bien sûr, mais c'est intéressant pour un étudiant, pour quelqu'un qui va faire vraiment une location temporaire et qui veut pas acheter tous les biens et qui veut éviter aussi les frais du déménagement. Donc Ernest par exemple, pour meubler un T2, si vous le faites vous-même, ils estiment que c'est 828 euros par an. Et vous allez pouvoir tout louer via ce site, aussi bien l'électroménager que les meubles. Alors bien sûr, si vous restez locataire longtemps, c'est pas forcément intéressant. Mais pour un an et demi, deux ans, c'est vraiment intéressant. Et encore une fois, vous évitez le déménagement. Après, les autres choses qui sont insolites à louer, bien sûr, il y a les piscines. Je pense à Swimmy, ou My Private Pool. Vous avez également tout ce qui est camping chez l'habitant, qui permet de planter sa tente dans le jardin de l'habitant, mais vous pouvez aussi louer un jardin pour organiser un événement, une soirée, un anniversaire.
3: Il y a vraiment plein de possibilités.
4: Vous pouvez louer votre cave comme solution de stockage. Donc il y a vraiment plein de choses que vous pouvez louer. Ouais.
3: Philippe Lévesque, auteur du livre Écofrugal, est avec nous pour parler location. En un mot, Philippe, vous avez cité plein de plateformes et vous l'avez dit, l'économie numérique apporte ses solutions de tiers de confiance. Tout ce qui va être assurance, garantie, sécurisation, vous nous conseillez de passer par ces plateformes, c'est le mieux?
4: Alors, c'est le mieux, et surtout aussi de vérifier avant votre contrat d'assurance, votre responsabilité civile avec votre assureur, parce que ce qui se passe aussi, des fois, c'est que c'est d'abord votre assurance qui va jouer, et si votre assurance ne s'applique pas, ça va être celle du loueur. Donc, toujours vérifier ce point-là, c'est vraiment très, très important.
3: Alors, la location, c'est bien sûr un bon plan pour du ponctuel. Quand on voyage avec un bébé, par exemple, là, ça peut être vraiment utile. Bonjour, Franck Bréant.
6: Oui, bonjour.
3: Franck, vous êtes fondateur de Familib. Présentez-nous Familib.
6: Alors, Familib, c'est un site de location de matériel pour enfants partout en France. Donc, on loue aussi bien donc nos poussettes, nos sièges auto, nos lits et nos porte-bébés, d'accord ? Avec un modèle qui est très simple. Vous louez votre produit et vous le récupérez dans l'un de nos plus 85 points de retrait à travers la France. Voilà.
3: Et en quoi est-ce que c'est un bon plan de louer du matériel quand on se déplace par rapport au fait de l'emporter avec soi, par exemple? Vous avez dit siège auto, réhausseur, lit bébé, tout ça?
6: Alors, les sièges auto, les réhausseurs et les lits bébés, vous le savez aussi bien que moi, c'est très très volumineux.
3: Donc
6: la première chose à laquelle ça répond à ce besoin-là de praticité, finalement. Chacun a besoin, ça lui permet de voyager léger, donc sans être encombré. Et puis, ça évite aussi de stocker le produit chez soi.
3: Oui, c'est sûr.
6: D'accord.
3: Oui.
6: Excusez-moi, c'est vraiment le premier besoin. Et le deuxième, c'est un besoin économique. Je loue pour éviter finalement d'acheter un produit que je n'utiliserai que une ou deux fois par an.
3: Ouais, donc on rejoint vraiment cette économie de l'usage. Vous avez un exemple concret à nous donner sur un produit que je voudrais louer si je pars en vacances cet été du côté d'Annecy et c'est vrai que j'y vais avec un bébé. Alors qu'est-ce que je peux louer à quel prix chez vous?
6: Alors vous allez à Annecy, vous souhaitez louer, je sais pas, une poussette, ça va
3: très
6: vous coûter.
3: Bien.
6: Alors, ce sont des tarifs qui sont relativement dégressifs, on va dire. Donc,
3: oui.
6: Les trois premiers jours, ça va vous coûter 30 euros. Et puis, pour 7 jours, ça va vous coûter entre 35 et 40 euros.
3: 35 à 40 euros la semaine, donc, pour la poussette.
6: Voilà, exactement.
3: Merci beaucoup, Franck Bréant. Vous êtes fondateur donc de Familib. On retrouve toutes ces informations. Et puis, on peut louer donc sur www.location-2-poussette.fr. parisicileséconomies.fr. Et puis, un petit rappel, mon mail, c'est parisicileséconomies@radiofrance.com pour nous contacter. Le thème aujourd'hui, la location comme bon plan budget. Beaucoup de choses se louent, on en apprend hein, avec Philippe Lévesque. Vous êtes auteur du livre Éco-frugal, paru aux éditions Le Duc. Voilà, il est sur la table. On le partagera sur les réseaux sociaux. Ah oui, c'est le guide Éco-frugal. Voilà, faut bien de bien me le montrer. Et puis Jean-Baptiste Le Guenec nous a rejoint. Bonjour.
7: Bonjour, oui, tout à fait.
3: Vous êtes cofondateur de Bricolib. Présentez-nous Bricolib en quelques mots.
7: Oui, alors en fait, Bricolib, c'est une plateforme donc qui permet de louer des outils entre particuliers ou pros. Donc l'idée est super simple. En fait, on a tous des outils qui dorment, on va dire, 95% du temps dans nos étagères. Et donc nous, l'idée, c'est à la fois de rentabiliser d'un côté pour le loueur et de l'autre côté de faire des économies en fait pour le locataire. Donc vous avez une perceuse, une tondeuse chez vous, bah vous pouvez la mettre à disposition et vice-versa, et la louer.
3: Alors c'est vrai qu'une perceuse, on en parlait tout à l'heure avec Philippe, on s'en sert finalement quand on n'est pas trop bricoleur, très très ponctuellement. On a parlé de cette durée de vie de 12 minutes, qui est quand même assez sidérante. Enfin, on en a beaucoup entendu parler, mais néanmoins c'est intéressant. La tondeuse, ça peut être un peu plus régulier quand on a un jardin. L'herbe, ça pousse vite. Qu'est-ce que vous dites à ceux qui peuvent se dire, mais j'en ai besoin très régulièrement. On peut quand même passer par la location, ça reste rentable?
7: Ouais, en fait, tout dépend du cas d'usage, notamment dès que vous êtes en agglomération, il y a beaucoup de personnes qui ont des jardins qui sont pas immenses, en fait, et ils vont stocker une tondeuse qui fait 1 mètre carré, en fait, donc ça prend beaucoup de place. Et de l'autre côté aussi, c'est pareil, les tondeuses thermiques, ça demande souvent de l'entretien. Donc c'est pareil, vu qu'on, la location, c'est entre 5 et 10% du prix d'achat. Même pour la passer quelques fois dans le printemps, si votre jardin est pas trop grand, ça vaut généralement le coup.
3: J'allais vous demander justement combien ça a des exemples de prix de location là sur du matériel qui est en location sur Bricolib.
7: Ouais, je peux vous donner quelques exemples. Donc par exemple, je sais pas, si on prend une perceuse, ça va être entre 10 et 15 euros. Un Karcher, ça peut être entre 20 et 25 euros. Des tondeuses, ça va aller de 15 à 30 euros. Et une ponceuse, ça peut être autour de 20 à 25 euros par exemple. Donc c'est assez abordable généralement.
3: Et vous le disiez, on peut aussi devenir loueur, c'est-à-dire louer les biens qu'on a, parce qu'on s'en sert souvent ou qu'on est, on les a déjà achetés. Si on est bien équipé, ça peut faire un revenu d'appoint.
7: Tout à fait, c'est le plus intéressant. Alors on a des outils vraiment qui ne servent pas, qui sont pas utilisés, donc on les met à louer et on peut vite gagner pas mal d'argent. Donc on a beaucoup de loueurs actifs qui gagnent entre 150 et 150 euros par mois, mais on a même des loueurs qui sont très actifs pour beaucoup d'outils qui peuvent louer jusqu'à 500 voire 600 euros par mois en fait. Donc c'est même un micro business, on va dire, qui peut être intéressant pour utiliser, réutiliser ces outils qui n'ont pas d'usage.
3: Évidemment, je me pose de suite la question de la fiscalité sur ce type de revenus. Vous pouvez nous éclairer comment on déclare ces revenus si on fait de la location avec vous?
7: Ouais, alors c'est très simple en fait. Ça se déclare dans les. Il y a une déclaration qui s'appelle la RC 2042 Pro. Donc on déclare juste sur cette déclaration sans SIRET le montant des locations, et en fait on est uniquement imposé sur sa grille d'IR classique. Donc suivant ses revenus, j'ai pas le pourcentage exact, mais on paye plus ou moins d'impôts. Et c'est la seule chose à faire en fait. Il y a pas de cotisation sociale. C'est la seule chose à faire. Et il y a un abattement de 300 euros ou 400 euros par an. Et donc, en dessous de ça, de toute façon, on ne paye rien.
3: Bon, ok. En tout cas, ça vaut toujours le coup de se renseigner. Bricolib.net, ça c'est votre site internet. Merci beaucoup, Jean-Baptiste Le Guenec. Vous êtes cofondateur donc de cette plateforme avec de la location vraiment un peu partout en France. Un beau maillage. Merci encore d'être intervenu sur notre radio locale ici. Philippe Lévesque, vous êtes auteur du guide Éco-frugal paru chez Le Duc. Avant de nous quitter, vous allez vous prêter au jeu de notre quiz, le vrai faux, pour finir avec les idées claires sur ce thème de la location. On a vu que beaucoup de choses se louaient, c'est vrai que c'est hyper intéressant. Et peut-être cette première question, vrai ou faux, louer une perceuse revient presque toujours moins cher que l'acheter. J'ai dit presque toujours.
4: Ouais, c'est vrai.
3: C'est vrai ?
4: Ouais. Mmh. Ouais, bien sûr. Après, dès lors que vous le disiez deux ou trois fois, la question se pose, surtout si vous l'achetez d'occasion. Sachant à quel point elles sont pas chères maintenant.
3: Oui, vous nous disiez tout à l'heure, l'occasion, c'est quand même aussi une vraie piste pouvoir d'achat. Donc, il faut aussi comparer location-occasion.
4: Exactement, ah ouais. Exactement. Faut pas oublier, faut pas comparer forcément par rapport à l'achat neuf, faut comparer par achat d'occasion. Et on sait à quel point aujourd'hui l'offre est importante, hein, surtout ces sites qui sont développés de l'économie collaborative. Je pense notamment à Vinted, maintenant qui fait pas que du vêtement, mais tout type de site. Également sur, je voudrais insister sur le fait que la location aujourd'hui, il y a une offre très importante. Il y a bien sûr, on a parlé de Bricoli, mais il y a également Allo Voisin, il y a Kiwiz, il y a Poppins, le nouvel acteur, qui a été créé par Lucie Bach, la fondatrice de Too Good To Go.
8: Lucie Bach, ouais.
4: Oui, Lucie Bach, pardon. Donc il y a vraiment une offre importante, et ça c'est important parce que quand vous voulez louer, la dernière chose que vous voulez, c'est vous déplacer loin de chez vous et avoir du trajet à faire. Et donc le maillage territorial est très important, et plus il y a d'acteurs, et bien plus c'est facile de louer près de chez soi.
8: Vrai ou faux, la location est forcément plus écologique que l'achat?
4: Alors, pas forcément, j'en parlais un instant. Si vous devez prendre votre voiture, faire 10 km pour aller chercher la perceuse aller-retour, 20 km aller-retour, c'est déjà 10 kg de gaz à effet de serre, donc pas forcément.
8: Ah, c'est vrai qu'il faut penser à tout, vous avez raison.
4: Bien sûr, oui. Ouais.
8: En tout cas, la location, globalement, c'est quand même un bon plan budget, que ce soit pour louer ou vous-même devenir loueur. Merci Philippe Lévesque, je le rappelle, vous êtes auteur du guide Éco-Frugal, c'est paru chez Le Duc. Merci pour vos éclairages. J'espère que vous y voyez plus clair, hein, vous qui nous avez écoutés sur votre radio locale ici. 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Hein.

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1: La scène se déroule le 15 septembre 1918, près de Toul, en Lorraine. Aux ordres du capitaine George Briant, une poignée d'éclaireurs américains progresse précautionneusement dans les ruines d'un village dévasté dans la nuit par d'intenses bombardements. Parvenu devant une grange éventrée, l'officier chuchote « Allez voir à l'intérieur du khan. J'ai entendu un bruit. » Le jeune caporal dégage le gros pistolet qui pend à sa ceinture et se glisse dans une brèche. Au bout d'un moment, il réapparaît et crie à la cantonade « Rien à signaler. Ce n'est qu'une chienne et ses petits. » Comment imaginer dès lors que l'un de ces chiots, efflanqué et famélique, deviendra quelques années plus tard l'animal le plus célèbre et le plus riche du monde. « Abattez ces pauvres bêtes !» ordonne le capitaine Briant. « De toute façon, elles ne survivront pas. » Les soldats font cercle autour de la chaîne de ces cinq petits apeurés. On pourrait compter leurs côtes à travers leurs peaux tendues, tant leurs flancs sont décharnés. Hypnotisés par leur regard implorant, le caporal du khan se détourne. « Moi, en tout cas, j'en suis incapable. » L'officier lève les bras au ciel. « Vous préférez donc les abandonner ici, sans nourriture ?»« Nous pourrions peut-être... » Du khan hésite à poursuivre tant la demande qu'il s'apprête à formuler lui semble soudain déraisonnable. Nous pourrions peut-être les adopter. Les soldats approuvent l'unisson. Oh oui, oui. Ils nous porteront chance, mon capitaine. Ils seront nos mascottes. L'officier n'a plus le cœur d'argumenter. D'accord, d'accord. Mais vous en serez responsable jusqu'à la fin de la guerre. Ayant rapidement repris poids et vivacité, la petite meute participe au dernier combat aux côtés des hommes du 136e escadron aéroporté. Leur dévouement et leur bravoure suscitent l'admiration. Puis vient enfin le 11 novembre et la fin du carnage. Les soldats se préparent à rentrer chez eux. L'administration militaire s'étonne de la présence des chiens et ordonne qu'ils soient euthanasiés. Mais une fois encore, les soldats plaident leur cause. Les chiens n'ont-ils pas pris eux aussi part à la victoire en ayant conforté leur morale ? Les gradés cèdent, déclarent les chiens officiellement mascottes de l'escadron et autorisent leur retour au pays. Après une traversée mouvementée au fond de la cale d'un cargo, la bergère allemande et quatre de ses petits succombent à une pneumonie dès leur arrivée à New York. Lee Duncan, jeune caporal, décide alors d'adopter le survivant et poursuit avec lui sa route vers Los Angeles. Pour un soldat démobilisé et sans emploi qualifié, les temps sont difficiles. Alors Duncan traîne dans les agences de casting dans l'espoir de décrocher des rôles de figuration dans les films d'Hollywood. Mais il s'avère rapidement que ce n'est pas lui qui retient l'attention des assistants metteurs en scène, c'est son meilleur.

0: Magnifique berger allemand. Au fait, comment s'appelle-t-il, lui demande-t-on? Ah, Tintin, c'est le nom des poupées porte-bonheur que les Françaises nous envoyaient au front. En moins de 2 ans, et sans dressage, le chien, dont l'intelligence et le pouvoir de séduction semblent hors du commun, passe des rôles de figuration au statut de vedette. Grâce à ses prouesses cinématographiques, il sauve de la faillite la Warner Bros. Des millions de spectateurs de tous âges, qui le surnomment affectueusement Rintin, remplissent les salles obscures et pour rien au monde, ils ne manqueraient une nouvelle aventure de leur animal fétiche. Capable de conduire une diligence endiablée, de sauver des flammes une orpheline terrorisée ou de sauter à travers les carreaux d'une fenêtre pour neutraliser un malfrat, Rintintin devient le numéro 1 incontesté du hit-parade. La star est assurée pour 100 000 dollars. Touche des cafés ahurissants, possède un valet, un cuisinier, une limousine et partage avec son maître une splendide villa à Beverly Hills. Son mariage avec une bergère prénommée Nanette fait la une des journaux. De cette union naîtront des descendants qui fonderont la lignée des Rintintin 2, 3 et 4. Enfin, dans la nuit du 10 août 1932, la star canine s'éteint dans les bras de Lee Dingane et de Jane Harlow, la blonde explosive, la plus grande vedette féline de l'époque, qui est venue en voisine et qui demeure inconsolable. Si certains hommes se forgent parfois des destins d'exception, qu'en est-il des animaux? Qu'en est-il du chiot efflanqué, découvert par hasard par un jeune caporal dans une grange en ruine, quelque part en Lorraine, en 1918?
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1: Bienvenue, voici l'actualité de la semaine avec RFI, avec Radio-Canada, la radio-télévision suisse, avec également ICI et la RTBF. Nous allons d'abord nous rendre au Mali cette semaine. Les djihadistes du groupe de soutien à l'islam et aux musulmans et les indépendantistes Touareg du FLA ont lancé une offensive sans précédent depuis 2012, Nicolas Sûr.
2: Oui, ils ont profondément déstabilisé la junte avec une série d'attaques coordonnées dans tout le pays.
1: La future banque de la défense sera installée au Canada. Nadi Mobarak, votre pays a été choisi pour accueillir le siège social de cette nouvelle instance.
3: Et 4 villes canadiennes sont sur les rangs pour obtenir le siège social de cette nouvelle instance.
1: La surpopulation carcérale atteint des sommets en France, notamment. Il en sera question à travers un reportage à la prison de la Santé à Paris. La situation est identique en Belgique. Alors le gouvernement belge veut élargir les conditions d'accès aux bracelets électroniques. Jacques Crémers, les personnes condamnées à des peines de moins de 18 mois pourront bénéficier de ce dispositif.
4: Et l'objectif, c'est de désengorger des prisons surpeuplées. Le bracelet électronique sera toutefois exclu pour des condamnations pour des faits de terrorisme ou des infractions sexuelles, des actes de violence grave notamment.
1: Enfin, en Suisse, les autorités fédérales et cantonales veulent renforcer la lutte contre les violences domestiques, Pierre Anchoffat.
5: Un numéro d'appel court lancé cette semaine, le 142, pour sortir les victimes de leur isolement et puis le déploiement à l'échelle nationale du bracelet électronique d'ici fin 2027. Deux mesures pour infléchir la courbe inquiétante de ces violences.
1: La junte militaire au pouvoir sous pression, donc au Mali. Les combattants du JNIM, le groupe de soutien à l'islam et aux musulmans lié à Al-Qaïda, et leurs alliés Touareg du FLA, le Front de Libération de l'Azawad, mettent ce pouvoir à mal. Nicolas, c'est une opération d'une ampleur sans précédent depuis une quinzaine d'années.
2: Oui, samedi, ils lancent une série d'attaques conjointes sur tout le territoire. L'une d'elles tue le ministre de la Défense, Sadio Camara. Il est le véritable numéro 2 du régime et l'architecte du rapprochement avec la Russie. Il périt dans l'attaque au camion piégé qui vise sa résidence de la ville garnison de Keti, le cœur du pouvoir, site le plus sécurisé du pays. Au total, 7 localités sont ciblées, Keti, Bamako, Kona, Mopti, Sévaré, Gao et Kidal.
1: Oui, Kidal, la capitale du Grand Nord malien, berceau, Nicolas, de la rébellion Touareg.
2: Oui, ville symbole, l'armée malienne et ses alliés russes du groupe Wagner devenu Africa Corps l'avaient conquise en 2023. Les mercenaires russes ont quitté la ville après 24 heures de siège de leur base et suite à une négociation avec les rebelles du FLA. C'est un camouflet pour Moscou qui voulait s'imposer comme un partenaire clé des juntes sahéliennes. Aujourd'hui, le JNIM et le FLA réclament le départ des Russes et prédisent la chute du régime militaire. Ils ont aussi annoncé le début d'un blocus des routes qui mène à Bamako.
1: Le siège social de la nouvelle banque de la défense, de la sécurité et de la résilience sera situé au Canada. Nadi, la décision est tombée cette semaine.
3: Oui, les représentants d'une vingtaine de pays l'ont choisi lors d'un vote unanime. La nouvelle institution était notamment convoitée par le Luxembourg.
1: Alors, quel sera le rôle de cette nouvelle banque ?
3: Eh bien, cette institution multinationale doit servir à donner un coup de pouce aux entreprises qui ont besoin de financement pour augmenter leur production dans le secteur de la défense ou encore pour effectuer un virage vers l'industrie de l'armement. Il y a plusieurs pays alliés du Canada, surtout des pays européens, et qui sont aussi membres de l'OTAN, qui ont travaillé à la création de cette nouvelle banque internationale et qui vont y investir des fonds. On parle de plus de 130 milliards de dollars ou 81 milliards d'euros qui serviront notamment à garantir des prêts. Thomas Junot est professeur à l'Université d'Ottawa.
6: L'idée, c'est d'amasser des fonds pour pouvoir faire des prêts à des taux avantageux à des petites et moyennes entreprises dans ces pays membres-là qui voudraient investir dans leur capacité de production en matière de défense.
3: La nouvelle banque servira donc à aider les pays de l'OTAN à atteindre leur objectif de consacrer 5% du PIB national à la défense.
1: Oui, cela dit, on ignore toujours, Nadi, quelle ville canadienne va accueillir le siège social de cette banque.
3: Effectivement, il y a 4 villes au pays qui tentent de l'obtenir. Montréal, Ottawa, Toronto et Vancouver. Le PDG de Montréal International, Stéphane Paquet, plaide en faveur de la métropole québécoise.
7: Nous avons une industrie de la défense dans le Grand Montréal avec des sièges décisionnels. Je pense à Bombardier qui est active en défense, à CAE. Et c'est toute la présence des organisations internationales qui sont dans le Grand Montréal.
3: Le premier ministre de l'Ontario fait valoir de son côté que Toronto est une capitale financière. Son homologue de Colombie-Britannique estime que Vancouver est la ville la mieux située géographiquement entre l'Asie et l'Europe. Au final, ce sera au gouvernement fédéral de trancher.
1: Nadim Mobarak pour Radio-Canada à Montréal.
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1: Déblocage dans les prisons lundi dernier, un peu partout en France, à l'appel d'un syndicat de surveillants. La surpopulation carcérale n'a jamais été aussi importante. Le 1er mars dernier, il y avait plus de 87 000 détenus en France pour 63 000 places. Et ce mal chronique, il concerne surtout les maisons d'arrêt où sont détenues les courtes peines ou les personnes en attente de jugement. C'est le cas à La Santé, à Paris, où s'est rendue Marie Boda.
8: Ivan sort d'un mois de prison.
9: J'étais enfermé pour une petite bêtise en 14 juillet. J'ai voulu faire des pétards avec mes amis.
8: Devant l'entrée du parloir de la maison d'arrêt de La Santé, il serre dans sa main une feuille de papier roulée en tube. C'est son document de contrôle judiciaire. Ces quelques semaines, il s'en souviendra.
9: J'étais dans une cellule doublette. Et une cellule, normalement, vous n'avez que droit d'être deux. Mais on est obligé de rajouter une troisième personne. On est mélangé entre les petites peines et les grosses peines. C'est un peu gênant, quoi. T'as pas une réelle intimité. Parfois, il y en a qui dorment par terre. C'était compliqué, la vérité, c'était compliqué.
8: Comme Ivan, le petit frère de Sarah, a 20 ans, et comme Ivan, avec ses co-détenus, ils vivent à trois, dans une cellule pour deux, de 9 mètres carrés. Lui dort par terre, sur un matelas très fin.
10: Si par exemple, lui dort un petit peu le matin, ses co-détenus sont réveillés, ben, s'ils veulent fumer par la fenêtre, s'ils ont un parloir, ils vont devoir passer au-dessus de lui. Alors, on est conscient que c'est une prison et pas un hôtel, mais c'est des humains, ils sont jeunes.
8: Trop nombreux dans la cellule, ça signifie des conditions d'hygiène déplorables.
10: C'est horrible. En fait, déjà, il y a des traces d'urine sèche au niveau de, vous savez, des toilettes. Et il y a une porte, mais en fait, au-dessus, c'est découvert. C'est-à-dire que si ils vont faire leurs besoins, bah, tout le monde va sentir l'odeur, quoi. C'est automatique. Par exemple, pendant je ne sais pas combien de temps, il n'avait pas de chasse d'eau, je me souviens.
8: Pas de drap de rechange non plus, regrette Sarah.
10: Il avait une souris dans sa cellule. Malheureusement, c'est un peu violent. Pour mettre fin à cette histoire de souris, bah, il a dû utiliser ses draps. Donc, du coup, il n'a plus de draps.
8: Elle se présente toutes les semaines au parloir et s'inquiète pour son état quand il sortira d'ici.
10: Est-ce qu'il va se remettre de tout ça? J'estime que c'est un traumatisme à vie.
8: Daniel fume une cigarette. Cette bénévole de l'association Saint-Vincent soutient famille et détenus. Elle est déjà entrée dans des cellules. Elle secoue la tête, comme si elle souhaitait effacer certains souvenirs.
11: Ça fait froid dans le dos. Des hommes totalement désœuvrés. J'en suis encore toute bouleversée.
8: En Belgique et en Allemagne, le système des bracelets électroniques permet de désengorger les prisons, constate la bénévole. Elle précise que cette option nécessite un accompagnement, donc des moyens.
1: Un reportage de Marie Boyda pour Ici, la surpopulation carcérale qui bat des records aussi en Belgique. De nombreux détenus dorment sur des matelas, même le sol. Alors, vous venez de l'entendre, pour désengorger les prisons, le gouvernement a décidé d'élargir les conditions d'accès aux bracelets électroniques, Jacques.
12: Désormais, les personnes condamnées à des peines de moins de 18 mois de prison pourront purger leur peine avec ce dispositif électronique, tout comme les personnes condamnées à moins de 10 ans et qui n'ont plus que 18 mois à purger. Toutes, non, pas celles et ceux qui ont été condamnés pour des faits de terrorisme ou sexuels, pour des actes de violence grave ou certaines infractions liées aux stupéfiants. Alors ce dispositif, comment est-il ressenti, vécu au quotidien? La réponse de Mohamed, qui est assigné à résidence, il ne peut pas sortir, sauf en cas de force majeure, pour un rendez-vous médical ou avec la justice.
13: Un bracelet électronique, ça limite dans toutes les choses. Vous ne pouvez pas sortir et ça vous met un stress en plus parce que si vous sortez, vous êtes révoqué, vous retournez en prison. C'est comme si vous avez une laisse au-dessus du cou comme un chien. Donc le meilleur à faire, c'est de tenir et garder son bracelet et respecter les conditions jusqu'à ça arrive à son terme.
12: D'autres témoignages sont plus positifs, notamment celui d'un autre détenu qui, lui, peut sortir de chez lui et qui estime que le bracelet est une chance pour la réinsertion, même si celle-ci reste difficile. Lundi, en début de semaine, il y avait 784 détenus qui dormaient à même le sol, sur des matelas, dans les cellules belges. Le bracelet est donc une solution pour combattre cette surpopulation, mais il a aussi un coût. Le bracelet demande une surveillance permanente. Il faut aussi définir le périmètre du logement d'un détenu et résoudre les pannes. Toutes ces tâches vont probablement doubler avec la réforme de la ministre de la Justice, Annelies Verlinden.
1: Enfin, la lutte contre les violences domestiques doit se renforcer en Suisse. Un numéro de téléphone a été lancé ce vendredi. Il offre un accès facilité aux victimes pour qu'elles sortent de leur silence, Pierron.
5: Oui, le 142, valable dans toute la Suisse, un moyen simple et confidentiel pour demander aide et conseils quand on est victime ou simple témoin de violence. Car le bilan chiffré dressé par Mathias Reynard, président des directeurs cantonaux des affaires sociales, ne laisse planer aucun doute sur la nécessité de renforcer les mesures contre ce fléau sociétal.
14: 22 066, c'est le nombre d'infractions enregistrées en Suisse en matière de violence domestique. En une année, cela représente près de 1000 cas supplémentaires, soit une hausse de 4,4%. Autrement dit, une infraction toutes les 25 minutes.
5: Et ce ne sont que les cas annoncés à la police par sa facilité d'accès, sa disponibilité 24 heures sur 24. Le 142 veut justement éviter que des victimes restent seules avec leurs souffrances et osent enfin parler. Florence Natter est en charge des affaires sociales à Neuchâtel.
15: Ce sera vraiment des répondantes qui connaissent le réseau et qui sont en mesure d'assurer une écoute active, de pouvoir aussi intervenir en situation de crise. Ce ne sont pas elles qui vont intervenir directement, mais qui vont rapidement coordonner le dispositif pour qu'il y ait une intervention d'urgence au besoin.
5: Des répondantes qui seront orientées vers les bonnes structures quand une prise en charge sera nécessaire. Autre chantier d'importance, le bracelet électronique. Les essais pilotes sont concluants pour les auteurs comme pour les victimes. Reste à développer le système au niveau national, comme l'explique le ministre vaudois en charge de la justice, Vassilis Venizelos.
16: Avec une surveillance active dynamique, en temps réel, nous pouvons voir les déplacements à la fois des auteurs et des victimes, ce qui nous permet d'intervenir très rapidement en cas de contact entre les auteurs et les victimes. Il est important de couvrir l'ensemble du territoire national, parce que malheureusement, les violences domestiques ne connaissent pas les frontières.
5: Ce dispositif de surveillance en temps réel sur tout le territoire devrait être opérationnel l'an prochain.
1: Pierron Chauffa et la Radio-Télévision Suisse, merci à vous d'être fidèle à l'accent des autres. Belle fin de semaine et rendez-vous si vous le souhaitez dans 8 jours avec les partenaires des médias francophones publics.
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0: attaque et son invitation sur votre radio ici qui vous dit bonjour à toutes et tous en ce premier week-end de mai. Bon réveil, merci pour votre fidélité.
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0: Samedi 2 mai, mais afin de bien commencer cette journée, bonne fête à tous les Boris de France aujourd'hui pour mener à bien cette émission. À mes côtés, laissez-moi vous présenter toute l'équipe d'ici matin jusqu'à 7h. Fabien Fourel à la rédaction en chef aujourd'hui. C'est Justin qui réalise l'émission. Oumaïma pour prendre tous vos appels au 0810 055 056. Et puis pour l'actualité de ce samedi, c'est vous Valentine Letesse, bonjour.
2: Bonjour Louis, bonjour à tous.
0: Vous nous emmenez ce matin à une fête totalement illégale.
2: Un technival sauvage installé depuis hier sur un champ de tir de l'armée. Nous sommes avec notre reporter sur place dans une demi-heure, c'est l'info du jour.
0: Et le préfet du Cher nous explique à quel point ces fêtards mettent leur vie en danger. Dans les infos de 6h, c'est dans un instant.
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0: Très bon week-end, excellent réveil avec nous. Il est pile 6h. Tout de suite, le tour de l'actualité avec vous, Valentine, et à la une, cette fête en terrain miné.
2: Au sens littéral, puisque c'est sur un terrain militaire que 20 000 teufeurs dansent depuis hier dans le Cher. À Cornus, tout près de Bourges, où malgré la mobilisation de 600 gendarmes, précise le préfet, les fêtards se sont installés sans prendre conscience du risque, ajoute Philippe Lemoyne-sur-Zur, de danser sur un champ de tir utilisé par l'armée depuis plus de 100 ans.
4: La difficulté, c'est avec les anciennes munitions, c'est-à-dire les tirs historiques, avec des munitions qui peuvent être enterrées, bien évidemment avec les campagnes de tirs modernes. Ce qui risque d'y avoir, mais c'est déjà une source de blessures, c'est des bouts de métal extrêmement tranchants, extrêmement vifs, et qui peuvent blesser. On a indiqué très clairement qu'il fallait absolument rien creuser, rien ramasser de suspect sur le site. Il y a d'ailleurs sur le site une équipe de déminage en permanence. Je rappelle qu'on est sur une enceinte militaire. On est sur une enceinte où pénétrer est interdit. C'est une manifestation qui n'est pas déclarée. Aujourd'hui, nous n'avons pas de contact officiel, sachant qu'ils prendront, ils devront prendre leurs responsabilités devant la justice, puisqu'il y aura bien évidemment des conséquences. Vous pénétrez sur un terrain militaire sans autorisation, donc c'est une contravention. Également parce que vous participez à un événement qui est un événement qui n'a pas été autorisé et donc qui est illégal.
2: Et de nouveaux participants arrivent encore, selon les organisateurs, puisque jusqu'à 30 000 fêtards sont attendus. Dans le Lot-et-Garonne, un suspect est en garde à vue depuis hier, après la découverte du corps d'une femme de 30 ans dans la ville d'Agen, tout près de la voie ferrée. Selon le médecin légiste, l'intervention d'un tiers est très fortement envisagée.
0: Un appel à la grève ce samedi chez SFR.
2: Le groupe de téléphonie et ses 300 boutiques en France sont en cours de rachat. Bouygues, Orange et Free négocient jusqu'au 15 mai et les 2000 salariés de l'opérateur attendent, inquiets, explique Olivier Pinto, délégué CFDT, du peu d'informations données par la direction.
5: On se pose la question sur ce qu'on va devenir. Toutes les communications qui ont été faites récemment par nos dirigeants parlent de projets industriels, mais en aucun cas de projet social. Que va-t-on faire des salariés? Que va-t-on faire des boutiques? On est concerné à tous les échelons. Nous, on a 300 boutiques en propre. Il y a aussi 250 indépendants. Ça fait environ 4000 emplois au total, rien que sur le réseau distribution. Donc des vendeurs qui sont déjà sous forte pression commerciale. Et depuis un an, on est fragilisé, bien sûr. Pour l'instant, nous n'avons aucun message de la direction là-dessus. Pour vous parler de risques psychosociaux, quand on est rentré dans les négociations exclusives, il y avait des gens en pleurs. Mais pas un mot sur le social.
2: Tous les salariés de SFR sont donc appelés à se mobiliser ce samedi par leur syndicat. Après une grande journée de mobilisation dans la rue, plus de 300 000 manifestants en France hier, selon la CGT, 158 000 selon la police, pour demander au gouvernement, en ce 1er mai, de ne pas toucher aux derniers jours fériés et chômés du calendrier, mais aussi des hausses de salaire sur fond de guerre au Moyen-Orient. Sur place, justement, c'est désormais une situation de crise humanitaire pour les 20 000 marins bloqués dans le détroit d'Ormuz, rationnés en eau potable et en vivres, selon la Fédération des officiers de la marine marchande. Ils demandent des évacuations d'urgence face à une situation au point mort. La dernière proposition de paix soumise par l'Iran n'est pas satisfaisante, estime Donald Trump. Et le président des États-Unis lance un nouvel avertissement. L'alternative aux négociations consiste, je cite, à pulvériser la République islamique. Et attention à ceux comme le chancelier allemand cette semaine qui mettront la stratégie de Donald Trump en doute. doute. Très fâché, peut-être, contre l'Allemagne, l'un des plus grands producteurs automobiles au monde, le président américain annonce une nouvelle hausse de 25% des droits de douane sur toutes les voitures et camions en provenance de l'Union européenne à partir de la semaine prochaine.
0: 6h04 sur votre radio ici, et c'est aujourd'hui la première demi-finale de la Champions Cup de rugby.
2: Les Irlandais du Leinster reçoivent le RC Toulon. Sur le papier, les Irlandais partent plutôt favoris face à une équipe toulonnaise, Fred Chapuis, de retour au plus haut niveau.
3: Oui, 11 ans que Toulon patiente. Depuis son fabuleux triplé continental, le deuxième ligne et capitaine anglais David Ribbans savoure ce retour au premier plan du RCT.
6: Belle équipe, un bon stade. Franchement, c'est juste une grande opportunité pour le groupe, pour créer l'histoire. C'est un gros challenge et tout le monde s'est très excité pour ça.
3: Très excité aussi par sa toute première demi-finale de Champions Cup, le troisième ligne international Charles Olivon, novice à ce stade à bientôt 33 ans.
7: Quelque part le plus gros match que j'ai à jouer avec ce maillot de Toulon, donc forcément ça a une saveur particulière. Maintenant, l'excitation et voilà, l'envie de bien faire. Voilà.
3: Car le défi à relever est immense pour Toulon, présenté comme vieillissant et moins dominant, le Leinster n'en reste pas moins redoutable, prévient le grand Charles.
7: Entre le Leinster ou l'équipe d'Irlande, c'est toujours un moment difficile de rentrer dans le vestiaire. Après, les corps sont très mâchés parce qu'ils imposent un rythme impressionnant. Ils cherchent le chaos à chaque fois. Et voilà, ça va être un grand match contre une grande équipe. Mais ça surprend personne.
3: Un grand match que Toulon aborde dans la peau d'un outsider décomplexé, avec en tête une ville et un stade où le RCT a souvent écrit sa légende européenne.
2: Plus de 52 000 spectateurs attendus à l'Aviva Stadium de Dublin pour ce match à partir de 16h. L'autre demi-finale opposera Bordeaux aux Anglais de Bath demain.
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2: La météo, Louis.
0: On s'attendait un petit peu à mieux, hein, tout de même, pour profiter pleinement de ce week-end de 3 jours, puisqu'on a des nuages qui sont arrivés. Et vous savez quoi? Ils sont nombreux, puisqu'on en retrouve sur toute la moitié ouest ce matin. Ça va vraiment des Pyrénées-Atlantiques jusqu'aux Hauts-de-France, avec même des averses majeures tout au long de la matinée, tout le long de la côte atlantique, avant de retrouver un soleil plus dégagé sur la moitié est. Côté température, ce matin, on a 11 degrés à Lille, Rennes et Brest, 12 pour Limoges et Clermont-Ferrand, 13 à Ajaccio, 14 pour Toulouse et Marseille. Cet après-midi, eh bien, ce sont les nuages, eux, hein, qui vont gagner du terrain et qui vont englober la quasi-totalité du pays, avec quelques averses le long des côtes bretonnes. On retrouve aussi un risque d'orage élevé au cours de l'après-midi sur les Hauts-de-France. Quelques éclaircies, elles, qui parviennent tout de même à résister sur le quart sud-est, directement de la Savoie au département des Alpes-Maritimes. Puis pour les maxis aujourd'hui, on reste tout de même sur des températures printanières et agréables, entre 23 et 25 degrés pour les maxis, 25 à Strasbourg et 23 au meilleur de la journée à Avignon. 6h06, merci de nous avoir choisis.
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0: Celle-ci, elle est pour vous ce samedi matin. Tiens, pour celles et ceux qui n'auront pas la chance d'ouvrir leur volet, vous savez quoi? Face à la montagne. Pas d'inquiétude, puisque votre radio ici, eh bien, vous les apporte à domicile. Rien que pour vous, et ça en prime, avec le sourire. Il suffit juste de chanter en compagnie de Francis Cabrel ce samedi matin. Et bien sûr, la dame de Haute-Savoie. Bon réveil avec nous.

0: La dame de Haute-Savoie. Pour commencer votre week-end comme il se doit et chaleureux sur votre radio ici, qui vous dit bonjour, soyez les bienvenus.
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0: À 6h15, avant que le soleil se lève, nous allons retrouver comme il se doit notre coach nord-inatable Valentine qui s'apprête à répondre à une question pour le moins délicate ce matin.
2: Le mal de dos, faut-il rester immobile ou bouger? On pense bien faire en ne bougeant plus du tout. Pourtant, dans la majorité des cas, le repos total n'est pas forcément la meilleure solution.
0: Explication sur votre radio ici, ce matin, aux côtés de notre coach sportif Nordinatam, et puis côté musique. Avant les infos de 6h30, c'est Baltimora que nous allons retrouver. Pour se mettre dans l'ambiance, Baltimora avec Tarzan Boy. C'est pour vous, tout à l'heure avant les infos de 6h30, restez bien avec nous. Bon réveil, pour l'heure il est 6h10 et place tout de suite à l'info de nos territoires.
2: Et si vous n'avez pas encore déjeuné, attention, vous allez avoir faim, Louis. On part en Dordogne où on a vu les choses en très très grand pour cet printemps.
0: C'est le moins qu'on puisse dire, Valentine, direction Nabira, un petit village de Dordogne qui a décidé de transformer tout simplement sa place centrale en pâtisserie géante. Nos confrères d'ici Périgord ont immortalisé le record, une tarte aux fraises monumentale, imaginez-vous, de 30 mètres carrés pour cette 27e édition de la foire aux fraises. Donc, sur la scène, je vous la décris, vous avez des dizaines de bénévoles de partout, tous le nez dans la crème, en train de faire la pâtisserie qui aligne plein de fraises, le tout avec une précision chirurgicale. On était presque sur un terrain de volée de gourmandise, vous voyez.
2: Et pour réaliser une tarte comme celle-ci, Louis, des fraises, il en a fallu beaucoup, pas moins de 800 kilos.
0: Étalé sur 240 litres de crème.
2: C'est énorme.
0: Et j'ai pour vous, ce matin, tenez-vous bien, le petit secret, vous voyez, pour briller en cuisine ce week-end. Si on mange ces grosses fraises, est-ce que vous savez d'où elles viennent, ces grosses fraises qu'on a en France?
2: Alors, Stéphane Bern nous l'a expliqué il n'y a pas très longtemps.
0: Alors, ne dites rien si vous avez la réponse, puisque je vais vous l'expliquer et l'histoire, elle est quand même dingue. C'est un homme qui est envoyé en mission par Louis XVI au Chili et au Pérou pour observer, figurez-vous, la faune et la flore, jusqu'à là tout va bien. Mais c'est lui qui nous a ramené des gros plants de fraises en bateau qui se sont ensuite mélangés au nôtre pour faire les fraises que nous avons aujourd'hui. Et ce qui est quand même excellent, c'est son nom. Cet homme-là qui nous a ramené les fraises ici en France et en Europe s'appelait, tenez-vous bien, Monsieur Fraisier.
2: Oui, évidemment.
0: Je trouve ça excellent. Monsieur Fraisier pour les fraises. On retourne, nous, à Nabira, puisqu'après que cette grande tarte aux fraises ait été concoctée et réalisée, la tradition veut sur place qu'elle soit partagée gratuitement avec tous les visiteurs du village. C'est un petit peu l'esprit de notre territoire. On bat des records, mais surtout, on n'oublie pas de se régaler ensemble, et c'est ce que nous faisons quotidiennement avec vous sur votre radio ici. Et je vous invite, pour les plus gourmands, à aller checker la photo de cette tarte aux fraises immense. Elle vous attend sur notre site internet et bien entendu sur notre application du même nom.
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0: Les nouveautés de ce printemps, elles sont déjà sur votre radio ici. Pour passer et profiter au mieux de ce joli week-end, premier week-end du mois de mai, eh bien on prend soin de vous et de vos oreilles ce samedi matin avec Bruno Mars, I Just Might.

0: Que voulez-vous ? C'est Bruno Mars qui nous donne le sourire et le tempo ce samedi matin à 6h17 sur votre radio ici. Tiens, je m'adresse à toutes celles et ceux qui ont un petit mal de dos au réveil. Je suis allé chercher la personne qu'il vous faut aujourd'hui, c'est vous Nordinata, bonjour.
1: Bonjour.
0: Ce matin, dans votre chronique 2 minutes pour être en forme, vous allez nous aider justement à y voir plus clair concernant le mal de dos qui touche beaucoup de monde. Alors si ça vient à nous arriver, faut-il rester immobile ou au contraire continuer à bouger et ça en permanence ?
1: Ah, c'est une vraie question. Et souvent, on pense bien faire en ne bougeant plus du tout. Sauf que, dans la majorité des cas, le repos total n'est pas la meilleure des solutions. Alors pourquoi ? Tout simplement parce que le dos, au final, il aime le mouvement. Quand on reste immobile trop longtemps, les muscles se raidissent, les articulations se verrouillent et la douleur peut s'installer encore plus. Alors, attention, ça ne veut pas dire faire n'importe quoi. L'idée, c'est de bouger, mais intelligemment. On débute à quatre pattes, on appuie sur les mains et les genoux. Ça y est ? Vous y êtes ? À partir de là, vous enroulez le dos en rentrant la tête comme si vous vouliez toucher le ciel avec votre dos. Vous maintenez quelques secondes et ensuite, vous inversez le mouvement. Vous creusez le bas du dos en amenant les fesses en arrière. Et bien sûr, vous ressortez la tête. Et vous effectuez ce mouvement sur deux séries de 10 à 15 répétitions. Grâce à cet exercice, vous allez mobiliser en douceur la colonne vertébrale, le rachis donc. Et justement, pour les personnes qui auraient des gènes au niveau du dos, eh ben tout doucement, ça peut les atténuer.
0: Ok Nordine, donc on continue à bouger, mais sans forcer.
1: Exactement, on évite les mouvements brusques, les charges lourdes, mais on entretient le mouvement. Et pour ça, on va effectuer un deuxième exercice. Après avoir effectué de la mobilité articulaire, on va renforcer la sangle abdominale qui permet de maintenir le dos. On va effectuer un mouvement de gainage de face. Par contre, vous allez prendre appui sur les coudes, mais sur les genoux. Ne levez pas les genoux. Ça y est, vous y êtes. Et à partir de là, en gardant le corps bien aligné, on maintient la posture 20 voire 30 secondes. Et vous pouvez effectuer 4 séries. Attention, hein, le corps doit être bien aligné. Et à partir de là, vous allez pouvoir renforcer notamment le grand droit. Au final, on privilégie des mouvements doux et réguliers. On se renforce et surtout, on écoute son corps. Parce que la douleur, ce n'est pas un signal pour s'arrêter complètement, c'est juste un signal pour adapter. Allez, à vous de jouer.
0: C'est noté, merci beaucoup Nordinata. On vous retrouve demain dimanche à 6h15. Et je m'adresse à vous, tiens, si vous recherchez quelques conseils sportifs pour prendre soin de vous avec l'arrivée des beaux jours, vous retrouvez la chronique de Nordine directement sur notre site internet ici.fr. Il est 6h19, on vous souhaite un excellent réveil, non loin, et vous en avez l'habitude, de vos chansons préférées. C'est lui, la personnalité numéro 1 dans votre cœur. Tout de suite, Jean-Jacques Goldman avec La vie par procuration.

0: Il est là pour vous ce samedi matin, Jean-Jacques Goldman avec la vie par procuration à 6h22. On prend un petit peu d'avance sur notre journée puisque c'est l'heure de retrouver Patrice Gascoin et ses coulisses TV.
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0: Bonjour Patrice, alors aujourd'hui vous nous parlez du tout nouveau numéro des Rencontres du Papotin. C'est ce soir sur France 2 et cette fois-ci, sans dénigrer les autres invités, on retrouve vraiment une femme exceptionnelle.
2: On le sait, l'émission Les Rencontres du Papotin reçoit régulièrement de grands noms. Mais là, sans faire injure aux invités précédents, on monte encore d'un cran.
3: Elle est très belle.
4: C'est Eugénie.
3: Tu ne me présentes pas ?
4: J'en vois pas la nécessité.
3: Oh, mais t'inquiète pas, je veux pas déranger ton petit bonheur, hein.
2: Vous l'avez reconnu ici en 1983 face à Philippe Noiret dans le film de Philippe de Broca, l'Africain. Catherine Deneuve sera l'invitée à 20h30 sur France 2 des Rencontres du Papotin. Alors que l'on vient de perdre l'immense Nathalie Baye, c'est l'une des dernières stars féminines du 7e art qui vient prendre place face à cette rédaction pas comme les autres. Je vous rappelle le principe des Rencontres du Papotin. Des journalistes de la rédaction du Papotin, atteints de troubles du spectre autistique, reçoivent une personnalité et la soumettent à une interview vraiment sans filtre, car on peut tout dire au Papotin. Et vous le savez, même avec Catherine Deneuve, tout commence toujours par des bonjours. La comédienne arrive quasiment en premier dans le studio de tournage, mais très vite elle va être entourée par des papotins et recueillir les premières impressions et questions totalement spontanées de ces derniers.
5: Bonjour.
6: Moi, c'est Marc.
5: Ça va ?
3: Vous appelez ?
7: Ada.
3: Ok,
7: Ada.
8: Moi, c'est Vanessa.
9: Je suis Catherine.
10: Je suis Yolanda.
8: Quel est ton nom ?
9: Catherine.
8: T'as quel âge ?
9: 82.
8: Je peux te tutoyer ?
9: Oui, moi, je tutoie pas facilement, ça n'a pas d'importance. Oui, d'accord.
11: Mon père est fan de vous.
9: Ah oui ?
11: C'est
9: un bon début,
2: Et cette icône du cinéma va se prêter au jeu des questions avec sincérité et enthousiasme. Catherine Deneuve, déjà téléspectatrice de l'émission, prend très vite la parole pour donner le ton.
9: Mais écoutez, bonjour, moi je suis très contente, très curieuse d'être ici avec vous aujourd'hui. J'ai déjà vu l'émission souvent et voilà, ça me plaisait de vous rencontrer ici aujourd'hui, d'entendre vos questions, sans doute parfois très, très directes et très, ou très personnelles. Et moi, je suis d'accord avec ce principe pour ça. Je trouve ça très bien, très honnête.
12: On commence avec Johan.
13: Alors, ma première question, est-ce que vous avez le sens de la perfection masculine ?
2: Et bim, c'est parti pour un festival de questions de celles qui sortent du cadre. Catherine Deneuve va jouer le jeu de la spontanéité, de la sincérité aussi. Les Rencontres du Papotin à 20h30 sur France 2, un monument du cinéma Catherine Deneuve. Quant à moi, je vous promets dès demain, ici, une rencontre avec de nouvelles coulisses télé.
0: Merci beaucoup Patrice et à demain à 6h30, le retour de l'info avec vous Valentine Letesse, l'actualité nationale et internationale en 90 secondes, suivi de l'info du jour avec une fête où tous les participants sont en danger.
14: Nous sommes à Cornus dans le Cher, 20 000 teufeurs sont réunis sur un terrain militaire où des mines risquent d'exploser.
0: Rendez-vous à 6h32 et puis qu'est-ce que les astres vous réservent ce samedi 2 mai ? La réponse dans votre horoscope aux côtés de Catherine Villiers. Tiens, figurez-vous que c'est la journée aujourd'hui des Béliers. Béliers, c'est votre jour et votre week-end, votre horoscope complet signe par signe. Après la musique d'ici et Baltimora sur votre radio. Excellent réveil.

0: votre radio ici, pour réveiller au son des années 85 avec Baltimora et Tarzan Boy, pour retrouver comme il se doit notre chère Catherine Viguier. Bonjour Catherine, place à l'horoscope de ce samedi 2 mai. Et on est un petit peu aujourd'hui sur la suite d'hier.
1: Oui, avec autant d'intensité. Bélier, vous trouvez votre épanouissement en faisant plaisir ceci avec enthousiasme. Taureau, vous envisagez ce jour avec un ou une autre, mais pas seul, et ce sera un bon moment. Gémeaux, vous, la conjoncture astrale vous invite à vous confier, à dire ce que vous avez sur le cœur. Cancer, vous saurez faire un pas de côté, échapper aux éventuelles difficultés et vivre plus léger. Lion, ce jour de mai vous expose à une situation complexe au sujet du foyer, mais ça le fait. Vierge, n'hésitez pas à entamer le dialogue avec voisins, frères et sœurs, à vous cultiver aussi et à voyager. Balance, prenez le temps de vivre et s'il faut, offrez-vous un petit présent pour vous sentir bien. Scorpion, eh bien la pleine lune influe sur vos émotions, vous êtes hyper réceptif à tout et à tous. Cher Sagittaire, gardez secret ce qui vous est le plus intime, c'est très important. Capricorne, de très belles occasions de faire entendre qui vous êtes et vous tenez bon. Verseau, où que vous soyez, vous devez réagir au sujet de votre travail, aussi au sujet de votre rôle en société. Et vous, Poissons, soyez à l'écoute de votre petite voix intérieure, de votre intuition. Et pour nous tous, laissons libre notre esprit et voyons ce qu'il nous insuffle.
0: Merci Catherine, il est 6h30 sur votre radio ici. Tout de suite, l'actualité en France et dans le monde en 90 secondes.

0: 300 000 manifestants dans les rues de France hier, selon la CGT, moitié moins selon la police. Des rassemblements dans le calme pour la très grande majorité, précise le ministre de l'Intérieur, avec 15 interpellations en tout dans le pays. Ça sonne dans le vide chez SFR. Les 2000 salariés du groupe en France sont appelés à la grève ce samedi, inquiets face au rachat en cours de l'opérateur par Bouygues, Free et Orange. Les syndicats redoutent un démantèlement de SFR sans avenir pour ses employés. C'est une première en Europe. Un nouveau traitement contre le cancer du pancréas est testé à Grenoble. Une quarantaine de patients pourront l'essayer avant l'organisation d'un essai clinique de plus grande ampleur pour soigner l'un des cancers les plus agressifs. Pour la première fois depuis plus de 10 ans, les rugbymen de Toulon jouent une demi-finale de Champions Cup opposée aux Irlandais du Leinster cet après-midi à Dublin. Le match commence à 16h.
1: Place à l'info du jour, toujours à vos côtés Valentine. C'est une immense fête sauvage dans le Cher.
0: La plus grande free party organisée en France depuis le début de l'année. Plus de 20 000 fêtards sont arrivés depuis hier sur un terrain militaire tout près de Bourges. Un champ de tir utilisé par l'armée, extrêmement dangereux vu la présence dans le sol de munitions qui n'ont pas explosé. Mais les teufeurs sur place, Marc Bertrand, s'en moquent.
2: Jules et Sandra sautent en balançant les bras devant les énormes murs d'enceinte. Leurs pieds tapent dans l'herbe folle et quand on leur dit qu'il y a peut-être des munitions enfouies dessous...
3: Pas du tout, 40 000,
4: il n'y a pas de mine qui a sauté pour l'instant.
2: Le préfet, il dit qu'il y a des munitions non explosées.
3: Eh ben tant mieux, comme ça on explose hein.
5: C'est une excuse pour nous dissuader de faire la fête.
2: Depuis la fenêtre de ses chambres d'hôtes au village, Anne entend les basses catastrophées. Son domaine est le dernier, avant les panneaux terrain militaire, défense d'entrée.
6: Même nous, en tant qu'habitants, on n'a pas le droit d'aller se promener avec son chien, on n'a pas le droit de traverser ces champs. Toutes les semaines, il y a des tirs. Les essais du canon César, des essais de missiles, on entend péter comme si on était en Ukraine, quoi.
2: Même les agriculteurs qui cultivent les terres ici ont besoin d'un laissez-passer de l'armée. Le maire Denis Durand a peur pour les jeunes.
7: C'est un terrain militaire créé en 1917, il y a eu des essais pendant la Première Guerre mondiale. À l'époque, on ne se préoccupait pas des charges qui n'avaient pas explosé, donc je pense qu'il y a un danger réel.
2: Devant lui, les teufeurs à pied coupent à travers le champ de tir, sous le regard des gardes de l'armée dans leur pick-up.
7: On assiste à un État impuissant, impuissance de l'État, impuissance de la force publique.
2: Le préfet a enjoint les teufeurs de ne surtout pas s'approcher des bois, zone à risque élevé, mais il n'y a pas de toilettes et c'est là que tout le monde va faire ses besoins.
0: Le reportage de Marc Bertrand dans le Cher, où 45 pompiers et 30 secouristes de la protection civile restent postés pendant toute la durée de l'événement pour assurer la sécurité des fêtards sur ce terrain militaire de 3 km de long en pleine campagne et utilisé comme champ de tir pour l'armée française depuis plus de 100 ans.
1: Merci Valentine. La météo tout de suite de ce samedi à 2 mai, avec beaucoup de nuages aujourd'hui. Pour ce week-end de 3 jours, des nuages plus nombreux que ce qu'on a connu les jours précédents, et notamment sur la moitié ouest ce matin. Ça va des Pyrénées-Atlantiques aux Hauts-de-France, avec des averses déjà sur la partie de la côte atlantique, avant de retrouver un ciel plus dégagé sur la moitié est du pays. Côté température, on a des températures douces ce samedi matin, avec 11 degrés à Lille et Rennes-Brest. On a 12 pour Limoges et Clermont-Ferrand, 13 degrés déjà à Ajaccio, 14 pour Toulouse et Marseille. Cet après-midi, les nuages, eux, vont gagner du terrain pour englober la quasi-totalité du pays, avec des averses toujours le long des côtes bretonnes et un risque d'orage élevé pour les Hauts-de-France. Quelques éclaircies tout de même qui parviennent à résister sur le quart sud-est du pays, de la Savoie au département des Alpes-Maritimes. Et puis pour les maxis, aujourd'hui, elles sont de saison. On attend entre 23, 25 degrés, 23 pour Avignon et 25 pour le point le plus chaud aujourd'hui à Strasbourg.
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1: Il est là rien que pour vous ce matin, sans prétention, mais avec l'engouement de vous souhaiter le meilleur des réveils possibles pour ce samedi 2 mai. On accueille tous ensemble le taulier sur votre radio ici avec Johnny Hallyday. Vivre pour le meilleur.

0: jour. Alors là, je peux vous dire que si chez vous, il y a la même ambiance que ici dans les studios, la journée s'avance radieuse et merveilleuse.
1: On était à fond.
0: On était super bien avec Johnny Hallyday, comme toujours, vivre pour les meilleurs. Tiens, est-ce que vous avez besoin d'une radio qui ne vous lâche jamais?
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0: 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Vous en profitez bien entendu pour nous délivrer votre message personnel. On prend tout avec Valentine. Coup de cœur, on prend les coups de gueule?
1: Oh bah oui.
0: Ah bon, on prend les coups de
1: c'est
0: gueule.
1: C'est même plus drôle.
0: 0810 055 056, passez-nous un coup de fil. Et on vous écoute à l'antenne juste avant les infos de 7h. Côté musique, alors là, on reste sur notre lignée avec le groupe Supertramp. Et sans mythique Breakfast in America pour vous réveiller ce samedi matin. Rendez-vous avant les infos de 7h, puisque tout de suite il est 6h40. Et place à votre chronique Valentine, vie numérique, vie privée. Gare aux trackers qui se cachent dans nos emails. Vous nous mettez en garde ce matin contre les pixels de suivi.
1: Des fichiers espions de la taille d'un pixel, d'où leur nom, invisibles à l'œil nu et glissés dans certains de nos emails pour renvoyer des informations à l'expéditeur dès leur ouverture. À quelle heure a-t-on ouvert le courrier? Dans quelle ville? Sur quel appareil? Certains peuvent même indiquer à quel endroit, sur quel mot, quel lien nous avons cliqué. C'est finalement l'équivalent des cookies, mais dans le monde du mail, un traceur de notre navigation utilisé dans deux cas de figure. Évaluer la réception et la lecture des messages envoyés, certaines administrations publiques les utilisent notamment pour savoir s'il est nécessaire de nous contacter par un autre moyen, mais aussi à des fins publicitaires, pour adapter l'heure d'envoi des messages et leur contenu pour mieux capter notre attention.
0: Mais alors, comment savoir, Valentine, si un pixel de suivi s'est glissé dans l'un de nos emails?
1: C'est quasiment impossible pour un œil non averti, nous explique la CNIL, la Commission Nationale de l'Informatique et des Libertés. Nous partageons donc parfois des données dans un espace ultra personnel, notre messagerie électronique, sans en avoir conscience. Mais notre consentement est obligatoire lorsque l'objectif de ces traceurs est commercial. C'est souvent une croix à cocher dans un formulaire lors d'une création de compte. On nous demande par exemple notre accord pour optimiser les performances des campagnes ou pour améliorer notre profil sans jamais mentionner les mots pixels de suivi. Le dispositif est encore trop méconnu du grand public. De nombreuses sociétés se passent donc encore très souvent de notre accord pour cacher ces petits espions de nos emails.
0: Merci Valentine. Et pour savoir si vous êtes traqué par des balises connectées ou des applications, rendez-vous sur ici.fr, page vie numérique, vie privée. Et bien entendu, votre chronique revient demain, dimanche, à 6h38.
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0: Merci de nous accorder votre confiance pour démarrer votre week-end à l'écoute de votre radio ici. Il est 6h43, vous êtes pile à l'heure pour retrouver Stéphane Bern et sa chronique Voyage dans le temps, le meilleur de ses histoires. Elles sont pour vous le week-end et ce matin au voyage au temps des armées républicaines.
8: Des soldats tuent le temps en jouant la pétanque. Résultat, 38 morts et probablement la partie la plus spectaculaire de l'histoire du jeu provençal. Nous sommes le 28 avril 1792 à Marseille. Des gardes nationaux reviennent d'Arles, fatigués et à cran. On les installe dans un ancien couvent, les Récollets. Sauf que le couvent n'abrite plus de moines, mais des barils de poudre, des armes et des boulets de canon. Le dimanche venu, les soldats cherchent à se détendre. Et comme tout bon Marseillais, ils lancent une partie de boules.
9: Une partie de pétanque, ça fait plaisir.
8: Pas de boules sous la main, bah, quand cela ne tienne, ils prennent les boulets. Sur la cour, en terre battue, c'est la rigolade. Ça chambre, ça avise, ça tire, jusqu'au moment où l'un des projectiles ricoche. Ou peut-être est-ce une cigarette mal éteinte, jetée trop près des barils. Toujours est-il qu'une flamme jaillit et atteint la réserve de poudre. En un instant, l'étincelle enflamme la poudre. Une détonation, puis une deuxième. Et c'est tout le dépôt qui explose. Le couvent est soufflé. Les maisons alentour endommagées. Le bilan officiel est terrible. 38 morts, plus de 200 blessés. Ils étaient juste quelques-uns à vouloir jouer à la pétanque. Mais au final, c'est toute une ville qui a eu les boules. Donc un conseil, si jamais il vous vient un jour l'idée de jouer au Malky avec vos amis alors que vous n'avez pas le matériel, bien évitez de remplacer les quilles par des bouteilles de White Spirit, surtout si vous êtes en plein barbecue.
0: Merci Stéphane Bern, le retour du best-of pour vous demain à 6h43. Tout de suite, 7h15, Valentine, à la une de Femmes Actuelles cette semaine.
1: Les rappels de produits dans nos supermarchés, quels sont les motifs les plus fréquents, où trouver les infos et comment ça se produit?
0: Eh bien c'est ce que nous allons découvrir aux côtés de sa rédactrice en chef Sabrina Nadjar qui nous rejoint dans 3 minutes. Le temps pour vous de retrouver M. Pokora qui vous chante 1000 fois sur votre radio ici.
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1: On se réveille tout en douceur aujourd'hui avec M Pokora sur votre radio ici. Merci à vous de nous avoir confié votre réveil de ce samedi 2 mai. Place tout de suite à notre dossier du jour.
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1: Direction nos supermarchés avec le magazine Femmes Actuelles qui consacre un dossier aux aliments qui font l'objet de rappels. Mais alors pourquoi et comment est-ce que cela, ça fonctionne? C'est ce qu'on va décrypter aujourd'hui aux côtés de sa rédactrice en chef en ligne avec nous. Bonjour Sabrina Nadjar.
4: Bonjour Louis.
1: Sabrina, pour poser déjà le contexte, expliquez-nous pour quel motif certains aliments peuvent faire l'objet de rappels.
4: Alors, les aliments qui font l'objet de rappel, c'est généralement parce qu'ils sont impropres à la consommation. Alors, il peut y avoir plusieurs raisons à ça. Soit on a détecté des micro-organismes dangereux ou des toxines libérées par des champignons, soit on y trouve des pesticides interdits ou des contaminants en quantité dépassant la limite réglementaire. Parfois même, le produit peut être rappelé car il contient des morceaux de verre ou de métal ou son emballage présente un défaut d'étanchéité. Il peut aussi y avoir une erreur dans la liste des ingrédients, par exemple l'oubli d'un allergène, et ça peut être vraiment préjudiciable aux gens allergiques.
1: Ok, mais si on prend le problème en amont, qui est-ce qui va être en charge justement de contrôler tous ces produits ?
4: Alors, il faut savoir que normalement, le principal responsable de la sécurité sanitaire, c'est le fabricant. Donc, les fabricants sont tenus d'effectuer régulièrement des autocontrôles sur la chaîne de fabrication, ainsi que des analyses sur les produits finis. Mais il arrive aussi, malheureusement, que les fabricants commercialisent des denrées non conformes et qu'ils soient ensuite obligés de les rappeler. Par exemple, quand les résultats qu'ils ont effectués sont arrivés tardivement, ou alors parce que ces rappels sont déclenchés par des signalements des consommateurs, ou encore il peut y avoir des contrôles officiels tels que les plans annuels de surveillance et de contrôle pilotés par la DGAL, qui est l'organisme de référence.
1: Et à ce moment-là, lorsqu'il y a un déclenchement de rappel pour X ou Y produit, où est-ce qu'en tant que consommateur, on va retrouver toutes les infos ?
4: Alors, d'abord, il y a un site de référence, il faut le connaître. Voilà, notez-le bien, Louis, ça s'appelle rappel.conso.gouv.fr. Okay. Et là, vous y avez toutes les informations utiles, les marques, les numéros de lot, les lieux de vente, les risques encourus et les contacts. Mais souvent, le magasin prend les devants. Alors, soit ils peuvent contacter les consommateurs qui ont acheté ces produits, notamment, par exemple, quand vous avez une carte de fidélité et qu'ils ont vos coordonnées, soit ils vont mettre une petite affichette en rayon et quand vous allez aller dans votre supermarché, ben, vous allez vous rendre compte qu'il y a un problème, par exemple, sur le beurre que vous achetez habituellement. Et sinon, les autorités sanitaires, quand elles jugent nécessaire, elles mettent en place, elles envoient un communiqué à l'ensemble des médias, nous, par exemple, à vous aussi, on relaie l'information sur nos antennes, nos sites, nos réseaux sociaux pour prévenir le consommateur.
1: Bien entendu, c'est comme ça que l'info arrive jusqu'à vous. Et d'ailleurs, pour plus d'informations, c'est le cas de le dire, vous retrouvez tout ce dossier complet, Sabrina, dans votre magazine Femmes Actuelles, qui vous attend dès maintenant chez votre marchand de journaux. Merci beaucoup, Sabrina.
4: Merci, Louis.
1: Avant les infos de 7h, nous allons retrouver Willy Rovelli pour sa revue de presse décalée sur l'actualité. Et tiens, pour se mettre dans l'ambiance, votre radio ici a fait appel au meilleur, j'ai envie de dire. On se réveille sur les notes de Breakfast in America, Supertramp, à l'écoute de votre radio.

0: Vous êtes au bon endroit pour commencer votre week-end samedi 2 mai. C'était Supertramp avec Breakfast in America. Et tout de suite, Valentine Lottès, nous sommes en ligne avec un auditeur. C'est Nicolas qui est avec nous. Bonjour Nicolas.
1: Bonjour Nicolas.
2: Bonjour Louis, bonjour Valentine.
0: Vous nous passez un petit coup de fil de Franche-Comté ce matin. Vous êtes où exactement en Franche-Comté ?
2: Là, je suis sur mon lieu de travail à Besançon. Sinon, moi, j'habite en Haute-Saône, à Chaux-la-Lautière.
0: Et votre lieu de travail, dites-nous en plus.
2: Je suis sapeur-pompier dans le Doubs.
1: Vous êtes à la caserne, là, Nicolas ?
2: Je suis pas en caserne. Je fais une partie en caserne, une partie au centre opérationnel, là où on prend tous les appels, où on gère les départs. Okay. Donc là, aujourd'hui, je suis en gestion de salle au centre opérationnel.
1: C'est super. C'est vous qu'on a au téléphone si on appelle et qu'on a un souci ?
2: Oui, éventuellement. Oui.
1: Très bien.
0: Et c'est vous, Nicolas, qui avez un message justement personnel à délivrer sur notre antenne, un message adressé justement à l'ensemble des sapeurs-pompiers peut-être qui nous écoutent ce matin.
2: En tant que sapeur-pompier, je souhaite une belle et heureuse journée à tous les sapeurs-pompiers de France.
1: Nicolas, c'était une vocation de devenir pompier pour vous, ça arrivait par hasard ?
2: Non, depuis tout petit, je voulais être sapeur-pompier, et puis j'ai poursuivi mes études, et ensuite j'ai passé le concours, et voilà, je suis sapeur-pompier professionnel maintenant en Franche-Comté.
1: Vous avez réalisé votre rêve de petit garçon, c'est chouette.
2: Ouais.
0: Il est encore un petit peu tôt, Nicolas, justement, pour sonner la mode humeur, et je vous aurais demandé un petit coup de pimpon, donc ça c'est pas possible, mais je crois que Justin qui réalise l'émission, il en a trouvé un petit coup de pimpon de pompier, on l'a ? Ah, ben voilà, et ben c'est sûr...
1: Franchement,
0: arrêtez.
1: Non, ce qu'il y a de plus agréable avant 7h le matin.
0: J'ai manqué une mauvaise idée. Nicolas, on vous envoie votre poste radio, justement, dernier cri ultime, directement chez vous en Franche-Comté. Merci de nous avoir passé un coup de fil.
2: C'est super sympa. Merci, bonne journée.
0: Excellente journée à vous, Nicolas. Comme chaque week-end, il est au rendez-vous juste avant les infos de 7h pour sa revue de presse décalée. C'est Willy Rovelli qui nous met les points sur les i. Bonjour Willy.
3: Bonjour. Et on commence avec le maire de Cannes, David Lisnard, qui réclame une offensive anti-drogue pendant le Festival de Cannes. Oui, bon, annule le Festival de Cannes, ça sera plus simple à mon avis. Après, il faut être raisonnable, David. Souvent à Cannes, il y a des films de 4 heures en langue moldave sur la transhumance des moutons dans une famille queer confrontée au cancer du patriarche analphabète. Franchement, si t'es pas défoncé, tu peux pas suivre. La marque Durex signale qu'à cause de la montée du prix de pétrole, les préservatifs coûteront plus cher. Et on s'en rajoute à ça, le prix du paquet de club va vraiment falloir être blindé pour fumer après l'amour. Des capotes plus chères, pas le choix. Comme mon slip, la prochaine fois, je leur mets à l'envers. De toute façon, avec cette guerre en Iran, on se fait baiser de tous les côtés et sans préservatif. On va pas tarder à trouver des gars barbès. Et capote. Une étude révèle que la pollution à la drogue venue des consommateurs de cocaïne avec les eaux usées qui se déversent dans les rivières font que les saumons exposés à la coke nagent plus que la normale. Tellement plus qu'on a même trouvé des traces de saumon dans le nez de Pierre Palmade. C'est ce qu'on appelle des saumons complètement fumés. Ça m'étonnerait pas que les saumons remontent aussi la Méditerranée pour aller faire un tour sur la croisette. La prochaine fois, Mathieu Delormeau pourra plaider qu'il n'a pas pris de coke, mais qu'il a été victime d'une tranche de saumon. À Cannes, David Lisnard envisage donc d'interdire les petits fours avec du saumon. Une japonaise de 32 ans a épousé un avatar virtuel créé avec ChatGPT. Quand il faudra descendre les poubelles ou déplacer un meuble, là, elle se rendra compte que le virtuel finalement, c'est pas si bien. Un an déjà que le pape François repose pour l'éternité à Rome, dans la basilique Sainte-Marie-Majeure. Oui, parce que Sainte-Marie-Mineure, ça a encore créé le bordel. Enfin, la question du jour. Le pape François, justement, était un pape moderne. Il avait même envoyé un message dans l'espace. Et oui, est-ce que c'était une prière urbi et orbite ? Vous avez 2 heures. Allez, passez un bon samedi. Et à tout à l'heure midi.
0: À vous aussi Willy, à tout à l'heure midi pour votre grand talk show du week-end sur votre radio ici jusqu'à 13h. Valentine, on vous retrouve d'ici 30 minutes.
1: À 7h30 pour l'info en 90 secondes. À tout à l'heure.
0: À tout à l'heure et merci de m'avoir accompagné pendant cette heure-là. Et tout de suite, retrouvez toutes les équipes d'ici matin pour lancer votre joli week-end et ça se passe dans votre région.
4: Merci beaucoup Louis, belle journée, à demain. Bonjour et bienvenue. Je suis super content de vous retrouver ce matin. J'espère que vous avez passé une bonne semaine, que vous mettez à profit ce long week-end pour vous reposer, vous ressourcer et prendre du bon temps. Nous, de notre côté, on va faire tout pour que ça se passe bien. Nous, ce matin, c'est François Guérou à l'info. Bonjour François.
5: Bonjour Bruno.
4: Il y a Nazim Sid à la technique, il fait coucou. Et il y a aussi Nadia Lalanne à l'accueil. Je ne la vois pas nous faire coucou, mais pourtant elle est là. Je suis sûr que c'est le cœur y est. Allez, ça y est, les présentations. Ah, ça y est, voilà. Les présentations sont faites, on peut y aller. Carré des lors.
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4: Allez, on vous souhaite de passer une super journée ici Orléans. Il est déjà 7h, l'heure de votre journal avec François Guérou. Touche pas à mon 1er mai, François, c'était le thème principal des manifestations hier en France.
7: Oui, alors que ces dernières semaines, le gouvernement a relancé le débat sur l'ouverture de certains commerces de proximité le 1er mai, notamment les boulangeries et les fleuristes. Depuis 1948, c'est le seul jour férié obligatoirement chômé en France, sauf pour les activités qui ne peuvent pas s'interrompre. Faut-il assouplir les règles ? Les syndicats et les manifestants ne voulaient pas en entendre parler hier, comme le montre ce reportage dans le cortège orléanais signé Patricia Pourrez.
8: Avant le départ du cortège sur les quais de Loire à Orléans, les délégués syndicaux rappellent les faits et le contexte.
9: Le gouvernement voulait faire passer une loi pour contraindre plus d'un million de salariés à travailler ce jour-là. On ne touche pas au 1er mai.
8: Laetitia travaille chez Amazon à Saran. Pour elle, le 1er mai, c'est sacré.
10: Moi, je pense qu'il ne faut absolument pas nous le retirer. C'est un acquis. Et si on commence comme ça à dire oui, mais il faut que les gens puissent travailler. Non, il faut augmenter les salaires des gens.
8: Seulement, la brèche est maintenant ouverte et c'est bien ce qui inquiète aussi Justine, fonctionnaire.
11: Que les chefs d'entreprise veulent ouvrir tout seuls, ben pourquoi pas. Mais qu'ils fassent du chantage ou qu'ils puissent forcer ou qu'ils puissent faire un appel à la carotte aux salariés pour ouvrir, ça c'est non.
8: Pour ce 1er mai 2026, le gouvernement a demandé aux inspecteurs du travail d'être tolérants s'ils contrôlent des commerces de proximité. Mais la CGT, elle, est pour l'application de la loi.
9: On vient d'avoir l'information par des camarades inspecteurs du travail du Loiret qui feront leur travail aujourd'hui et qui iront contrôler, savoir si les patrons ont obligé leurs salariés et auquel cas ils seront soumis à une amende.
8: L'an passé, une vingtaine seulement de boulangers ont été verbalisés sur toute la France.
7: Et à Orléans, on a compté 900 manifestants, ils étaient 300 à Montargis. Au total, selon le ministère de l'Intérieur, 160 000 personnes ont manifesté hier à travers la France, 300 000 selon la CGT, des chiffres identiques à ceux de l'an passé.
4: De leur côté, certains commerçants ont travaillé hier.
7: Oui, selon la loi actuelle, donc, seuls les commerçants indépendants peuvent le faire. C'était le cas, Olivier, de Mélanie Leduc, la gérante de l'atelier des poissonniers. Elle a ouvert hier sa poissonnerie, mais sans son employé, ce qu'elle déplore.
12: Il aurait pu travailler, on l'aurait embauché, et là on l'aurait payé double. Mais je n'ai pas le droit de le faire. Je ne vais pas par contre à l'encontre de la réglementation parce que je n'ai pas envie de me faire contrôler et d'avoir une amende parce que là effectivement ça ne sert à rien d'ouvrir. Et puis aussi parce que c'est vrai que là on est tous les deux, ça suffit amplement. Mais même il faut laisser les gens décider de s'ils ont envie de travailler ou pas, donc de leur permettre de pouvoir travailler ou pas tout simplement. Et puis je pense qu'on est aussi dans un contexte économique. Enfin, notre employé il a 32 ans, ça l'aurait intéressé. Vraiment, les gens disent oui, mais les patrons, ils vont obliger leurs salariés à travailler. Mais non, mais il faut arrêter, on n'est plus en 1890, on est bienveillants. On les laisse faire, on les laisse choisir.
7: Pour sa part, le Premier ministre Sébastien Lecornu a assuré à un boulanger verbalisé hier dans l'Isère que la sanction ne serait pas appliquée. Une déclaration qui a aussitôt provoqué la colère de la France insoumise. Le parti de Jean-Luc Mélenchon demande une saisine de la Cour de justice de la République pour tentative de faire échec à l'exécution de la loi.
4: 20 000 personnes participent depuis hier à une rêve partie géante près de Bourges.
7: Sur la commune de Cornus, sur un terrain militaire dangereux car pouvant contenir des résidus de munitions, les organisateurs de ce technival non déclaré veulent dénoncer le durcissement de la loi contre ce genre de rassemblement. Un texte a été voté le mois dernier à l'Assemblée nationale et doit encore passer au Sénat. La rêve partie va durer tout le week-end. L'État a mis en place un important dispositif de sécurité. 600 gendarmes, 45 pompiers et 30 secouristes. La suite des fêtes de Jeanne d'Arc à Orléans, après la chevauchée de Jeanne, hier, place à une nouveauté ce week-end. Pour la première fois, les fêtes joanniques font un détour par le quartier de l'Argonne avec un village médiéval et des jeux écossais cet après-midi et demain après-midi. après-midi dans le parc du Belleneuf. Jeanne elle-même est attendue vers 18h30 sur le site.
4: En football, l'USO dit adieu à son espoir de barrage pour la Ligue 2.
7: Oui, c'est quasiment fait mathématiquement après le match nul 0-0 ramené hier de Versailles lors de la 32e journée de National. Dans le même temps, le Fleury 91 a battu le Puy 4-0 et conforte sa 3e place avec 6 points d'avance sur les Orléanais à 2 journées de la fin.
4: Et puis Orléans accueille ce week-end la Coupe du Monde masculine du roller derby.
7: 24 nations, dont la France bien sûr. Le roller derby, c'est un sport de contact sur patin. Hier, c'était le quart de finale entre la France et la Belgique. Elisa Savat a tenté de comprendre les règles. Reportage.
5: Première étape avant de rouler sur la piste, choisir son derby name. Indiana Skyroller, moissonneuse jameuse, bip bip ou encore gros caillou. Il y en a pour tous les goûts et il y a surtout du haut niveau. L'objectif ensuite, marquer plus de points que l'équipe adverse, comme l'explique Juliette alias Maddy Mercury, bénévole pour le championnat.
13: Un match dure une heure et on a 5 personnes de chaque équipe qui s'affrontent. Un jammer, c'est l'attaquant, et 4 bloqueurs. Et pour marquer des points, on fait des tours de piste. Un adversaire dépassé égale 1 point. Donc le job des 4 autres personnes, c'est d'empêcher cette personne de passer et de faire des tours.
5: Emma ou encore Ginger Ale est venue spécialement de Belgique pour supporter son équipe.
14: Le roller derby masculin, ça fait pas longtemps que c'est en évolution. Je savais pas que ça allait ramener autant de monde. Parce que le derby, maintenant, c'est une famille. Tout le monde est ami avec tout le monde. C'est toujours trop chouette quand on vient au derby, on se vide la tête. Voilà.
5: Dans le public, il y a Tony, alias Hématomic. Il fait du roller derby depuis 8 ans. Et pour lui, la discipline est plus qu'un sport.
15: C'est hyper inclusif et respectueux des gens de tous les genres. C'est très associatif, super délire. Et c'est un sport hyper défoulant. Donc on se blesse plusieurs fois. J'ai fait 3 blessures en un an, là, mais c'est pas grave, je suis toujours debout.
5: Verdict pour ces quarts de finale, 372 à 85 points. La France a roulé sur la Belgique.
7: Et la compétition se poursuit donc au Palais des Sports d'Orléans. Ça commence à 9h ce matin. La Scandinavie contre le Chili pour un match de classement.
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7: Et ça s'annonce mitigé aujourd'hui.
4: Ouais, temps variable toute la journée. Plutôt lumineux ce matin avec parfois un petit peu de ciel bleu, mais ça le sera de moins en moins dans l'après-midi. A priori, pas ou peu de pluie, peut-être une exception sur la Beauce. Les températures en revanche, elles restent élevées pour la saison. 22-24 degrés, 22 à Artenay, à Vendôme, à Ouzouer-le-Marché, 23 à Beaugency ou Blois, 24 partout ailleurs, La Ferté-Saint-Aubin, Orléans, Pithiviers, Puiseux, Montargis et j'en passe. Demain, ce sera pas top, ce sera beaucoup plus pluvieux et ça va s'affaiblir un petit peu. Le beau temps pourrait revenir pour la fin de semaine prochaine. Voilà ce que l'on peut vous dire à cette heure-ci. Sur les routes du département, pour l'instant, vous circulez normalement. Je vois du vert, moi, sur l'ensemble de mes écrans. C'est bon signe. 10 minutes de retard pour le train annoncé à 7h45. Normalement, donc 10 minutes de retard pour aller sur Paris-Austerlitz, en direction de Paris-Austerlitz. Ça, c'est en gare des Aubrais. En gare d'Orléans, tout va bien. Et sur le réseau bus-tram d'Orléans Métropole, le trafic reprend aujourd'hui comme une journée normal. Allez, messieurs, dames, sur ce, circuler, il n'y a plus rien à voir.
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4: Comment ça, on n'a pas tous les jours 20 ans? Pas d'accord. Quand on écoute Pierre Bachelet chanter, on a toujours 20 ans. Alors, belle journée, ici Orléans.

0: Pierre Bachelet, ici Orléans, 20 ans. 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
0: Bon, voilà ce que nous réserve ce début de week-end. Dans quelques secondes, nous allons retrouver celui qui, le samedi et le dimanche, mène l'enquête pour remonter à l'origine, à la source d'une expression de la langue française. Non sans humour, ce gars-là, c'est Jérôme Prodhomme. Et ce matin, Jérôme vient nous expliquer pourquoi on dit quoi. Bah, réponse à suivre. Si à la maison, vous avez des enfants ou des petits-enfants de tous les âges, pas évident de trouver des activités susceptibles de tous les intéresser, mais ça, c'était avant. Avant l'invention de On fait quoi des mômes et d'Aurélie de Racco. Aurélie qui va nous rejoindre vers 7h20 avec une sélection d'idées plus sympas les unes que les autres. 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Promis. À part cela, nous sommes aujourd'hui samedi. C'est le milieu du week-end du 1er mai. Nous sommes donc le 2 mai, c'est bien. Jour de fête pour Boris et Augustin. Bonne fête les gars. Bon anniversaire aussi au footballeur David Beckham, au chanteur Taïk et Dadju et aux chanteuses Lily Allen et Laurie. Pour vous ce matin, j'ai choisi les filles.

0: Grégory et Lily Allen, les dernières infos du matin. À Orléans, le soleil s'est levé à 6h33, il va retourner se coucher à 21h07. Bon début de week-end, encore un tout petit peu de patience et dans une minute, vous allez enfin savoir pourquoi on dit. À tout de suite.
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0: Une expression vous intrigue. Eh bien, le week-end, Jérôme Prudhomme sort ses grimoires pour éclairer son origine. Alors ce matin, Jérôme,
6: Pourquoi on dit un salaire? C'est l'un des plus vieux mots français, puisqu'il nous vient tout droit du mot latin salarium.
7: Hein, oh, j'adore!
6: Pardon.
7: Le solarium.
8: La crème, la serviette, je crois qu'on a tout.
6: Alors, pardon, messieurs, dames, mais j'ai pas dit solarium, j'ai dit salarium.
7: Pardon.
6: Ah, bah oui.
7: Il me disait que c'était bien sombre ici aussi.
6: Eh ben voilà, bah c'est un studio de radio, c'est pas très solarium dans le genre. Hein. Filez ces deux pièces plus loin, je crois bien.
8: Pardon.
6: Le mot salaire nous vient donc du latin salarium, qui veut dire ration de sel. En fait, au temps des Romains, on payait les légionnaires en sel.
9: Ave, mon petit bonhomme.
6: Ave, Gracchus, Bonus, Continus, Caius. Vous êtes donc payé en sel, alors ?
9: Tout à fait. Avec les poteaux, on reçoit notre salarium. Il n'est pas très élevé.
6: Ah ben.
9: On n'est pas payé double week-end.
6: Ah bon ?
9: Faudrait que j'en parle au délégué du personnel.
6: Ah ben, je comprends. Alors, si les Romains payaient en sel, c'est qu'il a été très longtemps précieux pour une raison simple. Le sel conserve. Autrefois, pour garder la viande le plus longtemps possible, on la salait, ce qui l'empêchait de se corrompre et permettait d'en manger quasi tout au long de l'année. Et l'invention d'autres moyens de conservation, comme les conserves au 19e siècle ou le frigo au 20e siècle, ont remplacé l'usage du sel.
9: Dis donc, petit bonhomme,
6: hein,
9: vous êtes blindé, vous? Je vous ai vu à la cantine. Un mois de salaire sur la purée. Il faut pas se priver, hein.
6: Ah ben, voilà pourquoi on dit un salaire alors qu'on ne sait plus vraiment pourquoi. Encore que vous, maintenant, vous savez...
0: Mais oui. Et tout cela grâce à vous. Merci beaucoup, Jérôme. On retrouve vos rendez-vous. Pourquoi on dit sur internet, ici.fr et l'appli ici. Elle a le sourire et ça lui va tellement bien. Voici Zaz, ici Orléans. Belle matinée, 7h17.

0: Zaz, mon sourire ici à Orléans, il est 7h20. Petit coup d'œil dans le ciel, bon, ça va pas être topissime aujourd'hui. Alternance de nuages et d'éclaircies ce matin, davantage de nuages et pratiquement pas de soleil cet après-midi. A priori, pas de pluie non plus, les températures toujours élevées pour la saison, comprises entre 22 et 24 degrés. Fait déjà super doux ce matin, faut dire que sous les nuages, on a conservé la chaleur, la douceur, 12,7 degrés. Température relevée par Roger à Saint-Firmin-des-Bois dans le bois de la Péreuse. 11,3 degrés chez Thierry du côté de Barville en Gâtinais. Il fait 11 degrés, température relevée il y a 40 minutes, 50 minutes. Je suis par Corinne à Ousso en Gâtinais. Et puis Jacqueline de Saint-Jean-de-Bray relève 13 degrés avec un temps sec et chaud, pas une goutte de pluie. Et bon samedi à tous. Merci Jacqueline. Continuez de nous envoyer des petits mots comme ça, nous on les lit avec plaisir. Mais à 7h21, qu'est-ce qu'on fait? On s'occupe des enfants. Chaque semaine, elle nous rend visite à cette heure-ci pour nous aider à y voir un petit peu plus clair quant aux différentes activités que l'on pourrait faire en famille. Avec les enfants, on fait quoi des mômes? La réponse est avec vous, Aurélie Doraco. Bonjour.
1: Bonjour Bruno.
0: Aurélie, aujourd'hui, trois idées de sortie en famille. Un spectacle plein de poésie autour des abeilles, une grande fête médiévale à Orléans-la-Source. Puis une nouveauté pour les plus petits au Muséum d'Orléans. On commence avec un festival, La Chapelle Saint-Mémin, c'est à l'espace Bérère.
1: Oui, avec le festival Déclic écologique qui se termine ce week-end et qui propose depuis plusieurs années des animation pour sensibiliser petits et grands aux enjeux environnementaux de façon très concrète et ludique. Et le temps fort, c'est vraiment demain, donc dimanche 3 mai, c'est demain, avec une grande journée d'animation en continu. Dès le matin, on peut partir en balade nature à 10h, participer à des ateliers pour apprendre à réparer son vélo, ou encore profiter des déambulations musicales avec une fanfare à 11h, 13h et 16h. Tout au long de la journée, il y a aussi énormément de choses à faire. Une ferme itinérante avec des animaux, des ateliers jardinage, bricolage ou fabrication de nichoirs, des stands autour de la biodiversité, de l'alimentation ou des éco-gestes. Et à 15h, c'est le rendez-vous à ne pas manquer, c'est le spectacle Au coin de la ruche, c'est dès 5 ans. C'est un conte drôle et poétique pour découvrir le monde des abeilles en famille. C'est gratuit, toute la journée, avec aussi de quoi se restaurer sur place.
0: Allez, changement d'ambiance, direction Orléans-la-Source, qui célèbre Jeanne d'Arc mercredi prochain.
1: Avec une grande journée festive le mercredi 6 mai. Ça se passe à la clairière de midi à 18h et là on plonge dans l'univers du Moyen-Âge. Les enfants vont pouvoir participer à des jeux de chevaliers, découvrir des costumes, assister à des danses médiévales. Il y a aussi des déambulations musicales, un spectacle de rapaces à plusieurs horaires dans l'après-midi et même une démonstration de combat, ça plaît beaucoup. Et moment sympa pour les familles, l'arrivée de Jeanne d'Arc à 15h avec un défilé d'enfants en costume. C'est gratuit, en plein air et c'est bien pensé donc pour les familles.
0: Et bien, on va terminer cette fois-ci au Muséum d'Orléans.
1: Avec une nouveauté pour les plus jeunes, les histoires de la bibliothèque. Ce sont des temps de lecture autour de la nature et des sciences dans un espace très cosy avec tapis, coussins, petits coins lecture. Les enfants écoutent des histoires, découvrent le monde du vivant et prennent le temps d'imaginer. C'est proposé pour les enfants de 0 à 10 ans avec des créneaux adaptés selon l'âge. Prochain rendez-vous mercredi 6 mai avec des séances à 10h30 pour les plus petits et 16h30 pour les plus grands. C'est gratuit mais attention, il faut réserver auprès du muséum.
0: Aurélie, merci beaucoup pour toutes ces idées. On en retrouve plein d'autres aussi sur vos sites internet. 45.kidiclic.fr pour
1: le Loiret.
0: Et pour le Loiret-Cher, c'est
1: 41.kidiclic.fr.
0: Elle sait tout sur tout, c'est incroyable. Oui, on met des cahiers des
1: partout.
0: Voilà Aurélie, je vous souhaite une belle journée, belle semaine et à la semaine prochaine.
1: À la semaine prochaine.
0: Et en attendant, si vous partez en goguette comme ça, prenez toujours de l'eau avec vous. C'est un indispensable d'avoir de l'eau sur soi, surtout quand il fait un petit peu chaud. Et bien mieux qu'une bouteille en plastique. Bah oui, parce que c'est pas top le bouteille en plastique. 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Je vous attends avec Billy Paul, Your Song, ici à Orléans. Belle matinée.

0: Billy Paul, ici Orléans, et Your Song. Qui va pouvoir crâner en sortant sa gourde collector aux couleurs de sa radio préférée? Réponse dans moins de 30 secondes. Et juste avant le retour de l'info, dans 2 minutes, à tout de suite.
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0: Plus d'excuses, Michel, depuis la Ferté-Saint-Aubin, elle aura sa gourde ici, donc elle sera obligée d'aller marcher avec Nordine demain matin, je pense. Bonjour Micheline. Ah non, c'est pas Micheline,
4: bonjour,
0: pardon, c'est Michel. C'est Michel.
4: Oui, c'est Michel.
0: Ah,
4: bonjour
0: là, là.
4: Bruno.
0: Comment ça va, Michel? Pardon, il faut que je change de lunettes.
4: Ben,
0: il y a un truc.
4: Je me lève là.
0: C'est vrai. Et je te bouscule. Tu ne te réveilles pas comme d'habitude.
4: Voilà.
0: C'est un petit peu ça. Bon, écoutez, félicitations. Vous avez été super rapide, même au saut du lit, puisque c'est vous qui repartez avec cette gourde. Ici, elle est toute en aluminium.
4: Ouais.
0: Elle est très chouette. Vous allez voir.
4: Super. En plus, je n'ai juste allumé la radio. Je me suis dit, oh tiens, je vais essayer. On verra
0: bah ouais.
4: Bien.
0: Bah tiens, l'essayer, c'est l'adopter,
4: super.
0: Ça marche. Je suis content pour vous. Michel, je disais avec Nordine, là, demain, il prend la direction de Tours au départ d'Orléans, à côté de la radio. Ça pourrait être sympa, pour y aller marcher un petit
4: ah,
0: peu
4: bah
0: avec
4: oui,
0: lui.
4: Ça pourrait être sympa, mais bon, je récupère la gourde avant.
0: Bah c'est ça, bah vous, non, mais comme il va partir depuis à côté de la radio, vous passez à la radio, on vous file la gourde, on fait le plein d'eau et vous partez après.
4: Voilà.
0: Bon, on va s'arranger hors antenne. Je vous fais de grosses bisous, je vous dis à bientôt, Michel.
4: À bientôt.
0: Merci de votre appel,
4: oui.
0: En tout cas. Bye bye, ciao, ciao.
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0: Vous lui posez des questions chaque matin, lui vient y répondre. C'est notre jardinier Vincent Bordeaux. Nouvelle question, nouvelle réponse dans 10 minutes dans un nouveau numéro de Tous au Jardin. Pour le moment, place à l'info. L'info en 90 secondes avec Valentine. Et puis l'info d'ici avec vous, François, ce matin. Gros plan sur les inspecteurs du travail.
5: Oui, une profession dont on a beaucoup parlé cette semaine à cause, bien sûr, du 1er mai hier. Mais en début de semaine, c'est pour une toute autre raison qu'ils avaient fait le devant de l'actualité. Ils se sont mobilisés pour dénoncer leur manque d'effectifs et de moyens. On vous explique tout ça après l'information en 90 secondes présentée par Valentine Letès.
6: Jusqu'à 30 000 fêtards venus de toute l'Europe sont attendus près de Bourges pour une fête illégale sur un terrain militaire extrêmement dangereux. Des mines, parfois de plus de 100 ans, se trouvent encore sous terre selon les autorités. 20 000 teufeurs sont déjà sur place. Des boutiques SFR aux rideaux baissés, les 2 000 salariés de l'opérateur en France sont appelés à la grève. Alors que les négociations de son rachat sont en cours, les syndicats s'inquiètent d'un futur démantèlement de SFR sans reprise de ses boutiques et de leurs employés. Des cortèges pacifiques. Les rassemblements du 1er mai se sont déroulés dans le calme pour la très grande majorité, souligne le ministre de l'Intérieur. 15 interpellations dans toute la France pour 158 000 manifestants, indique la police. Deux fois plus, 300 000 selon la CGT. Rationner en eau potable et en vivres, c'est une situation de crise humanitaire dans le Détroit.

0: avec son pays. Les Toulonnais en terre irlandaise pour atteindre la finale de la Champions Cup de rugby. Le RC Toulon affronte à 16h le Leinster dans son antre, l'Aviva Stadium de Dublin.
1: Merci Valentine et à tout à l'heure 8h30. Dans l'info d'ici, François, on revient donc sur le cri d'alerte lancé par les inspecteurs du travail cette semaine.
2: Cette année, leur profession va subir une nouvelle baisse d'effectifs. Moins 6% en centre-Val de Loire. Ils ne seront plus que 70 inspecteurs du travail pour toute la région, alors qu'ils étaient une centaine il y a 15 ans. De moins en moins d'agents, mais des dossiers à traiter qui sont de plus en plus nombreux, Arnaud Rozac.
3: Dans cette situation, pas le choix. Il faut traiter les cas les plus urgents et mettre les autres en bas de la pile.
4: C'est un tri permanent sur la détresse des gens et moi j'ai pas signé pour ça à la base. Régis, je suis assistant de contrôle dans le Loir-et-Cher. Assistant de contrôle, c'est un nom qui a été inventé pour le secrétariat. C'est nous qui prenons aussi les premiers appels en disant aux gens bah, en fait là, le problème est grave, mais il est peut-être pas suffisamment grave.
3: Exemple concret, les affaires de harcèlement au travail. Ça demande du temps pour enquêter et pour trouver des preuves et ça devient de plus en plus compliqué pour Lucille Basquin. Cet inspecteur du travail est installée à Blois. 17 ans de carrière au compteur pour cet élu CGT.
5: Effectivement, il y a des situations de harcèlement qui peuvent conduire à des suicides. Mais quand on n'est pas sûr de caractériser une infraction, on va peut-être passer sur un autre dossier. On ne va peut-être pas prendre le temps qu'on aurait pris il y a une dizaine d'années pour essayer de creuser vraiment et trouver le manquement, l'infraction qui va permettre encore une fois de rétablir la victime dans ses droits.
3: Sur le papier, les inspecteurs du travail ont également une mission de prévention. Dans les faits, ça aussi, c'est de plus en plus dur à appliquer et les conséquences sont parfois dramatiques. Luc Ingrand est inspecteur du travail à Orléans.
6: Des apprentis couvreurs gamins de 16 ans qui se retrouvent sur des chantiers mais vraiment pourris en fait et pour seul équipement une échelle et qui se tuent.
7: Ça c'est... vous l'avez vécu. Vous
6: oui, c'est... et puis c'est pas un exemple. Ça arrive souvent, trop souvent.
3: La vie des salariés mise en danger, celle des inspecteurs aussi. Luc Ingrand décrit un mal-être grandissant parmi ses collègues.
6: En 20 ans, j'ai deux copains qui sont suicidés, inspecteurs du travail, à cause de ces conditions de travail. Et vous pourrez parler à d'autres gens, c'est un peu pareil en fait. On a tous un copain qui s'est suicidé.
3: Selon la CGT, sur les 15 dernières années, la région centre est la plus touchée par les suppressions de postes au sein de l'inspection du travail.
2: Un dossier à retrouver sur notre site ici.fr et dans le journal de 8h, on reparlera du 1er mai qui a pu mobiliser ici ou là les inspecteurs du travail. Quels commerces ont ouvert hier et qu'en pensent les manifestants? On voit ça dans une vingtaine de minutes. Et du côté de la météo, eh bien, ça va être un ciel badigeonné aujourd'hui.
1: Oh, c'est joliment dit. C'est badigeonné. Allez, je vais vous en mettre une couche. Avec un petit peu de soleil ce matin, alors un tout petit peu. Puis des plein de nuages. Cet après-midi, que des nuages et a priori plus de soleil. Peut-être même quelques gouttes de pluie, notamment sur la Beauce. En revanche, côté température, c'est toujours élevé pour la saison, hein, comprises entre 22 et 24 degrés. 22 à Artenay, 23 à Blois et Beaugency, 24 à Gien, Sully, Puiseau, Montargis. Demain, ce sera pas mieux. Ce sera même plutôt moins bien avec de la pluie pour demain, des averses tout au long de la journée. Et puis le beau temps un peu plus lumineux, normalement, il est prévu pour le week-end prochain. Sur les routes du département, pour l'instant, c'est parfaitement fluide, donc continuez d'être vigilant et prudent malgré tout. Sur Orléans-Centre et Agglo, tout va bien. En gare des Aubrais, des retards pour les trains, notamment 10 minutes pour le 7h45, retardé de 10 minutes. Et pour la suite, écoutez, sur Orléans, tout va bien. Et sur les réseaux bus tram d'Orléans Métropole, rien à signaler non plus, ça circule normalement. François, je vous dis à tout à l'heure.
2: À tout à l'heure.
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1: Avec ses fils, Ours et Pierre, il va parrainer le concert royal de Blois. Ce sera en septembre prochain. Voici, mesdames, messieurs, Alain Souchon. Je vous souhaite de passer une belle matinée à l'écoute de votre radio. Ici Orléans.

0: Alain Souchon, ici Orléans, il est 8h20.
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0: Je profite de cet instant pour vous toucher deux mots de ce qui va se passer dans les prochaines minutes dans notre rendez-vous consacré au jardin. On va faire un peu comme la serveuse automate dans Starmania. On va aller cultiver nos tomates et s'occuper des gourmands. Ensuite, on va prendre la route avec notre spécialiste de l'auto, Benjamin Cuc, pour rouler malin et surtout ne pas se faire avoir au moment d'acheter une voiture d'occasion. Puis ensuite, je vais vous souffler mes premières idées du week-end pour sortir dans Ici Express. Et Fred Ballard va venir également pour nous faire rire ou sourire avec l'humour en tube. Mais pour le moment, direction le jardin. Je sais que c'est l'une des préoccupations du moment des jardiniers, les pieds de tomates. Et ça vous anime énormément. Et pas qu'un peu à la radio, ça vous anime aussi sur Internet. La preuve, c'est que nous avons encore reçu une question de Jean-Luc. Jean-Luc habite Saran et il souhaite savoir s'il est possible de conserver les gourmands qui s'échappent, qui poussent des pieds de tomates. Pour poser la question, il vaut mieux avoir un procès. Vincent Bordeaux,
3: Pro des jardins. Bonjour Bruno.
0: Bonjour Vincent. Tous au jardin, c'est avec vous. Qu'est-ce qu'on fait de ces gourmands de pieds de tomates?
3: Alors, il y a plusieurs possibilités.
0: Ok.
3: On va dire trois possibilités. Certains les suppriment. On garde une tige principale, ok. On coupe. Alors, vaut mieux couper quand ils sont tout petits. Sinon, après, ça fait des grosses cicatrices et ça peut être une entrée de maladie pour vos tomates. Donc, c'est pas une bonne idée. Deuxième possibilité. On coupe plus gros pour en faire comme du bouturage. Récupérer les gourmands, les mettre en terre, bien arrosés, du terreau, tout ça.
0: Ouais.
3: Et comme du bouturage, en fait.
0: Ok.
3: Et ça repart et vous avez un nouveau pied.
0: Troisième possibilité.
3: Et troisième possibilité, eh ben on les garde.
0: Et qu'est-ce qu'on en fait?
3: Alors, pas tous quand même, s'il vous plaît, parce que c'est quand même une plante grimpante, le pied de tomate. Hein. Au début, on s'en rend pas trop compte, mais,
0: ouais.
3: Mais en fin de saison, on se rend compte. Dis donc,
0: oui, ça grimpe.
3: Elle est haute. Et on les laisse et on peut en repalisser. Alors, moi, je les palisse chez moi. Mais je pourrais mettre d'autres piquets à côté. Repartir. Moi, je prends un film et je pense qu'on je vous expliquerai ça sur une. Il y aura certainement une autre question qui va venir dans pas longtemps.
0: Ouais.
3: Et donc, on peut palisser et avoir sur un même pied.
0: Mais comme pour un poirier avec des formes et tout ça.
3: Tout à fait.
0: Ah ouais.
3: Oui. Et comme ça, on peut avoir un pied, plusieurs branches. Donc, on peut avoir un potentiel d'avoir plus de fruits.
0: Merci beaucoup, Vincent. Voilà, Jean-Luc. J'espère en tout cas que ça répond à votre question. Conservez les gourmands ou faites ce que vous voulez. Il y avait trois possibilités. Vincent, belle journée, à demain.
3: Bonne journée, à demain.
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0: Charlotte Cardin, ici Orléans. Tant pis pour elle, il est 7h46. Tu connais dans le ciel? Bah, ça va être gris aujourd'hui, majoritairement gris, même si ce matin il y a un petit peu de soleil, ce sera qu'un tout petit peu, parce que cet après-midi, bah, ce sera bâché. Nuages pour tous, et températures relativement élevées hein, pour la saison, comprise entre 22 et 24 degrés. Et sous la couverture nuageuse ce matin, il fait doux, c'est ce que l'on constate à Loris avec 12,3 degrés chez Annick. Et il y a eu de l'eau hier, parce qu'il y a eu un orage, 1,5 mm de pluie à Loris hier. Bonjour, ici Orléans, il fait doux ce matin, 12 degrés à Châteauneuf-sur-Loire chez Bernadette. Merci beaucoup, Bernadette. Ah oui, alors Bernadette nous a envoyé des chèvres en photo. Et elle dit, photo prise hier dans le petit village où je suis né à Pierrefitte-Esbois. C'était la foire aux chèvres, aux chieuvres, pardon, comme on dit dans la famille. Merci beaucoup en tout cas pour le petit moment partagé. 13 degrés à Sully-sur-Loire. Pour l'instant, nous dit Jean-Luc. Puis on va poursuivre et s'arrêter à bout pour conclure avec 12 degrés de la douceur. Et la jolie photo d'un ciel partagé entre nuages et éclaircies. À 7h47, qu'est-ce qu'on va faire? Eh bien, on va rouler malin. Vous le savez, chaque semaine, Benjamin Cuc, journaliste spécialiste de l'automobile pour votre radio ici, nous aide à rouler malin. Aujourd'hui, Benjamin, on parle d'un terme bien connu des acheteurs de voitures d'occasion. Alors moi, perso, je ne connaissais pas du tout. Pourtant, j'ai acheté des voitures d'occasion. La merguez. Vous savez ce que c'est qu'une merguez? C'est une voiture douteuse, bricolée et parfois accidentée. Alors question, on fait comment pour l'éviter?
1: Oui, une merguez, c'est une voiture qui cache quelque chose. Et souvent un gros problème. Elle peut avoir été accidentée, puis mal réparée, avoir un compteur trafiqué ou un entretien très approximatif. J'en passe et des pires. Premier réflexe, regardez la voiture en détail. Des écarts de peinture, des alignements de carrosserie, disons, approximatifs, ou des traces de démontage de vis. Ce sont souvent des signes d'une réparation après accident. Regardez aussi les pneus. S'ils sont usés de manière irrégulière, cela peut révéler un problème de châssis.
0: Et Benjamin, au niveau des papiers, il y a des éléments à vérifier?
1: C'est essentiel. Il faut toujours demander dans l'ordre la carte grise, le contrôle technique et surtout un historique des entretiens. Je ne le répète jamais assez, plus il est complet, mieux c'est. Par ailleurs, il existe un outil très utile pour détecter la merguez, Istovec. C'est un site officiel de l'État. Il permet de vérifier l'historique administratif du véhicule. On y trouve notamment deux mentions très importantes. VEI, pour véhicule économiquement irréparable. Cela signifie que la voiture a subi un sinistre et que le coût des réparations dépassait sa valeur. Et VGE, pour véhicule gravement endommagé. Là, on parle d'un véhicule considéré comme dangereux, souvent après un accident important, et qui ne peut pas circuler tant qu'il n'a pas été expertisé et réparé correctement. Autrement dit, si une voiture est passée par la procédure VUI ou VGE, il faut fuir. Et si le vendeur vous refuse cet Istovec, c'est déjà un très mauvais signal.
0: Ouais, effectivement. Et puis lorsqu'on essaie le véhicule, peut-être, on peut peut-être détecter quelque chose?
1: Oui, l'essai est capital. La voiture doit rouler droit, freiner sans vibrer et ne pas faire de bruit suspect. Un moteur qui claque, une boîte qui accroche, une direction floue. Ce sont des signaux d'alerte et surtout, prenez votre temps. Une occasion qui a déjà quelques années ne s'achète pas en 10 minutes.
0: Ben non.
1: Bonne route.
0: Merci beaucoup. Et quand c'est flou, il y a un loup. En général, c'est ce qu'on dit. Hein. Merci beaucoup, Benjamin. Rendez-vous tous les week-ends à 7h06 pour vos conseils pour rouler malin. On vous retrouve aussi sur ici.fr et l'appli ici. Vous voulez faire des... Bah, vous allez pouvoir en faire. Vous allez même pouvoir en faire beaucoup plus que ça. Chanter également avec Jimmy Somerville, avec Communards, ici Orléans. Don't leave me this way. Belle matinée, ici Orléans.

0: The Communards.
1: Ici Orléans, don't leave me this way. J'ai pas mis la langue au bon endroit. J'ai pas mis le the. Don't leave me this way. Ouais, c'est pas mal comme ça.
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1: C'est l'heure d'ici Express. Au menu, de quoi rire, chanter et danser. Ce soir, du théâtre. Avec paroles de fric et la promesse d'une soirée pleine de marades. Une mallette pleine de cash, des quiproquos à gogo et des personnages assez déjantés. La comédie de Ray Cooney est présentée par Au Poulailler Théâtre et c'est ce soir à 20h30 et demain à 14h30 à la salle des étangs de Nogent-sur-Vernisson. Réservez vite sur aupoulailler.fr. Toujours ce soir, Notre-Dame de Paris vous transporte à Ménestrouville. L'association Menestrelia, sa chorale et sa section comédie musicale vous propose leur adaptation de la célèbre comédie musicale. C'est à 20h, c'est au gymnase municipal et c'est aussi le week-end de la semaine prochaine à la Ferté-Saint-Aubin. Alors plongez avec émotion dans l'univers de Victor Hugo en musique. Enfin, mardi soir, le Zénith d'Orléans va s'embraser avec les stars des années 80. Après une tournée à guichet fermé, elles reviennent, ces stars, pour une ultime tournée dans un show vraiment exceptionnel. Et parmi les incontournables, JPM, Jean-Pierre Madère, toujours aussi enchanté de monter sur scène.
3: On a toujours peur de faire la tournée de trop, mais pas du tout. Et franchement, je sens comme une espèce d'osmose ou une sorte d'empathie aussi avec ce public très festif qui est à l'écoute, ça chante beaucoup du début jusqu'à la fin. Et contre toute attente, il y a une partie, allez, on va dire un tiers de salle qui n'était pas né quand on chantait, donc c'est très rare de pouvoir être connecté à nos âges, justement avec une génération qui écoute ça dans les fêtes de famille ou les bars ou les choses comme ça. Et ça fait des salles assez explosives en fait.

0: bouger, ça va chanter, ça va danser jusqu'au bout de la nuit. Avec Star 80 Forever, un concert à ne pas manquer pour revivre la magie des années 80. Et bonne nouvelle, il reste des places un tout petit peu, pas beaucoup, mais il en reste quand même. Bon, si vous ne savez pas comment occuper vos week-ends à rallonge du mois de mai, Fred Ballard et ses humoristes ont quelques suggestions à nous faire. On voit ça après la pause et juste avant que ne revienne l'info dans, allez, 3 minutes. A tout de suite.
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0: Bon, le mois de mai a commencé hier, c'était hier le 1er mai, ça tombait un vendredi, ça fait vendredi, samedi, dimanche. Et bonne nouvelle, il y a 3 longs week-ends en mai, il y en a le week-end prochain, alors il va bah falloir les remplir. Bah oui, mais comment? Eh bien Fred Ballard et ses rigolons ont trouvé de quoi nous occuper dans l'humour en tube.
5: Il n'y a pas longtemps j'étais à la piscine pour faire un peu de natation aquatique.
6: Excellente idée de Gad, hein. La natation aquatique est une activité idéale qu'on soit seul, en couple ou en famille. Et elle est plus marrante que la natation sur herbe, hein, qui peut laisser des traces vertes indélébiles sur le maillot.
5: Le maillot parachute. Celui qui gonfle dans l'eau quand tu nages. Avec les lunettes. Tu sais ces lunettes de natation qui te font mal, qui te rentrent dans les yeux, que quand tu les enlèves, t'as l'impression que tu vas enlever tes yeux et tout. Quand je les enlève ces lunettes, pendant 5 semaines, on me dit « Ouah, t'as été à la piscine ».
6: C'est le but, hein, des lunettes de natation. C'est fait pour qu'on ait cette belle petite tête de lémurien qui fait marrer les collègues le lundi matin. Mais sinon, il y a une autre activité pas aquatique, mais très marrante. C'est celle que pratique Paco Pérez.
7: Quand je m'ennuie, je vais voir des couples au hasard dans la rue et je fais semblant de reconnaître des ex. Puis je lui dis, il faut vraiment que tu m'appelles. Tu manques à ton fils.
6: Alors ça, c'est une activité qui ne laisse pas de traces de lunettes, mais qui peut laisser des traces sur les couples avec lesquels on s'amuse, hein. On n'est pas à l'abri d'un bourre-pif si le monsieur n'est pas joueur. Autant dire que s'annonce un week-end à mourir de rire.
0: Ben oui, merci beaucoup Fred Ballard. Ah oui, à mourir de rire, absolument. On retrouve l'humour en tube sur internet, ici.fr, l'appli ici.
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0: Allez, en attendant d'aller faire de la natation aquatique, je vous souhaite de passer une belle journée. Nous sommes aujourd'hui samedi, c'est le 2 mai. Bonne fête Boris, bonne fête Augustin, il est 8h. Et c'est l'heure de retrouver François Guérou pour le journal. Les commerces seront-ils ouverts? La question était sur toutes les lèvres hier.
8: Oui, parce que le 1er mai, seuls les commerçants indépendants ont le droit d'ouvrir leur établissement et à condition de ne pas faire travailler leurs salariés. Des règles qu'une récente proposition de loi a tenté d'assouplir. Le gouvernement s'y est opposé tout en promettant un texte pour l'année prochaine ainsi qu'une tolérance pour cette année. Mais qu'en pensent les commerçants qui ont travaillé hier? Elisa Savat s'est rendue à Olivet pour leur poser la question.
9: Pas de répit pour le boucher Thierry.
10: Ah ben je m'en sors très bien, j'ai beaucoup de monde, j'ai la queue, je vais faire une bonne journée, ça va être parfait.
9: Saucisses, pâtés, taboulés, c'est un jour comme les autres pour Thierry.
10: Il n'y a rien d'extraordinaire de travailler le 1er mai. Depuis 32 ans que je suis ouvert, j'ai jamais eu fait de différence entre les dimanches et les jours de fête. Et je trouve que depuis un an, deux ans, il y a beaucoup trop de polémiques autour du commerce de proximité.
9: Mais derrière l'État, le boucher est tout seul, son salarié n'a pas le droit de venir travailler. Alors Thierry a imprimé des affiches pour dénoncer cette mesure.
10: J'ai voulu expliquer aussi sur mon panneau que mon ouvrier était étaient volontaires pour venir travailler et que je leur remerciais de participer au commerce de proximité. Et puis voilà quoi.
9: Dans la même rue, Mélanie Leduc, poissonnière, est ouverte.
11: Nous, on n'a pas réellement de jour férié dans notre travail. Un 1er mai, c'est comme un 25 décembre. C'est un jour férié, c'est un jour de fête, c'est un jour où y a des personnes qui ne travaillent pas et qui veulent recevoir. Donc on le fait parce qu'il n'y a pas de petite journée, surtout en ce moment, parce que c'est pas forcément facile tous les jours.
9: Mais même chose, son employé a dû rester chez lui, c'est la loi, mais Mélanie ne la comprend pas.
11: Il faut laisser les gens décider de s'ils ont envie de travailler ou pas, donc de leur permettre de pouvoir travailler ou pas, tout simplement.
9: Tous espèrent donc faire travailler leurs employés l'année prochaine, au même titre que les boulangers.
8: Et hier, le Premier ministre Sébastien Lecornu a confirmé qu'il n'y aurait pas de suite aux sanctions relevées hier par les inspecteurs du travail, sauf si les salariés qui ont travaillé l'ont fait sans être volontaire, car ça, ce n'est pas négociable, a-t-il précisé.
2: En attendant, le 1er mai reste bien un jour férié et chômé en France.
8: Et c'est d'ailleurs le seul, et il faut que cela perdure. C'était le mot d'ordre scandé dans les traditionnels rassemblements du 1er mai hier. Exemple à Orléans, avec Narcisse, une jeune étudiante qui manifestait pour la première fois précisément pour défendre le principe du 1er mai.
12: C'est un peu la fête des travailleurs et des travailleuses. Moi, je sais que j'ai mes grands-parents, mes arrière-grands-parents, en fait, qui ont lutté pour qu'on ait les journées de 8 heures, pour qu'on ait du repos et qu'on ne soit pas exploité. Et dans un contexte actuel, on a essayé de nous sucrer le 1er mai. Je trouve que c'est important de montrer qu'on est là et qu'on ne se laissera pas faire, quoi. On ne sait pas ce qui peut arriver, malheureusement, avec notre gouvernement actuel. Et bah, tant qu'on est là, il faut essayer de lutter et de montrer qu'on ne lâchera pas, quoi. Je travaille à côté de mes études. En ce moment, non, mais la plupart du temps, et si en plus de ça, en fait, bah, mes amis travailleurs et travailleuses sont de plus en plus exploités, et si on leur enlève ça aussi, ça devient compliqué, en fait, à force. Si nos droits sont bafoués, compliqué.
8: Témoignage recueilli par Patricia Pourez. Hier, ils étaient 900 à manifester à Orléans, 300 à Montargis. Il y a eu un peu plus de 300 rassemblements à travers la France, réunissant 160 000 personnes selon le ministère de l'Intérieur, 300 000 selon la CGT.
2: À Orléans, les fêtes de Jeanne d'Arc font escale ce week-end dans le quartier de l'Argonne.
8: Et c'est une grande première. Le parc du Belle-Neuf va se transformer en village médiéval cet après-midi et demain après-midi, avec des jeux écossais et des animations proposées par les associations du quartier et bien sûr une invitée de marque, Clémence Millot, qui figure Jeanne cette année. Elle doit venir aux alentours de 18h30. 20 000 fêtards, 600 gendarmes, une rêve partie géante a débuté hier dans le Cher, sur la commune de Cornus. C'est à une trentaine de kilomètres de Bourges, sur un site militaire potentiellement dangereux en raison de munitions non explosées qu'il peut contenir. Les organisateurs ont baptisé l'événement le Technival de Bourges et ont promis de rester tout le week-end.
2: En football, l'USO n'a pu faire mieux qu'un match nul hier à Versailles.
8: 0-0, un résultat qui signe quasiment la fin des espoirs de décrocher les barrages pour la montée en Ligue 2. Les Orléanais se retrouvent en effet 6e à 6 points désormais de la 3e place et il ne reste plus que 2 journées à disputer dans ce championnat de national. On en reparle plus en détail dans le journal des sports à 8h30.
2: Et puis en rugby, la pression monte du côté du RCO.
8: Et oui, car demain débute la phase finale du championnat national 2. Les rugbymen orléanais vont défier Rumilly en quart de finale, ce sera au stade des Montées. Le RCO qui cette année a une particularité assez rare à un tel niveau, avoir dans ses rangs 3 frères, Bastien, Baptiste et Augustin Pingot, qu'a rencontré Camille Huppenoir.
9: Dans cette famille où le père, l'oncle, le grand-père ont joué au rugby, on pourrait croire que c'est l'aîné de la fratrie, Bastien, qui a poursuivi la tradition, mais non, lui était handballeur et c'est le cadet, celui du milieu, 22 ans désormais, qui l'a fait basculer vers le ballon ovale.
13: Quand il était sur les terrains et que j'avais pas match de hand, et ben j'étais avec lui, Augustin était avec nous aussi, et donc en fait c'est Baptiste qui nous a porté vers ce sport.
9: Hasard ou pas, Bastien est ailier, Baptiste.
13: Ailier pareil. Il y en a qui vont plus vite que d'autres, mais...
9: Et donc le Benjamin, a priori...
13: Eh ben non, moi justement, je suis 15, donc je couvre les deux.
9: Un trio de frères à l'arrière, dans un club réputé pour une atmosphère plutôt familiale. Le plus jeune, Augustin, 19 ans, s'y est vite senti à l'aise.
13: Bah après, il y a mes frères, donc forcément, ça aide un peu. Dehors ou sur le terrain, franchement, on s'amuse tout le temps. Il y a des rigolos, on les dénonce pas. Bah, il y en a un qui est à côté de nous, là, il s'appelle Baptiste Pingot.
9: On était des enfants très actifs, reconnaissent les frangins, pas toujours très copains, mais le rugby a tissé des liens qui, aujourd'hui, vont bien au-delà de la fraternité.
14: Moi, c'est ce que j'arrête pas de leur répéter, c'est que maintenant, en plus d'être frères, on est potes. Hein. C'est mes potes, je rigole avec eux comme si je rigolais avec mes copains, et voilà.
9: Parce qu'ils pensent rugby la plupart du temps, quand ils sont en famille, au repos, ils évitent le sujet pour se tourner plutôt vers des jeux de société.
14: On évite le Monopoly parce que c'est un peu la guerre.
9: Comme autrefois, dans le jardin de Montargis où les deux petits se liguaient souvent contre l'aîné.
8: Et malheureusement, demain, Augustin, le plus jeune des frères Pingot, ne jouera pas car il s'est blessé au genou. Mais il sera bien sûr au stade hein, pour encourager ses frangins. Ce triple portrait est à retrouver sur ici.fr.
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8: Et un peu de soleil actuellement, mais ouais, ça ne va pas durer.
0: Absolument, parce que cet après-midi, ce sont les nuages qui vont gagner la partie. Sinon, ça va rester relativement variable malgré tout. Côté température, ça va monter assez haut, 22, 23, 24 degrés. 22 à Ouzouer-le-Marché, Châteaudun, Artenay, 23 à Beaugency ou Blois, 24 à La Ferté-Saint-Aubin, Courtenay, Montargis, Puiseaux, Châtillon-Coligny, Chiens, Sully-sur-Loire. Donc une majorité de 24 degrés. En soirée, on va conserver un bon niveau de température, vers 20, 22 degrés, aux environs de 20 heures. Et puis demain, ce sera beaucoup plus pluvieux. Il va falloir profiter donc de cette journée. Si vous prenez le volant, ça se passe bien sur les routes et autoroutes du Loiret. Axes principaux, axes secondaires. La circulation est parfaitement fluide pour le moment. En gare d'Orléans, en gare des Aubrais, ça se passe normalement. Il n'y a pas de grosses difficultés. Et puis sur le réseau bus tram d'Orléans Métropole, je regarde et tout va bien. Là encore, pas d'alerte en cours. C'est plutôt une bonne nouvelle.
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0: Et voilà un titre qui apporte du soleil et donne un peu de sourire. On le doit à Maxime Le Forestier, c'est en bas là-bas. Belle matinée avec votre radio, ici Orléans.

0: Maxime Le Forestier, ici Orléans, en bas là-bas.
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0: Allez, au programme de cette demi-heure, les coulisses TV de Patrice Gascoigne. Patrice s'est glissé aujourd'hui dans les coulisses de l'émission d'avant-soirée des rencontres du Papotin sur France 2. L'invité ce soir, c'est une star. Quand je dis une star, je n'exagère pas, la preuve dans quelques secondes. Ensuite, nous allons parler de la protection de nos données personnelles avec Valentine Le Test dans un nouveau numéro de Vie numérique, Vie privée. Il est question ce matin de trackers qui se planqueraient à l'intérieur des mails que l'on reçoit. Et puis, on va se balader aussi à l'hôtel Cabu d'Orléans pour la balade au musée. L'hôtel Cabu qui propose une exposition autour de Jeanne d'Arc. Avant que je ne vous offre au moins un cadeau qui devrait faire très plaisir aux fans de basket que vous êtes peut-être. Mais pour le moment, on retrouve Patrice Gascoigne, coulisses TV. Aujourd'hui, Patrice, vous nous parlez du nouveau numéro des rencontres du Papotin. Et ce soir, c'est ce soir sur France 2, avec une invitée, je le disais, absolument exceptionnelle.
3: On le sait, l'émission Les Rencontres du Papotin reçoit régulièrement de grands noms. Mais là, sans faire injure aux invités précédents, on monte encore d'un cran.
4: Elle est très belle.
5: C'est Eugénie.
4: Tu nous présentes pas ?
5: J'en vois pas la nécessité.
4: Oh, mais t'inquiète pas, je veux pas déranger ton petit bonheur, hein.
3: Vous l'avez reconnu ici en 1983 face à Philippe Noiret dans le film de Philippe de Broca, l'Africain. Catherine Deneuve sera l'invitée à 20h30 sur France 2 des Rencontres du Papotin. Alors que l'on vient de perdre l'immense Nathalie Baye, c'est l'une des dernières stars féminines du 7e art qui vient prendre place face à cette rédaction pas comme les autres. Je vous rappelle le principe des rencontres du Papotin. Des journalistes de la rédaction du Papotin, atteints de troubles du spectre autistique, reçoivent une personnalité et la soumettent à une interview vraiment sans filtre, car on peut tout dire au Papotin. Et vous le savez, même avec Catherine Deneuve, tout commence toujours par des bonjours. La comédienne arrive quasiment en premier dans le studio de tournage, mais très vite elle va être entourée par des papotins et recueillir les premières impressions et questions totalement spontanées de ces derniers.
6: Bonjour.
7: Moi c'est Marc.
6: Ça va ?
4: Vous appelez ?
6: Ada.
8: Moi c'est Vanessa.
9: Je suis Catherine.
10: Bonjour, je suis
9: Yolanda.
7: Quel est ton nom ?
9: Catherine.
7: T'as quel âge ?
9: 82.
7: Je peux te tutoyer ?
9: Oui, moi je tutoie pas facilement, ça n'a pas d'importance. Oui, d'accord.
11: Mon père est fan de vous.
9: Ah oui ?
11: C'est
9: un bon début.
3: Et cette icône du cinéma va se prêter au jeu des questions avec sincérité et enthousiasme. Catherine Deneuve, déjà téléspectatrice de l'émission, prend très vite la parole pour donner le ton.
9: Mais écoutez, bonjour, moi je suis très contente, très curieuse d'être ici avec vous aujourd'hui. J'ai déjà vu l'émission souvent et voilà, ça me plaisait de vous rencontrer ici aujourd'hui, d'entendre vos questions, sans doute parfois très, très directes et très, ou très personnelles. Et moi, je suis voilà, d'accord avec ce principe pour ça. Je trouve ça très bien, très honnête.
12: On commence avec Johan.
13: Alors, ma première question, est-ce que vous avez le sens de la perfection masculine ?
3: Et bim, c'est parti pour un festival de questions de celles qui sortent du cadre. Catherine Deneuve va jouer le jeu de la spontanéité, de la sincérité aussi. Les Rencontres du Papotin à 20h30 sur France 2, un monument du cinéma Catherine Deneuve. Quant à moi, je vous promets dès demain, ici, une rencontre avec de nouvelles coulisses télé.
0: Merci beaucoup Patrice Gascoigne. Ici Orléans, il est 8h14.
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0: Bon, il est l'heure de s'intéresser à présent au numérique et à notre vie privée, François.
14: Et vous l'ignorez sans doute, mais des trackers se cachent parfois dans nos mails. On appelle ça les pixels de suivi, Valentine Letès.
15: Des fichiers espions de la taille d'un pixel, d'où leur nom, invisibles à l'œil nu et glissés dans certains de nos emails pour envoyer des informations à l'expéditeur dès leur ouverture. À quelle heure a-t-on ouvert le courrier ? Dans quelle ville ? Sur quel appareil ? Certains peuvent même indiquer à quel endroit, sur quel mot, quel lien nous avons cliqué. C'est finalement l'équivalent des cookies, mais dans le monde du mail, un traceur de notre navigation utilisé dans deux cas de figure. Évaluer la réception et la lecture des messages envoyés. Certaines administrations publiques les utilisent notamment pour savoir s'il est nécessaire de nous contacter par un autre moyen, mais aussi à des fins publicitaires, pour adapter l'heure d'envoi des messages et leur contenu pour mieux capter notre attention.
14: Dès lors, comment savoir si un pixel de suivi s'est glissé dans l'un de nos mails, Valentine ?
15: C'est quasiment impossible pour un œil non averti, nous explique la CNIL, la Commission nationale de l'informatique et des libertés. Nous partageons donc parfois des données dans un espace ultra personnel, notre messagerie électronique, sans en avoir conscience. Mais notre consentement est obligatoire lorsque l'objectif de ces traceurs est commercial. C'est souvent une croix à cocher dans un formulaire lors d'une création de compte. On nous demande par exemple notre accord encore pour optimiser les performances des campagnes ou pour améliorer notre profil sans jamais mentionner les mots pixels de suivi. Le dispositif est encore trop méconnu du grand public. De nombreuses sociétés se passent donc encore très souvent de notre accord pour cacher ces petits espions dans nos emails.
14: Et pour en savoir plus sur ces trackers, rendez-vous sur ici.fr, page vie numérique, vie privée.
0: C'est incroyable cette histoire de pixels comme ça, là.
14: C'est fou.
0: Qui se planquent. Moi, je ne savais pas ça. Merci, Valentine. Merci beaucoup. Bah oui, absolument. Revenez, s'il vous plaît, à 8h31 pour l'info en 90 secondes. C'est l'événement musical du moment. C'est le retour de Céline Dion avec une chanson écrite et composée pour elle par Jean-Jacques Goldman. Dansons.

0: jusqu'au bout du bout. Céline Dion, ici Orléans, dansons. Il est 8h20. Un rapide coup d'œil à la météo du jour. Bon, écoutez, ça va pas être fou, mais ça va pas être mauvais non plus. Pas de pluie, normalement, ou un petit peu, mais sur la Beauce. Ce matin, soleil, nuage. Cet après-midi, nuage. Température comprise entre 22 et 24 degrés au meilleur moment de la journée. Et puis ce matin, il fait doux. Tiens, Bruno nous a téléphoné depuis Main-sur-Loire. Il a relevé 11 degrés et avec un ciel mitigé. À Panne, ce matin, chez Bernadette, 12 degrés avec un ciel couvert. Il y a de jolies photos aussi des roses du jardin de Cécile. Merci Cécile. 11 degrés à Siglois chez Dominique. Il y a des nuages à Ferrières avec une petite pointe de soleil à travers les nuages, nous dit Nat. Et puis 13 degrés à Jargeau chez Sissi. Continuez de nous envoyer des messages. Nous, on les lit avec plaisir. En attendant, on part en balade au musée. Route pour une chouette balade, une balade au musée avec Olivia Voisin, la directrice des musées orléanais. Bonjour Olivia.
1: Bonjour Bruno.
0: Alors, le cœur d'Orléans bat pour sa libératrice, Jeanne d'Arc. Les 597e fêtes joanniques d'Orléans ont débuté mercredi. Hier, c'était la chevauchée de Jeanne à 10h depuis la place du Martroi. Mine de rien, dans les musées orléanais, il y a plein de choses qui se passent aussi autour de Jeanne. Et notamment à l'hôtel Cabu, il y a une chouette expo.
1: Exactement. Alors, Jeanne d'Arc est chez elle à Orléans, elle est chez elle dans les musées d'Orléans, mais là, elle est chez elle à l'hôtel Cabu avec une exposition qui ouvre aujourd'hui, quand Jeanne d'Arc entre dans l'histoire, Prosper Jolois et Charles Pensée de Don Rémy à Orléans. Quand Jeanne d'Arc entre dans l'histoire, au moment où elle libère Orléans, peut-être, mais enfin, elle rentre vraiment dans l'histoire contemporaine, à la place qu'elle occupe aujourd'hui, grâce à ces deux personnes. Prosper Jolois, ingénieur en chef du Loiret à partir de 1822,
0: d'accord,
1: en fait, en 1818, va être envoyé dans la maison natale de Jeanne d'Arc, qui vient d'être achetée par le département des Vosges. Il doit donner un avis pour dire si le lieu a vraiment un intérêt, okay, pour le restaurer. Et au moment où il entre dans la maison avec son petit géomètre, Charles Pensée, ils vont être tous les deux saisis par le poids de l'histoire. Et ça va être un moment déterminant, parce que non seulement ils vont restaurer la maison, ils vont se prendre de passion pour Jeanne d'Arc, faire énormément de recherches, écrire des livres et se faire muter à Orléans,
0: ah ouais,
1: pour continuer tout ça. Et à Orléans, ils vont avoir une activité débordante et faire plein de choses pour la ville. Et aujourd'hui, une exposition née de ce tableau, pas que sur le tableau, mais sur tout ce qu'il raconte.
0: D'accord.
1: C'est-à-dire un grand pan de l'histoire de Jeanne d'Arc et de l'histoire d'Orléans.
0: Et ces deux gars-là, en fin de compte, ils ont fait quoi à Orléans ?
1: Alors à partir du moment où ils vont arriver, ouais, à Orléans en 1822, non seulement ils continuent leur recherche sur Jeanne d'Arc, mais ils vont surtout essayer de trouver l'emplacement exact des tourelles, publier comme des ingénieurs archéologues,
0: d'accord,
1: toutes les découvertes, et faire d'Orléans la vraie ville joannique. Et ça, c'est un point important, parce qu'à ce moment-là, Jeanne d'Arc est d'abord un personnage pas extrêmement connu, très secondaire, et ils vont non seulement la mettre sur le devant de la scène, mais en plus mettre Orléans comme la ville qui compte dans l'histoire joannique. Par où ? Orléans.
0: Orléans, ouais.
1: Et puis, c'est tout ce qu'on va découvrir dans l'exposition. Ils vont parallèlement faire des recherches, des fouilles au Campo Santo. Ils vont faire en sorte que l'eau courante arrive à Orléans. Plein de choses qui, en fait, ont un petit impact sur l'identité de la ville et même notre petit confort quotidien.
0: Ouais, de tous les jours. Merci beaucoup. On va aller se laver les mains. Merci beaucoup. Merci à l'eau courante. Olivia, belle journée. Et puis, on se dit à demain.
1: À demain.
0: L'histoire de Jeanne, l'histoire de l'OLB, l'Orléans Loiret Basket, notre équipe locale. Vous voulez les supporter? L'OLB rencontre Saint-Chamond-Caen. Ce sera mardi soir à l'Arena Comète d'Orléans. Et j'ai des invitations pour vous. Vous les réclamez. 02 38 53 25 25. L'OLB, 3e du classement. Saint-Chamond, 16e. 12e, 16e, 16e. Ça devrait bien se passer pour l'OLB, mais quand même, il faut y aller. 02 38 53 25 25. Vos places pour le match de mardi soir. Je vous attends.

0: Just Around the Corner, ici à Orléans, c'était Coq Robin.
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0: Et le vainqueur du matin, celui qui sera mardi soir dans les gradins de l'Arena Comet pour aller supporter les joueurs de l'OLB, c'est Guy depuis Ingrès. Bonjour Guy.
6: Bonjour.
0: Comment ça va ?
6: Ça va bien, bah, avec le soleil.
0: Ouais, alors vous avez du soleil vous à Ingrès là ?
6: Oui, un petit peu.
0: Ouais,
6: oui.
0: Moi aussi, remarque, je me penche un peu, je suis en train de me faire un torticolis. Par la fenêtre, ouais, c'est laiteux quoi, c'est blanc laiteux.
6: Oui, oui.
0: C'est ça, bon, on a le même alors Guy. Bon, est-ce que vous allez fréquemment à l'Arena Comet pour supporter les joueurs de la Mine Kébé ?
6: Ben, j'y vais régulièrement puisque je suis bénévole à l'OLB.
0: D'accord, ok, super, super. Ben, alors quand vous êtes bénévole à l'OLB, vous êtes installé dans les gradins ou vous faites quoi ?
6: Non, je suis autour du terrain, je fais partie de la sécurité.
0: D'accord, alors mardi soir, vous ne pourrez pas faire partie de la sécu. Parce que là, vous serez assis dans les gradins.
6: Non, mais j'ai quand même profité des heures.
0: Ah, bah c'est cool, c'est cool. Bon, mais Guy, félicitations en tout cas. Vous êtes d'accord avec moi ? Face à Saint-Chamond, ça devrait bien se passer quand même.
6: Ça devrait.
0: Normalement,
6: ça devrait.
0: On va croiser les doigts.
6: Il faut d'abord.
0: On est d'accord là-dessus. On est troisième. Eux, les autres, là, les autres, je regarde avec dédain.
6: Les autres, ils sont
0: 16e. Bon, allez, on les croit qu'on n'en parle plus.
6: Non, bah, puis, eux, ils n'ont plus besoin de gagner. Nous, il faut qu'on gagne.
0: Voilà, c'est ça. Donc, les gars, soyez cool. Merci beaucoup, Guy, en tout cas. Et puis, bon match. Et à très bientôt.
6: Merci.
0: Au revoir.
6: Bonsoir.
0: Salut, salut.
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0: Bon, si vous avez mal au dos, restez encore un peu. Dans 2 minutes pour être en forme, notre coach, Nordine Atab, vient nous apporter ses conseils pour améliorer les choses. Nordine arrive dans 10 minutes. Pour l'heure, c'est l'info en 90 secondes de Valentine et le journal des sports de François. Journal des sports dans lequel on va parler foot.
7: Oui, avec une mauvaise nouvelle, on ne va pas se le cacher. Hier, l'USO a fait 0-0 à Versailles, ce qui veut dire que les Orléanais disent adieu à leur espoir de disputer les barrages d'accession à la Ligue 2. On voit ça en détail juste après le tour de l'actualité en France et dans le monde. C'est le 90 secondes de Valentine Letès.
8: L'impuissance des autorités face à une free party géante dans le Cher, à Cornus. 20 000 fêtards sont réunis depuis hier sur un terrain militaire où se trouvent des mines qui n'ont pas encore explosé. Et des milliers d'autres teufeurs venus d'Allemagne, d'Espagne, de Suisse ou encore d'Italie sont encore attendus. La grève ce samedi chez SFR. En pleine négociation de rachat de l'opérateur par ses concurrents, les 2000 salariés du groupe s'inquiètent de leur avenir, d'un démantèlement pur et simple de l'entreprise et de la fermeture des 300 boutiques SFR en France. 300 000 manifestants recensés hier par la CGT, moitié moins selon la police, pour défendre le 1er mai, dernier jour férié chômé du calendrier, mais aussi réclamer des hausses de salaire sur fond de guerre au Moyen-Orient. Le bras de fer sur les droits de douane reprend entre les États-Unis et l'Union européenne. Donald Trump annonce 25% de taxes dès la semaine prochaine sur toutes les voitures et camions en provenance de l'Union européenne, sans expliquer la raison précise de cette décision. L'espoir est une première en Europe. Un nouveau traitement contre le cancer du pancréas est testé à Grenoble. Un premier patient a déjà reçu cette radiothérapie pour lutter contre l'un des cancers les plus agressifs et une quarantaine d'autres la recevront bientôt. Jamais battu par le Leinster, les rugby

0: Déjà, on regardait Zobré sur le coup de 8h15, vous voyez. Là, non, vous attendez encore. Vous voyez, une demi-heure de retard sur le train qui vient de Paris. Et puis, pour le reste, tout va bien sur le réseau bus tram d'Orléans Métropole. Rien à signaler, ça roule.
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0: À 8h35, petit défi, cap ou pas cap ? Mets-toi tout nu si t'es un homme, histoire de voir où nous en sommes. C'est le défi musical de Zazie, histoire de bien vous réveiller ce matin. Belle matinée.

0: Zazie, ici Orléans, un point, c'est toi. Il est 9h20.
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0: Peut-être avez-vous mal au dos. Alors dans ce cas-là, qu'est-ce que vous faites? Est-ce que vous attendez que ça passe en restant tranquille ou est-ce que vous bougez? Parce que notre coach sportif, lui, est plus pour le mouvement. Pas n'importe lesquels. Nordinatab nous rejoint dans 10 minutes. Avec

0: ses conseils dans 2 minutes pour être en forme. Au menu aussi, avant 9h, notre horoscope signé Catherine Viguier, notre astrologue, et des infos pour que vous sortiez de chez vous ce week-end dans Ici Express. Et puis, il y aura aussi Ici on sortait. Et ça, c'est maintenant, c'est avec vous, Sébastien Doucet. Tout en haut de l'affiche ce matin, les comédies musicales Faites la musique, présentées dans 2 mois. Ce sera à Blois. Bonjour Sébastien Doucet.
1: Oui, bonjour tout le monde. Dans 2 mois, tout juste, c'est vrai, le dimanche 28 juin, au Jeu de Paume. Un spectacle de 2 heures où les interprètes emblématiques des comédies musicales, Cécilia Cara, Damien Sargue, Jenny Lynn ou encore Gwendal Marimoutou, revisitent les tubes de Starmania, Les 10 Commandements, Le Roi Soleil, Roméo et Juliette, Notre-Dame de Paris ou encore Grease. Des comédies musicales qui ont bercé l'enfance et l'adolescence de Gwendal, découvert à 12 ans seulement dans Le Roi Lion.
2: C'est vraiment un savoir-faire, oui, français. Il y a ce qui se passe à Broadway qui est beaucoup plus théâtral. Et c'est vrai qu'en France, depuis 20 ans maintenant, un peu plus, hein, on a cette espèce de savoir-faire qui reprend un peu les gros spectacles musicaux qu'on a pu faire au Palais des Sports ou dans les Zéniths. Et c'est vrai que c'est la première fois du coup qu'on va se réunir. Enfin, c'est notre 6e tournée, mais jusqu'à présent, on se réunissait pas entre premiers rôles de différentes comédies musicales. Et là, au lieu de se croiser juste en promo, on s'était dit que ce serait bien de justement d'enlever un peu toutes les chansons qui font avancer l'histoire et qui sont un peu moins connues dans chacune de nos comédies musicales et de garder que les singles pour que ce soit une vraie soirée karaoké.
1: Et vous, Gwendal, quel est votre rôle? Parce que moi, je vous ai vu en décembre dernier sur la tournée des années 80 à Blois, justement. Alors, vous étiez chanteur, animateur, ambianceur. Là, quel est votre rôle? Vous êtes juste, entre guillemets, hein, juste chanteur?
2: Oui, c'est-à-dire que je chante avec mes camarades. Ouais. L'idée, c'est que justement, par rapport aux autres comédies musicales qu'on a fait habituellement, là, on brise le quatrième mur. Donc, on a chacun nos moments pour parler au public, pour raconter un peu des anecdotes backstage, des secrets un peu coulisses. Et puis, on prend aussi le public à partie parce que maintenant, comme c'est notre 6e tournée, justement, on a en banque, on va dire, plus d'une centaine de titres. Donc, on peut pas tout faire le soir. Et donc, il y a le bloc du public où ils vont choisir chaque soir parmi des propositions des chansons différentes. Et puis je suis aussi le metteur en scène effectivement de ce spectacle. Et ça, je fais ça depuis 3 ans. Ça se passe super bien.
1: Mais j'imagine bien, double casquette donc pour vous, Gwendal. Alors, quelle comédie musicale peut-on citer? Qu'est-ce que vous allez reprendre sur scène? Il y a évidemment Les Incontournables. On cite quoi? Notre-Dame de Paris, Les 10 Commandements.
2: Ah, vous pouvez tout citer, franchement, on fait à peu près 50 chansons. On les fait pas en entier. Il y a des mash-ups, il y a plein de surprises. Donc vraiment, ça passe dans toutes les comédies musicales françaises et internationales. Évidemment, Notre-Dame de Paris, Starmania, Mozart l'Opéra Rock, Résiste, Saturday Night Fever, Grease, Flashdance, Les 10 Commandements, Le Roi Soleil. C'est pas que les années 2000, finalement. Tous les ans, il y a des nouvelles comédies musicales. Tous les ans, il y a des reprises de comédies musicales. Donc, en fait, c'est vraiment quelque chose qui nous accompagne dans le temps. Et donc, le contenu est infini.
1: Et donc, là, pour cette tournée, mini-tournée unique, 10 dates seulement autour de la fête de la musique, 28 juin à Blois, je rappelle la date, qu'est-ce qui change?
2: Ah ben là, en fait, on a appelé ça Fête la musique parce que justement, on est vraiment près de la fête de la musique et le 21 juin. À la base, en fait, on devait faire que Paris. Puis finalement, on n'a pas résisté. Et donc, au lieu de faire les 19 et 20 juin au Cirque d'Hiver Bouglione, et c'est pour ça qu'on avait appelé ça Fête la musique, on a joué les prolongations et on a rajouté 8 autres dates à travers la France avant de faire surtout une grande tournée pour nos 5 ans.
1: Vous l'avez dit, le maître mot, Résiste, comédie musicale qui vous est chère. On l'écoute. Merci Gwendal, à bientôt à Blois. 28
2: avec
1: juin.
2: Plaisir, merci beaucoup.
3: Elle passe ses nuits sans dormir, à gâcher son bel avenir, la groupie du pianiste.
1: La groupie du pianiste, extrait de Résiste et du spectacle Les comédies musicales Faites la musique, présenté donc dans 2 mois, le dimanche 28 juin à 17h au Jeu de Paume à Blois.
0: Rendez-vous est pris, merci beaucoup Sébastien, et à demain avec l'organisateur du Grand Concert Royal de Blois. Ce sera le 12 septembre prochain avec Alain Souchon pour invité d'honneur. Dans quelques secondes, nous allons tous au paradis. Bonne nouvelle, elle est signée Michel Polnareff.
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0: On irait tous au paradis, ici Orléans et Michel Polnareff. Météo du jour. Alors, ce matin, ça commence plutôt pas mal. Il y a un petit peu de soleil, des nuages, mais un petit peu de soleil quand même. A priori, cet après-midi, plus de soleil que des nuages. Peut-être quelques gouttes de pluie sur la Beauce et des températures assez élevées malgré tout, hein, comprises entre 22 et 24 degrés. Combien fait-il chez vous? Je suis en train de lire en même temps que je vous parle des messages que vous venez nous faire parvenir. Ce matin à Orléans, 8h, 13 degrés chez Maryse. Nous poursuivons avec, tiens, Camélia qui nous a envoyé un message et plein de photos. Camélia qui dit bonjour, belle journée de demain à la belle équipe de Ici Orléans. Je serai demain au départ de Nordine. Dans le cadre de son défi, viens, on bouge. Plein de bisous. Voilà, par plein de bisous aussi, Camélia. On se dit donc à demain parce que le départ, ce sera à côté de la radio, donc on aura l'occasion de se croiser. Si vous voulez nous rejoindre, vous pourrez vous aussi le faire pour bouger et marcher avec Nordine Attab, notre coach sportif, en direction de Tours, mais vous arrêterez avant, hein, vers Beaugency, enfin avant aussi si vous le voulez. Tiens, Beaugency, 12 degrés chez Jean-Claude, et puis chez Michel, 16 degrés déjà à Saran, il y a un microclimat à Saran, c'est quand même assez incroyable. On terminera avec 13 degrés à Somerville chez Dominique. Continuez de nous envoyer des petits mots doux et des jolies photos. Nous, ça nous fait toujours plaisir. Tiens, en parlant du loup, il arrive, c'est 2 minutes pour être en forme avec Nordine Attab. Aujourd'hui, dans ce rendez-vous, Nordine, notre coach sportif nous aide à y voir un petit peu plus clair. Quand on a mal au dos, est-ce qu'il vaut mieux rester immobile ou est-ce qu'il vaut mieux continuer à bouger?
1: Ah, c'est une vraie question. Et souvent, on pense bien faire en ne bougeant plus du tout. Sauf que, dans la majorité des cas, le repos total n'est pas la meilleure des solutions. Alors pourquoi? Tout simplement parce que le dos, au final, il aime le mouvement. Quand on reste immobile trop longtemps, les muscles se raidissent, les articulations se verrouillent et la douleur peut s'installer encore plus. Alors attention, ça ne veut pas dire faire n'importe quoi. L'idée, c'est de bouger, mais intelligemment. On débute à 4 pattes, on appuie sur les mains et les genoux. Ça y est, vous y êtes? À partir de là, vous enroulez le dos en rentrant la tête comme si vous vouliez toucher le ciel avec votre dos. Vous maintenez quelques secondes et ensuite, vous inversez le mouvement. Vous creusez le bas du dos en amenant les fesses en arrière. Et bien sûr, vous ressortez la tête. Et vous effectuez ce mouvement sur 2 séries de 10 à 15 répétitions. Grâce à cet exercice, vous allez mobiliser en douceur la colonne vertébrale, le rachis donc. Et justement, pour les personnes qui auraient des gènes au niveau du dos, et ben tout doucement, ça peut les atténuer.
0: Donc on continue à bouger, mais sans forcer.
1: Exactement. On évite les mouvements brusques, les charges lourdes, mais on entretient le mouvement. Et pour ça, on va effectuer un deuxième exercice. Après avoir effectué de la mobilité articulaire, on va renforcer la sangle abdominale qui permet de maintenir le dos. On va effectuer un mouvement de gainage de face. Par contre, vous allez prendre appui sur les coudes, mais sur les genoux. Ne levez pas les genoux. Ça y est, vous y êtes. Et à partir de là, en gardant le corps bien aligné, on maintient la posture 20, voire 30 secondes. Et vous pouvez effectuer 4 séries. Attention, hein, le corps doit être bien aligné. Et à partir de là, vous allez pouvoir renforcer notamment le grand droit. Au final, on privilégie des mouvements doux et réguliers. On se renforce et surtout, on écoute son corps. Parce que la douleur, ce n'est pas un signal pour s'arrêter complètement, c'est juste un signal pour adapter. Allez, à vous de jouer.
0: Merci beaucoup. On adapte et on se dit à demain matin, 8h30 à la radio et on partira, on va bouger ensemble. Voici Alex Warren, Ordinary.
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0: Alex Warren, ici Orléans, Ordinary, il est 8h56.
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0: C'est l'heure d'ici Express et je vous invite à voyager dans le temps, à flâner dans l'histoire et à danser avec passion. Tout commence à Pithiviers où le musée des transports souffle ses 60 bougies. Et pour l'événement, des voyages en train historique, une exposition de modélisme ferroviaire, des animations et la possibilité de se restaurer aussi pour un week-end festif pour les petits, pour les grands et pour célébrer donc 6 décennies de passion ferroviaire. Demain à 10h30, partez à la découverte de Saint-Benoît-sur-Loire, une balade charmante et historique dans ce bourg médiéval labellisé petit cité de caractère. 1h30 de voyage dans le temps entre maisons anciennes, l'abbaye de Fleury et les fosses pittoresques. Départ depuis le Belvédère, réservation conseillée pour cette escapade dépaysante. Enfin, demain après-midi, laissez-vous emporter par le tango argentin de 15h à 19h à la salle des fêtes de Saint-Privé-Saint-Mémin avec la milonga de Jeanne. Elle vous invite à danser ou à découvrir l'élégance et l'émotion du tango argentin. Une ambiance chaleureuse et passionnée organisée par El Tango Argentino d'Orléans. Bon week-end! Des poissons qui feraient bien de s'écouter, des balances qui devraient prendre le temps de vivre. Notre astrologue Catherine Viguier a un conseil pour chacun dans son horoscope du jour. Catherine arrive dans 30 secondes, juste avant le journal qui arrive lui dans 2 minutes 30. Bon week-end.
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0: Allez, c'est l'heure de notre horoscope avec Catherine Viguier. Aujourd'hui, Catherine, c'est quoi? C'est la suite d'hier, c'est ça?
4: Oui, avec autant d'intensité.
5: Bélier, vous trouvez votre épanouissement en faisant plaisir ceci avec enthousiasme.
6: Taureau, vous envisagez ce jour avec un ou une autre, mais pas seul, et ce sera un bon moment.
7: Gémeaux, vous, la conjoncture astrale vous invite à vous confier, à dire ce que vous avez sur le cœur.
8: Cancer, vous saurez faire un pas de côté, échapper aux éventuelles difficultés et vivre plus léger.
9: Lion, ce jour de mai vous expose à une situation complexe au sujet du foyer, mais ça le fait.
10: Vierge, n'hésitez pas à entamer le dialogue avec voisins, frères et sœurs, à vous cultiver aussi et à voyager.
11: Balance, prenez le temps de vivre et s'il faut, offrez-vous un petit présent pour vous sentir bien.
12: Scorpion, eh bien la pleine lune influe sur vos émotions, vous êtes hyper réceptif à tout et à tous.
13: Cher Sagittaire, gardez secret ce qui vous est le plus intime, c'est très important.
14: Capricorne, de très belles occasions de faire entendre qui vous êtes et vous tenez bon.
15: Verseau, où que vous soyez, vous devez réagir au sujet de votre travail, aussi au sujet de votre rôle en société.
16: Et vous, Poisson, soyez à l'écoute de votre petite voix intérieure, de votre intuition.
17: Et pour nous tous, laissons libre notre esprit et voyons ce qu'il nous insuffle.
0: Mais oui, laissons faire tout cela. Merci beaucoup Catherine Viguier. On trouve votre horoscope en ligne, ici.fr et l'appli ici. Juste après le journal qui arrive, ce sera Bienvenue chez vous, week-end, ici Orléans, au jardin, avec toutes vos questions à notre jardinier conseil. Ce matin, Vincent Bordeaux, vous nous appelez dès à présent au 02 38 53 25 25.
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0: Je vous souhaite de passer une belle journée. Bon samedi 2 mai. Bonne fête Boris. Bonne fête Augustin. Ici Orléans, il est 9h. Et c'est l'heure du journal avec vous, François Guérou. Touche pas à mon 1er mai, c'était le thème principal des manifestations hier en France.
18: 160 000 manifestants à travers la France, dont 900 à Orléans, qui ont rappelé leur attachement donc au principe du 1er mai, seul jour férié obligatoirement chômé en France, sauf pour les activités qui ne peuvent pas s'interrompre. Mais ces dernières semaines, le gouvernement a relancé le débat sur les règles d'ouverture de certains commerces de proximité ce jour-là. Selon la loi actuelle, seuls les commerçants indépendants peuvent ouvrir. C'était le cas à Olivier de Mélanie Leduc, la gérante de l'atelier des poissonniers. Elle a ouvert hier sa poissonnerie, mais sans son employé, ce qu'elle déplore.
19: Il aurait pu travailler, on l'aurait embauché, et là on l'aurait payé d'où. Mais je n'ai pas le droit de le faire. Je ne vais pas, par contre, à l'encontre de la réglementation parce que j'ai pas envie de me faire contrôler et d'avoir une amende, parce que là, effectivement, ça sert à rien d'ouvrir. Et puis aussi parce que c'est vrai que là, on est tous les deux, ça suffit amplement. Mais même, il faut laisser les gens décider de s'ils ont envie de travailler ou pas, donc de leur permettre de pouvoir travailler ou pas, tout simplement. Et puis, je pense qu'on est aussi dans un contexte économique. Enfin, notre employé, il a 32 ans, ça l'aurait intéressé, vraiment. Les gens disent, oui, mais les patrons, ils vont obliger leurs salariés à travailler. Mais non, mais il faut arrêter, on n'est plus en 1890. On est bienveillants, on les laisse faire, on les laisse choisir.
18: Pour sa part, le Premier ministre Sébastien Lecornu a assuré un boulanger verbalisé hier dans l'Isère que la sanction ne serait pas appliquée.
0: 20 000 personnes participent depuis hier à une rave party géante près de Bourges.
18: Sur la commune de Cornus, sur un terrain militaire potentiellement dangereux car pouvant contenir des résidus de munitions. Les organisateurs de ce technival non déclaré veulent dénoncer le durcissement de la loi contre ce genre de rassemblement. Un texte a été voté le mois dernier à l'Assemblée nationale. Il doit encore passer au Sénat. La rave party va durer tout le week-end et jusqu'ici tout se passe bien, Michel Benoît.
20: Ils viennent d'Italie, d'Espagne, Belgique, Royaume-Uni et bien sûr de partout en France, comme Maëva de Toulouse.
21: Nous, on prévoit de rester jusqu'à dimanche pour faire la fête, pour écouter du son librement avec les copains, avec du soleil, la bonne humeur. Ah, ça va être énorme là, mais on l'attendait ce teuf. C'est un peu comme un nouveau souffle quand on arrive ici.
20: Un espace de liberté bienveillante, insistent les festivaliers. Beaucoup d'alcool, de cannabis aussi, sauf qu'ici c'est au grand jour et pas dans les toilettes, comme en discothèque, affirment les teufeurs. Joseph a déjà été verbalisé 5 ou 6 fois 135 euros.
22: Je les règle, ouais. Sinon, ça double. Mais c'est vrai que des fois, ça fait un peu mal au moral de se dire que je passe un week-end avec mes amis et je fais la fête librement. Ça coûte un peu cher, quoi.
20: Des amendes que la loi en discussion prévoit d'alourdir. Noah est révolté.
23: 1500 euros d'amende pour les participants, 30 000 euros pour les organisateurs ou toute personne. Est-ce que s'il n'y a pas une disproportion pour des gens qui dansent?
20: En tout cas, l'arrivée des teufeurs s'est très bien passée avec des habitants conciliants.
24: Vous voulez faire comment? Faut prendre son mal en patience et puis il y a comme ça que ça se passera bien. Ils sont très accueillants, on discute avec. Non, ils sont gentils.
20: Tout dépendra maintenant du niveau sonore. Les premières maisons sont à moins de 2 km.
18: Et l'État a mis en place un important dispositif de sécurité. 600 gendarmes, 45 pompiers, 30 secouristes sont mobilisés sur place.
0: Les fêtes joanniques battent leur plein à Orléans.
18: Après la chevauchée de Jeanne hier, place à une nouveauté ce week-end. Pour la première fois, les fêtes de Jeanne d'Arc feront un détour par le quartier de l'Argonne. Un village médiéval avec des jeux écossais sera installé cet après-midi et demain après-midi dans le parc du Belle-Neuf. Jeanne elle-même est attendue vers 18h30 sur le site. À Pithiviers, le musée des transports fête ses 60 ans ce week-end avec des expositions, des animations et la possibilité de monter à bord d'un train emmené par une locomotive de 1902 pour un trajet de 40 minutes aller-retour entre le musée de la rue Carnot et le parc de Belba à Pithiviers-le-Vieil, terminus de la petite ligne touristique de 4 km. Il a fallu 3 ans pour restaurer cette vieille loco qui roule donc à 9 km/h.
0: En football, l'USO dit adieu à son espoir de barrage pour la Ligue 2.
18: C'est quasiment fait mathématiquement après le match nul 0-0 ramené hier de Versailles lors de la 32e journée de National. Dans le même temps, le Fleury 91 a battu le Puy 4-0 et conforte sa troisième place avec 6 points d'avance sur les Orléanais à 2 journées de la fin.
0: Et puis Orléans accueille ce week-end la Coupe du Monde masculine du roller derby.
18: 24 nations, dont la France bien sûr. Le roller derby, c'est un sport de contact sur patin. Hier, c'était le quart de finale entre la France et la Belgique. Elisa Savat a tenté de comprendre les règles. Reportage.
25: Première étape avant de rouler sur la piste, choisir son derby name. Indiana Skyroller, moissonneuse jammeuse, bip bip ou encore gros caillou. Il y en a pour tous les goûts et il y a surtout du haut niveau. L'objectif ensuite, marquer plus de points que l'équipe adverse, comme l'explique Juliette alias Maddy Mercury, bénévole pour le championnat.
26: Un match dure une heure et on a 5 personnes de chaque équipe qui s'affrontent. Un jammer, c'est l'attaquant, et 4 bloqueurs. Et pour marquer des points, on fait des tours de piste. Un adversaire dépassé égale 1 point. Donc le job des 4 autres personnes, c'est d'empêcher cette personne de passer et de faire des tours.
25: Emma ou encore Ginger Hale est venue spécialement de Belgique pour supporter son équipe.
27: Le roller derby masculin, ça fait pas longtemps que c'est en évolution. Je savais pas que ça allait ramener autant de monde.
2: monde. Parce que le derby, maintenant, c'est une famille. Tout le monde est ami avec tout le monde. C'est toujours trop chouette quand on vient au derby, on se vide la tête. Voilà.
25: Dans le public, il y a Tony, alias Hématomique. Il fait du roller derby depuis 8 ans. Et pour lui, la discipline est plus qu'un sport.
3: C'est hyper inclusif et respectueux des gens de tous les genres. C'est très associatif, super délire. Et c'est un sport hyper défoulant. Donc on se blesse plusieurs fois. J'ai fait 3 blessures en un an, là, mais c'est pas grave, je suis toujours debout.
25: Verdict pour ces quarts de finale, 372 à 85 points. La France a roulé sur la Belgique.
18: Et la compétition se poursuit donc au Palais des Sports d'Orléans tout ce week-end. Si le cœur vous en dit, eh bien, vous y allez. C'est ouvert dès 9h. Là, ce matin, ça vient d'ouvrir. La Scandinavie va affronter le Chili. C'est pour un match de classement.
4: J'y vais. Ah non, je peux pas, j'ai radio.
18: Mais ça continue très tard, toute la journée.
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18: Et un temps mitigé malgré tout hein, aujourd'hui.
4: Ouais, c'est pas top. Soleil-nuage ce matin, c'est nuage-nuage cet après-midi. Et c'est doux toute la journée avec 22, 23 jusqu'à 24 degrés. 22 à Artenay, à Châteaudun, à Vendôme, 23 à Blois, Beaugency, 24 à Puiseau, Bellegarde, Orléans, La Ferté-Saint-Aubin, Sully ou Gien. Sur les routes du Loiret pour l'instant, vous circulez tout à fait normalement. Donc ça, c'est pas mal, c'est parfaitement fluide sur les axes principaux ou secondaires. En gare des Aubrais, les trains sont à l'heure, en gare d'Orléans et tout, et puis sur le réseau bus tram d'Orléans Métropole, rien de particulier à vous signaler, ça roule normalement et il n'y a pas d'alerte en cours sur le fil X de Madame Tao. 9h07, vous revenez tout à l'heure à 10h.
18: Avec plaisir.
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4: Alors vivre ou survivre, telle est la question. Et Daniel Balavoine y répond en moins de 3 minutes 30. La

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0: C'est peut-être ce que vous êtes en train de vous demander au sujet des végétaux que vous avez à la maison. Il y a des feuilles qui se font manger, il y a des feuilles qui prennent une drôle de couleur, ça vous inquiète. Allô, docteur ? Oui, bonjour, je voudrais parler au vétérinaire. Allô, au gars du jardin, pardon. Ça tombe bien, il est là. Bienvenue chez vous, week-end, ici Orléans. Au jardin, c'est avec Vincent Bordeaux. Bonjour, Vincent.
3: Bonjour, Bruno.
0: On a reçu pas mal de photos via WhatsApp. Alors je vous rappelle le principe, si vous avez WhatsApp sur votre téléphone portable, super pratique, au lieu de nous téléphoner au 02 38 53 25 25 avec la fonction téléphone de votre téléphone, vous pouvez nous envoyer maintenant des photos, des vidéos, des vocaux via WhatsApp auprès de ce même numéro de téléphone. Et c'est notamment ce que Dominique depuis la Ferté-Saint-Aubin a fait. Bonjour Dominique.
4: Bonjour.
0: Bonjour Dominique. On a regardé avec beaucoup d'attention vos photos. Dominique. Vous pouvez nous expliquer un petit peu ce qui vous arrive pour expliquer aux auditeurs qui n'ont pas reçu les photos, bien sûr.
4: Bien sûr. Donc en fait, nous avons un osier ou peut-être un saule d'ornement qu'on a depuis des années et depuis quelques années, sur les feuilles, nous avons une petite bête qui ressemble un peu à un coccinelle noire, donc ouais. C'est pour ça que j'ai envoyé des photos, qui nous mangent les feuilles.
0: Ouais,
4: et puis
0: vois.
4: Maintenant, on a aussi des petites larves, donc j'ai aussi, et en fait, ça nous met la feuille, ça mange toute la chlorophylle, et la feuille, c'est une toile d'araignée.
3: Oui, oui, voilà. je vois bien, c'est... les feuilles sont toutes squelettisées.
4: Oui.
3: Alors, cette petite...
0: j'ai fait des bêtises sur son écran
3: Bruno
0: d'ordinateur.
3: Qui est là, il me perturbe.
0: Je voulais lui remontrer une jolie photo.
3: J'ai plein de photos.
4: Alors, j'ai fait des jolies photos.
3: Ah, oui, c'est super, merci beaucoup. Parce que
0: c'est quand l'expo? L'expo des bêtes qui bouffent mon jardin.
4: Ah oui, non, mais je peux vous dire qu'il y en a.
0: Bah oui, il y en a, ouais.
3: Alors, cette petite bête noire sur l'osier, ça s'appelle la chrysomèle de l'osier. Et donc, effectivement, elle mange tout, elle est très, très vorace. Et là, pour s'en débarrasser, parce que c'est plutôt ça qu'on veut savoir, hein, parce que pour savoir comment ça s'appelle, c'est bien, ça nous donne pas beaucoup de... Alors, deux, trois trucs. Si vous favorisez la biodiversité, les petits insectes, les coccinelles, les oiseaux, tout ça, ils vont venir boulotter tout ça.
0: Ok.
3: Ensuite, méthode naturelle, on a le purin de tanaisie. La tanaisie, c'est une petite plante jaune qui sent très très fort. Alors imaginez en purin, ça doit être sympa.
0: Tu m'étonnes qu'elles vont se barrer les bestioles. Ça pue chez vous.
3: Et puis après, ça agit comme répulsif. Donc ça va être super. Autre traitement assez respectueux de l'environnement, ça va être le savon noir. Donc là, vous pouvez y aller.
0: C'est-à-dire, on y va comment au savon noir ?
3: Savon noir, vous mettez une cuillère ou deux de savon noir dans un pulvérisateur avec de l'eau, de l'eau tiède pour que ça se dilue un petit peu plus facilement.
0: Okay. Et on pchite
3: régulièrement. Et puis, au bout d'un moment, ça ne passe rien.
0: D'accord.
4: Je vais vous interrompre.
3: Oui.
4: Mon problème, c'est que j'ai une petite mare en dessous, avec des petits poissons.
3: J'ai une autre possibilité encore. Il y a le Bacillus thuringiensis, c'est une bactérie naturelle qui est utilisée en agriculture biologique et qui justement, quand les petites bêtes vont manger, eh bien le Bacillus va se développer après à l'intérieur de leur corps et les tuer complètement.
0: D'accord, c'est pas le truc qu'on utilise contre la pirate du buis, ça.
3: Tout à fait.
0: Ok.
4: Tout à fait. Ça s'écrit comment ?
3: Le Bacillus thuringiensis.
4: Oui.
3: Bacillus, B-A-C-I-2-L-U-S.
4: Oui.
3: Et thuringiensis, T-H-U-R-I-N-J-E-N-S-I-S.
0: S-I-S. Bacillus thuringiensis.
4: Et on trouve ça où ?
3: En jardinerie. En jardinerie, même des fois dans les grands magasins, on en trouve. Donc c'est assez facile à trouver. L'application est assez facile. C'est une petite poudre qu'on dilue dans l'eau, on secoue, hop, on pulvérise, ça y est, c'est fini.
0: Une petite odeur de chicorée,
2: c'est moins pire.
0: Oui, c'est pas pareil.
4: Oui, non, mais là, le purin, en plus, c'est juste à côté de la terrasse, on mange.
2: Ouais, non, pas top.
3: Alors,
2: pas
3: top. Le purin, ça va pas vous durer tout l'été. Hein. Ça, c'est juste.
4: Oui, non.
2: Oui, enfin, quand même, quoi.
4: Et les fourmis qui montent sur le toit, sur le tronc, qui commencent à manger un peu le tronc et tout ça, ça vient.
3: Oui, alors, le l'osier, c'est qu'il est. C'est une plante qui attire beaucoup. Parce que les tissus sont assez tendres et alors là, elles ne viennent pas manger. Je pense qu'elles viennent à l'intérieur parce qu'il y a des petites cavités et elles en profitent pour planquer des espèces de petits pucerons, des trucs comme ça, et elles viennent récolter le miel à l'intérieur. Et puis après, elles repartent le ventre tout plein pour ramener ça à la maison.
4: D'accord, c'est gentil.
2: Eh ben,
0: Dominique, bonne journée.
4: Merci beaucoup.
3: À bientôt. Bonne journée. Au revoir.
4: Merci pour les conseils. Au revoir.
2: Bon, vous aussi, vous voulez avoir des réponses à vos questions? C'est pas compliqué. Vous prenez le téléphone, vous nous appelez 02 38 53 25 25. En attendant, on va danser un petit peu.
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0: 1979 pour ce tube signé Madness One Step Beyond.
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0: Allez, vous voulez nous rejoindre au 02 38 53 25 25. Bienvenue chez vous, week-end ici Orléans, au Jardin. Avec vos questions à Vincent Bordeaux, une question qui nous vient de Cravence. C'est Anne-Marie qui nous la pose. Bonjour Anne-Marie.
2: Bonjour Anne-Marie.
3: Oui, allô.
0: Oui, bonjour. Quelle est votre question?
3: Oui, je voudrais savoir si vous pouvez m'indiquer quoi faire pour éliminer du lierre dans ma haie qui est...
0: Vous avez un ampli, Anne-Marie, à Numéla. Voilà, il faut le couper, s'il vous plaît, sinon on vous entend très mal. Vous n'étiez pas là la semaine dernière, vous? Qu'en pensez-vous, Anne-Marie?
4: Elle n'est même plus là, dis donc.
0: Elle n'est plus là, Anne-Marie? On l'a perdue? Bon, alors, la semaine dernière, vous n'étiez pas là, Vincent, non plus, mais on a donné un conseil. C'est un auditeur d'ici Orléans qui a passé un petit coup de fil pour nous dire « Moi, j'ai fait ça, ça marche très bien. » Ça a été validé par Sandra.
4: Super.
0: Qui était là. Donc, si ça a été validé par Sandra,
4: C'est validé par Sandra, c'est que c'est bon.
0: D'accord. Donc, Sandra Jardin nous a dit « Oui, ok, moi, je valide et je vais peut-être même essayer à la maison. » Ce conseil était le suivant. Vous permettez que je le donne ou pas?
4: Allez-y, okay. Monsieur Bruno.
0: Donc, cet auditeur nous a téléphoné pour dire « Voilà ce qui se passe. Moi, j'ai pris, j'ai trempé un morceau du lierre dans un verre rempli de vinaigre, et puis par capillarité, c'est rentré dans la plante et tout, et ça l'a fait crever, sans polluer les sols et sans nuire à la biodiversité. Donc Sandra a dit waouh, mais c'est une super idée, et je crois même moi je vais essayer à la maison, parce que on est pas mal à être embêté par ce lierre qui pousse et qui s'agrippe et qui fait des taches partout, quoi.
2: Et enfin, voir si on pourrait pas essayer sur le liseron, sur les ronces, sur peut-être tout ce qui pourrait nous enquiquiner parfois, donc c'est une bonne idée, merci monsieur.
0: Ouais, c'était bien.
2: Si vous nous écoutez.
0: J'espère, Anne-Marie, que vous avez entendu la réponse qu'on a apportée. Non, on va pas y arriver. C'est pas grave. Bah écoutez, quoi qu'il en soit, voilà ce que l'on pouvait vous répondre ce matin. Merci en tout cas d'avoir pris le temps de nous appeler au 02 38 53 25 25. Dans les prochaines minutes, nous allons partir du côté de Jaune. Alors patientez, Marinette. Nous enfilons nos bottes de 7 lieues et nous vous rejoignons dans 3 minutes. Ce sera juste après ce titre d'Indochine, l'aventurier. On vit la grande aventure ici Orléans. Bienvenue chez vous au week-end. Nous sommes au jardin. Allez vous poser toutes vos questions à notre jardinier, Vincent Bordeaux, 02 38 53 25 25.

0: Nous allons poursuivre cette aventure en musique dans les prochaines secondes, juste après la pause. Et puis nous retrouver pour Ici Express. On va faire le plein d'idées sorties avant de retrouver Vincent Bordeaux, notre pro des jardins, au 02 38 53 25 25. C'est vous ce matin qui lui posez vos colles et vos questions.
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0: Un tout nouveau titre de Miley Cyrus et c'est toujours un événement. Et le voici pour vous ce matin dans votre radio, ici Orléans. Il s'appelle Dream as One. Belle matinée.

0: One, le nouveau titre de Miley Cyrus, extrait du film, de la bande originale du film Avatar, de feu et de cendre.
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0: Avant de partir pour Jaune, retrouvez Marinette qui pose une question à notre jardinier Vincent Bordeaux. Ici Express, et au menu, de quoi rire, chanter et danser. Ce soir, il y a du théâtre avec Paroles de fric et la promesse d'une soirée pleine de marades. Ça se passe du côté de aupoulailler.fr. Aupoulailler Théâtre qui vous donne rendez-vous à la salle des étangs de Nogent-sur-Vernisson. Vous imaginez, il y a une mallette pleine de cash, il y a des quiproquos à gogo et puis il y a des personnages assez déjantés. Cette comédie, elle est de Ray Cooney et elle est présentée, je vous le disais, par Au Poulailler Théâtre. Et c'est donc ce soir à 20h30. C'est aussi demain à 14h30 à la salle des étangs de Nogent-sur-Vernisson. Toujours ce soir, Notre-Dame de Paris. Il est venu le temps des cathédrales. Et il vous transporte du côté de Ménestrou-en-Villette. L'association Ménestrelia vous propose son adaptation de la célèbre comédie musicale. C'est à 20h. C'est au gymnase municipal. Et c'est aussi le week-end prochain à la Ferté-Saint-Aubin. Vous allez plonger avec émotion dans l'univers de Victor Hugo en musique. Enfin, mardi soir, le Zénith d'Orléans va s'embraser avec les stars des années 80. Après une tournée à guichet fermé, elles reviennent, ces stars, pour une ultime tournée dans un show absolument exceptionnel. Ça va bouger, chanter et danser jusqu'au bout de la nuit. Pour ce concert à ne pas manquer, pour revivre la magie de ces années-là, il ne reste plus que quelques places.
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0: Allez, promesse tenue. Nous partons pour Jaune. Marinette, normalement, est là. Marinette, bonjour.
3: Bonjour Marinette.
0: Ah ok, je vais me prendre un vent. Marinette est là et Vincent Bordeaux est là. Alors Vincent, il n'y a pas de doute, il est bien là. Et Marinette, est-ce que vous êtes là? Marinette, une fois. Marinette, deux fois. Marinette, trois fois. Pas de Marinette. On va essayer du côté de Morissette. On est number one sur les prénoms qui finissent en « et » ce matin, j'ai l'impression. Morissette avec nous depuis Saint-Maurice sur Fessard. Maurice, vous êtes là?
4: Bonjour.
0: Ah, vous êtes
4: bonjour.
0: Là.
4: Bonjour Vincent, bonjour Bruno.
0: J'ai eu peur. Vous voulez un petit renseignement au sujet du nasalé, me semble-t-il?
4: Oui, voilà. Donc, pour mon anniversaire, j'ai reçu une, je ne sais pas si c'est une ou un.
3: Oui, une, parce que ça finit par « et e ».
0: D'accord.
4: Ah oui, okay. Oui, bien sûr. Donc, une nasalé, ouais. Japonica, jolie madame.
0: Japonica, jolie madame.
3: Japonica, super ça. Est-ce qu'elle est en... Est-ce qu'elle est en... Bah oui, elle est en pot, parce que vous me demandez quand la rempoter.
4: Oui,
3: donc, bah, c'est très bien.
4: Parce qu'elle est magnifique.

0: Effectivement, il faudra que vous trouviez un contenant adapté au volume. Et le rempotage, donc, il peut se faire, là, maintenant. Elle a fini de fleurir?
1: Ah non, elle est encore en fleurs, elle a encore plein de boutons, mais elle fait déjà ses pousses pour l'année prochaine en même temps.
0: D'accord, oui, bon, ça c'est normal. Plutôt bon signe aussi. Donc, ce que vous allez faire, c'est qu'une fois qu'elle aura fini de fleurir, vous allez la rempoter avec du terreau, exclusivement du terreau de la terre de Bruyère. Peut-être un petit peu mélanger de terre de jardin, si elle n'est pas calcaire, parce que sinon ça va...
2: Bah, si on met que de la terre de Bruyère, ça marche?
1: Oui, on a de la terre, très lourde. C'est de la terre, c'est pas de la bonne terre.
2: Ah, d'accord,
1: c'est
2: la bonne terre.
1: Elle est riche, mais c'est,
2: ça filtre pas, quoi. Il y a de l'argile, quoi.
1: Voilà.
0: Okay. Bah, l'argile, c'est pas un problème. C'est plutôt, ça pourrait être même bien un petit peu dans le rempotage. Mais s'il y a du calcaire, faut éviter.
1: D'accord.
0: Et puis une fois que vous l'avez rempotée, vous la mettez à l'ombre quelques temps. À l'ombre, c'est pas dans le noir, dans un placard, hein, mais c'est pas d'exposition
2: au soleil.
0: Ça lui permettra de reprendre ses esprits, puis après hop, c'est reparti. Et toujours bien vérifier qu'elle est humide, mais pas détrempée.
1: En dessous, un peu comme les rhodos. J'ai des rhodos, des camélias qui sont en pot.
0: C'est exactement tout pareil.
1: Voilà, impeccable.
2: Voilà, si vous savez faire pour les uns, vous saurez faire pour l'autre.
1: Impeccable.
2: Bon, c'est cool.
1: Dès qu'elle est défleurie, je peux la rempoter.
0: Ah oui, tout à
1: alors,
0: fait.
1: Alors, dans un pot un petit peu plus grand, pas trop grand, je
0: oui,
1: crois.
0: Une taille au-dessus. Parce que si on passe trop grand après, elle fleurira plus du tout. Parce que,
1: elle va être perdue.
0: Oui, elle va être un petit peu perdue. Donc, allez-y au fur et à mesure.
1: D'accord, je vous remercie beaucoup. C'était une bonne journée.
2: Et bien, merci, Morissette.
1: Si j'ai une petite minute, comme la dame avant n'était pas là.
2: Oui, mais elle est là, elle est revenue. Elle attend maintenant. dites, Morissette, dites vite, dites-nous.
1: Hier, nous avons eu par votre antenne un petit bonjour de notre amie Roselyne, qui a gagné des entrées au Parc et Jardin.
2: Ouais.
1: Donc, c'était pour lui rendre son petit bonjour.
2: Ah, c'est sympa.
0: Ah, c'est super.
1: Voilà, par l'intermédiaire de votre antenne.
2: Ouais, c'est cool. Mais j'espère qu'elle écoute Roselyne, c'est ça? Elle habite où, Roselyne?
1: Je pense. Elle habite à Orléans.
2: Ok, parfait. Bon, Roselyne, si vous êtes à l'écoute, un coucou de Morissette.
1: Oui, c'est une fidèle auditrice.
2: Bon, c'est parfait. Ça marche. Merci beaucoup, Morissette.
0: Merci, au revoir.
1: Merci, grosse
2: bise.
1: À
2: bientôt. Au revoir. Bon, promis juré, on va retrouver Marinette cette fois-ci dans les prochaines minutes. Ce sera juste après ce souvenir signé Emmanuel Moir. Bon malheur.
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0: Bon malheur, Emmanuel Moire, ici Orléans, il est 9h39, bienvenue chez vous, week-end ici Orléans, au jardin, avec vos questions pendant quelques minutes encore à notre jardinier Vincent Bordeaux. Et cette fois-ci, normalement, tout devrait bien se passer, on a retrouvé Marinette, on a eu un petit souci de téléphone tout à l'heure, c'était notre côté, à Jaune. Marinette, bonjour.
1: Bonjour messieurs,
2: oui, ça marche.
0: Oh, c'est dingue. Oh, on est content.
1: Bon. Alors, avant tout, je tiens à féliciter, je ne sais pas s'il écoute, Monsieur Nordine, parce que je trouve que son initiation, elle est super, c'est génial.
0: Ouais. Vous allez
1: faire
0: bien
1: des choses pareilles, vraiment chapeau. Alors, je lui souhaite beaucoup de courage.
0: Est-ce que vous venez marcher avec nous demain matin?
1: Non, je ne peux pas, j'ai une entorse.
0: C'est vrai. Bon, ah oui, effectivement.
1: Je serai de tout cœur.
0: Vous avez un mot du médecin ou pas?
1: Alors, ma question, s'il vous plaît.
0: Oui, allez-y.
1: C'est mes rosiers, j'ai pas de bol, là. Vraiment pas de bol. Ils sont envahis toujours de pucerons. Je ne trouve pas sur vos gencives de petites coccinelles, comme j'ai dit à Orléans.
0: Ouais.
1: Donc voilà, ça c'est une chose. Mais maintenant, mes rosiers me font la tête. J'ai des feuilles qui deviennent rouilles, qui ont des taches, qui tombent.
3: D'accord, oui. Est-ce que vous les arrosez, vos rosiers?
1: Oui, je les arrose une fois par semaine.
3: D'accord. Est-ce que vous les arrosez sur le feuillage?
1: Non.
3: Ah, ok. Très bien.
1: Mais par contre, vous savez, je vous ai expliqué que contre les pucerons, je mettais la recette de Monsieur Imbeau avec le litre d'eau, une cuillère d'huile et deux verres d'alcool.
3: Ouais. Ouais. Oui, bon, ça, je trouve ça bien aussi. Déjà, est-ce que vous avez besoin forcément de les arroser? Parce que un rosier, normalement, ça, ils sont en pot?
1: Ah non, est en terre.
3: Bah, si c'est en pleine terre, ils peuvent se débrouiller tout seuls, parce que là, ça leur apporte de l'humidité au pied.
1: Ah.
3: Et c'est ça qui pourrait générer de la rouille. Parce que là, moi, j'ai des rosiers en ce moment, ils n'ont pas de
0: rouille. Depuis un mois, vous les arrosez quand même, non?
3: Comment?
0: Depuis un mois, vous les arrosez?
3: Pas, ça se débrouille tout seul.
0: Ah bon?
3: Ah, mais bien sûr, si on les laisse faire leur petite vie. Mais non, ils ont des racines, ils peuvent aller profond en terre.
1: Ah, et oui, ils ont une dizaine d'années.
3: Oui, mais justement, ils peuvent se débrouiller tout seuls, il n'y a pas besoin de les arroser.
1: Mais c'est vrai que les feuilles qui rouillaient, on a ça souvent à la fin de la saison, en septembre, oui, je suis d'accord.
3: Voilà.
1: Et là, c'est pas la fin de la saison, c'est le début.
3: Oui, mais c'est que... Alors, bon, là, on n'est pas gêné par l'eau, mais parce que c'est vous qui avez créé, je pense, le problème en apportant de l'humidité, en voulant bien faire, en voulant compenser le manque d'arrosage, mais ils arrivent à se débrouiller. Alors, bon, pour enlever la rouille quand même, je vais vous donner quand même une solution. On peut utiliser donc soit une décoction de prêle ou du purin d'ortie, ça fonctionne très bien.
0: Okay.
3: Le bicarbonate de soude aussi, ça fonctionne pas mal.
0: Mais en pulvérisation,
3: Okay.
1: Oui, mais bicarbonate, j'en ai, c'est vrai, je m'en sers. Je mets combien de cuillères?
3: J'allais vous le dire.
1: Ah, pardon.
3: Une cuillère à café pour un litre d'eau.
0: Cuillère à café. Bombée ou pas bombée?
3: Oh, bon, peut-être pas la peser non plus.
0: Bon, la grande ou la petite?
3: C'est ça.
0: Petite cuillère.
3: Avec un petit peu de savon noir, histoire que ça colle. Ça va modifier le pH et ça va. Ça va
0: manger le truc.
3: Oui. Okay. Et puis, sinon, on a le soufre. Le soufre, c'est un produit naturel que l'on peut trouver dans le commerce. Par contre, pas quand il fait chaud, parce que sinon ça va vous brûler le feuillage.
0: Ah, ok.
3: Mais voilà.
1: J'ai un laurier rose qui a une dizaine d'années aussi. Là, il me fait des feuilles qu'au bout des tiges. Est-ce que je coupe tout à 50 cm?
3: Toutes les feuilles sont tombées?
1: Oh, pratiquement.
3: Ouais.
1: Et non, j'avais pourtant bien protégé, mais je pense qu'il a pris un coup de gelée. J'ai dû le sortir trop tôt.
3: Ah oui, à laurier rose. Ah oui, alors attendez, oui, mais j'étais sur autre chose, moi. Oui, vous pouvez. Alors, ara peut-être pas, mais
0: 50 centimètres.
3: Oui, voilà, 50 centimètres, c'est très bien. Oui, c'est bon. Le temps que je remette toutes les cases dans
0: le bonheur,
3: dans le bonheur, c'est très bien. Continuez comme ça.
1: C'est parfait.
0: Morissette,
1: bonne journée à tous.
0: Grosse bise et à bientôt, Marinette.
3: Bonne journée, au revoir.
1: Au revoir.
0: Bye bye. Bon, il n'y a plus qu'une seule place. A priori, elle est déjà cooptée par Roland. Nous allons le retrouver dans les prochaines minutes. Ne bougez pas.
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0: Alors, on vous souhaite de passer une belle journée. 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Allez, on repart en musique avec Phil Collins, Two Hearts. Belle matinée, Ici Orléans.

0: Elle écoute notre radio ici Orléans à 9h47. C'était Phil Collins, Two Hearts.
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0: Et allons au jardin pour terminer notre session jardinage du samedi matin. Vos questions, toujours posées à Vincent Bordeaux. Et depuis Orléans, Roland est avec nous. Bonjour Roland.
2: Bonjour Roland.
3: Oui, bonjour messieurs, vous m'entendez bien?
0: Super, très bien.
2: Très bien.
0: On vous copie okay. 5 sur 5. Roland, qu'est-ce qui vous amène?
3: Alors, c'était pour savoir si vous pouviez m'aider sur un photinia pour... là, il est en fleur, il a plein de boules.
0: Oui.
3: Et pour savoir quand est-ce qu'il faut le tailler, quand est-ce qu'il faut le tailler et comment...
0: Comment faire pour le tailler, quoi? Ok.
3: C'est pas trop de questions.
0: On va y arriver. Je pense, hein, on y croit.
2: Tailler, est-ce que vous avez besoin de le tailler? Il est en haie?
3: Non, il est en solo.
2: En solo, si vous pouvez, ça dépend ce que vous voulez faire de lui, si vous voulez qu'il devienne grand ou quoi, mais c'est pas une obligation de le tailler.
0: Mais ça pousse beaucoup quand même.
2: Ça pousse, c'est quand même assez vigoureux, donc ouais, ça peut vite prendre de l'ampleur. Donc vous réfléchissez à ce que vous voulez faire de lui, si vous voulez le tailler.
3: J'ai tout réfléchi. Je veux pas que ça devienne comme chez mon voisin. Lui, il a fait une haie avec ça.
0: D'accord.
3: Moi, je le veux comme, disons, qu'il fasse maximum, disons, 1m20.
2: Ok. Voilà. Donc, vous pouvez tailler. La période pour le tailler, ça va être à peu près au mois de juin, une fois que la floraison est terminée. Et donc, du coup, une taille plutôt sécateur, s'il n'est pas trop gros, parce que le feuillage est persistant, il est un peu gros.
3: Oui.
2: Et si on utilise la cisaille, ça coupe des feuilles parfois. Le taille-haie, on n'en parle pas, ça va hacher. Et puis après, ça va être tout moche. Donc c'est pas...
0: Okay.
2: Sécateur, c'est un peu plus difficile, mais c'est presque aussi rapide.
3: Oui, évidemment, tout est faisable. Donc, vers le mois de juin, alors.
2: Voilà, tout ça.
0: Mais c'est quand c'est défleuri, voilà, au mois de juin?
2: Ah oui, normalement, au mois de juin, c'est défleuri. Là, c'est en pleine fleur, en ce moment.
0: Ok. Et ça fait... Ouais. Donc là, on est passé des feuilles rouges qui avaient poussé, c'est ça?
2: Oui.
0: Et aux puis, fleurs.
2: Petit à petit.
0: Et puis, les feuilles redeviennent vertes, en ce moment.
2: Et voilà, c'est ça.
0: Okay.
2: Petit à petit, les feuilles vont verdir.
0: C'est chouette, le photinia.
2: Ah, c'est génial.
0: Ouais, alors, j'aime pas l'odeur de la fleur.
2: Ah, oui, c'est particulier, c'est un peu miel.
0: Ouais, j'aime moyen.
2: Mais les abeilles adorent.
0: Hein. Ouais, cas, je ne suis pas une abeille, je ne suis pas la reine des abeilles non plus.
2: On vous appelle pas Maya?
0: Non, jamais. Jamais, jamais. Ou en tout cas, pas officiellement à la radio.
2: Ça vous irait bien.
0: Mais en soirée, peut-être.
2: Ça vous irait bien, un petit costume d'abeille?
0: On ne sait pas, on ne sait pas. Bon, ne mêlez pas Roland à nos affaires. Roland.
3: Écoutez, non, mais vous êtes invité à ma prochaine.
0: Oh, ok, on vient. Roland, vous nous prévenez.
3: L'invitation est lancée.
0: Merci pour l'invitation, en tout cas, ça fait plaisir.
3: Passez une bonne journée.
0: C'est gentil. Merci. Oh, ça va me faire la journée, cette histoire de Maya. Merci aussi et à bientôt. Salut Roland.
2: Au revoir.
0: Bon, allez, Vincent,
3: au revoir.
0: On a bien répondu aux gens. Bon, ça, on peut mettre ça, c'est fait, c'est coché.
4: Ah, ça, c'est fait.
0: Ça, on devait parler au moins 5 personnes. Ça, c'est fait.
4: C'est fait.
0: On devait rigoler un petit peu.
4: C'est fait.
0: Eh ben, on a tout fait.
4: Merci Roland.
0: Merci Roland. Maintenant, on n'a plus qu'à se dire que c'est fini.
2: Oui. Et puis, on se retrouve demain.
0: Eh ben, oui, absolument. Pour tous au jardin.
4: Tout à fait.
0: Et puis, même tout à l'heure, un petit peu plus tard, vers 10h, 11h, des poussières. Hein. Oui. Et puis, sinon, à bientôt pour de vrai dans le studio.
4: Tout à fait.
0: Ok.
2: À bientôt. Salut. Bonne journée.
0: Ciao, ciao. Eux, on les connaît bien. Ils travaillent avec le cœur sur la main. Ils travaillent au profit des Restos du Cœur. Ce sont les Enfoirés. Cette nouveauté s'appelle L'Île au Trésor. Et je rappelle qu'un double CD, un double DVD acheté, ce sont 17 repas financés pour les Restos.

0: Les Enfoirés et L'île au trésor. Pas facile de s'attaquer à la reprise de la comédie musicale Notre-Dame de Paris d'après Victor Hugo. Et pourtant, ils l'ont fait. Les membres de la chorale Menestrelia et le groupe comédie musicale, ce sont mes invités coup de cœur ce matin. On les retrouve dans 10-15 minutes. Quant à l'info, elle revient dans 5 minutes. Juste après la pause, Emma Red, c'est It and So Joe. Belle matinée.
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0: Intemporel. Intemporel, titre que vous avez chanté peut-être à la maison Murray at Aiden Sojo.
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0: Belle journée, bon week-end. Je ne vais pas dire début de week-end parce qu'il a commencé hier. Allez, on n'en est qu'à la moitié, ça va bien se passer. Bonne fête Boris, bonne fête Augustin. Ici Orléans, il est 10h, c'est l'heure des infos avec François Guéroux. Bonjour François.
2: Bonjour Bruno, bonjour à tous.
0: Les rassemblements du 1er mai avaient presque un seul mot d'ordre hier.
2: Que le 1er mai reste bien un jour férié et chômé en France. C'est d'ailleurs le seul, et ce depuis 1948. Il faut que cela perdure. C'est ce qu'ont répété les manifestants alors que le gouvernement s'est dit favorable ces dernières semaines à un assouplissement des règles pour les commerces de proximité. Ce serait une très mauvaise idée, assure Narcisse, une jeune étudiante qui manifestait à Orléans hier pour la première fois.
3: C'est un peu la fête des travailleurs et des travailleuses. Moi, je sais que j'ai mes grands-parents, mes arrière-grands-parents, en fait, qui ont lutté pour qu'on ait les journées de 8 heures, pour qu'on ait du repos et qu'on ne soit pas exploité. Et dans un contexte actuel, on a essayé de nous sucrer le 1er mai. Je trouve que c'est important de montrer qu'on est là et qu'on ne se laissera pas faire, quoi. On ne sait pas ce qui peut arriver, malheureusement, avec notre gouvernement actuel. Et bah, tant qu'on est là, il faut essayer de lutter et de montrer qu'on ne lâchera pas, quoi. Je travaille à côté de mes études. En ce moment, non, mais la plupart du temps, et si en plus de ça, en fait, bah, mes amis travailleurs et travailleuses sont de plus en plus exploités, et si on leur enlève ça aussi, ça devient compliqué, en fait, à force. Si nos droits sont bafoués, compliqué.
2: Témoignage recueilli par Patricia Pourrez. Hier, ils étaient 900 à manifester à Orléans, 300 à Montargis. Au total, les rassemblements à travers la France ont réuni 160 000 personnes selon le ministère de l'Intérieur, 300 000 selon la CGT.
0: À Orléans, les fêtes de Jeanne d'Arc font escale ce week-end dans le quartier de l'Argonne.
2: C'est une grande première. Le parc du Belle-Neuf va se transformer en village médiéval cet après-midi et demain après-midi avec des jeux écossais et des animations proposées par les associations du quartier. Et bien sûr, une invitée de marque, Cléance Millot, qui figure Jeanne cette année. Elle doit venir aux alentours de 18h30. Une nouvelle vente aujourd'hui au Jardin du Cœur dans le Loiret à l'initiative des Restos du Cœur. Cela fait plus de 20 ans que ces chantiers d'insertion existent. On en rappelle le principe, des personnes en grande difficulté et éloignées de l'emploi y travaillent. L'objectif étant de leur permettre de retrouver le chemin de la vie professionnelle. On y produit plusieurs tonnes de légumes. La vente aujourd'hui a lieu sur le site de Gien, c'est jusqu'à 18h.
0: 20 000 fêtards, 600 gendarmes. Une rave-partie géante a débuté hier dans le Cher.
2: Sur la commune de Cornus, à une trentaine de kilomètres de Bourges, les organisateurs ont baptisé l'événement le Technival de Bourges et ont promis de rester tout le week-end. Ils en profitent au passage pour dénoncer un texte voté à l'Assemblée nationale le mois dernier et qui prévoit d'alourdir les amendes pour les participants à ce genre d'événement. Cette proposition de loi doit encore passer au Sénat. En attendant, les autorités déplorent que cet événement se déroule sur un site militaire, un champ de tir qui peut potentiellement être dangereux. Dangereux, affirme le préfet du Cher, Philippe Lemoyne-sur-Zur.
4: La difficulté, c'est avec les anciennes munitions, c'est-à-dire les tirs historiques, avec des munitions qui peuvent être enterrées, bien évidemment avec les campagnes de tirs modernes. Ce qui risque d'y avoir, mais c'est déjà une source de blessures, c'est des bouts de métal extrêmement tranchants, extrêmement vifs, et qui peuvent blesser. On a indiqué très clairement qu'il fallait absolument rien creuser, rien ramasser de suspect sur le site. Il y a d'ailleurs sur le site une équipe de déminage en permanence. Je rappelle qu'on est sur une enceinte militaire, on est sur une enceinte où pénétrer est interdit. C'est une manifestation qui n'est pas déclarée. Aujourd'hui, nous n'avons pas de contact officiel, sachant qu'ils prendront, ils devront prendre leurs responsabilités devant la justice, puisqu'il y aura bien évidemment des conséquences. Vous pénétrez sur un terrain militaire sans autorisation, donc c'est une contravention. Et également parce que vous participez à un événement qui est un événement qui n'a pas été autorisé et donc qui est illégal.
2: Le préfet du Cher, au micro de Michel Benoît, hier aucun incident n'a été relevé. Aujourd'hui devrait être la journée la plus dense, on devrait atteindre 30 000 participants.
0: En football, l'USO n'a pu faire mieux qu'un match nul hier à Versailles.
2: 0-0 et c'est un résultat qui signe quasiment la fin des espoirs de décrocher les barrages pour la montée en Ligue 2. Les Orléanais se retrouvent en effet 6e à 6 points désormais de la 3e place et alors qu'il ne reste plus que 2 journées à disputer dans le championnat de national.
0: En rugby, la pression monte route du côté du RCO.
2: Et oui, car demain débute la phase finale du championnat national 2. Les rugbymen orléanais défieront Rumilly en quart de finale. Ce sera au stade des Montées. Le RCO qui, cette année, a une particularité assez rare à ce niveau, avoir dans ses rangs trois frères, Bastien, Baptiste et Augustin Pingot, qu'a rencontré Camille Huppenoir.
5: Dans cette famille où le père, l'oncle, le grand-père ont joué au rugby, on pourrait croire que c'est l'aîné de la fratrie, Bastien, qui a poursuivi la tradition, mais non, lui était handballeur et c'est le cadet, celui du milieu, 22 ans désormais, qui l'a fait basculer vers le ballon ovale.
6: Quand il était sur les terrains et que j'avais pas match de hand, et ben j'étais avec lui, Augustin était avec nous aussi, et donc en fait c'est Baptiste qui nous a porté vers ce sport.
5: Hasard ou pas, Bastien est ailier, Baptiste.
6: Ailier pareil.
7: Il y en a qui vont plus vite que d'autres, mais...
5: Et donc le Benjamin, a priori...
8: Eh ben non, moi je suis, justement je suis 15, donc je couvre les deux.
5: Un trio de frères à l'arrière, dans un club réputé pour une atmosphère plutôt familiale. Le plus jeune, Augustin, 19 ans, s'y est vite senti à l'aise.
8: Après, il y a mes frères, donc forcément, ça aide un peu. Dehors ou sur le terrain, franchement, on s'amuse tout le temps. Il y a des rigolos, on les dénonce pas. Bah, il y en a un qui est à côté de nous, là, il s'appelle Baptiste Pingot.
5: On était des enfants très actifs, reconnaissent les frangins, pas toujours très copains, mais le rugby a tissé des liens qui, aujourd'hui, vont bien au-delà de la fraternité.
9: Moi, c'est ce que j'arrête pas de le répéter, c'est que maintenant, en plus d'être frères, on est potes, hein. C'est mes potes, je rigole avec eux comme si je rigolais avec mes copains, et voilà.
5: Parce qu'ils pensent rugby la plupart du temps, quand ils sont en famille, au repos, ils évitent le sujet pour se tourner plutôt vers des jeux de société.
9: On évite le Monopoly parce que c'est un peu la guerre.
5: Comme autrefois, dans le jardin de Montargis où les deux petits se liguaient souvent contre l'aîné.
2: Et malheureusement, demain, Augustin, le plus jeune des frères, Pingot, ne jouera pas car il s'est blessé au genou. Mais bien sûr, il sera au stade pour encourager les frangins. Ce triple portrait, bien, vous pouvez le retrouver sur ici.fr.
0: La météo.
2: Et voyez, vous avez été un peu pessimiste, hein, finalement.
0: Ouais,
2: il y a plus de soleil que prévu.
0: À Orléans. Mais ailleurs, il n'y a pas qu'Orléans dans le Loiret, monsieur. Vous voyez, Orléans n'est pas le Loiret. Partout ailleurs, peut-être que c'est pas aussi bien que chez nous. On ne sait pas. Enfin, moi, je sais pas. Vous savez, mais moi, je sais pas. Alors, pour le moment, c'est soleil et nuages, nuages et soleil. OK ? Ça, je me suis pas trompé. Normalement, c'est pour tout le monde pareil. Là où ça se complique, c'est dans l'après-midi. Parce qu'il va y avoir de moins en moins de soleil et de plus en plus de nuages. Normalement, pas de pluie. Attention, les températures restent élevées pour la saison. Il faisait entre 11 et 13 degrés ce matin en tout début de journée. Cet après-midi, entre 22 et 24. Et 22 à Châteaudun, à Artenay, 23 à Beaugency ou à Blois, 24 à La Ferté-Saint-Aubin, Orléans, Pithiviers, Gien, Montargis. Voilà grosso modo ce qui va se passer. Demain, ce sera nettement moins bien, avec davantage de pluie. Demain, on va se faire saucer un petit peu. Mais ça va faire du bien à la nature. Sur les routes du département, tout va bien pour l'instant. Rien de particulier à vous signaler. François, à tout à l'heure 11h.
2: À tout à l'heure.
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0: Allez, on attaque cette dernière heure à fond les ballons avec un Jean-Jacques Goldman survitaminé. Belle matinée, ici Orléans.

0: Un matin pas pour rien, et vous allez le constater dans quelques minutes. Il est 10h11.
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0: Si je vous dis belle, enfin, j'essaie de le faire, mais j'y arrive pas bien. Ou il est venu le temps des cathédrales. Eh bien, vous me dites Notre-Dame de Paris, et vous avez raison. Notre-Dame de Paris, la comédie musicale par la chorale La Ménestrelia, c'est ce soir encore, parce que la première c'était hier, ce sera aussi la semaine prochaine, quelque part dans le Loiret. Encore un petit peu de patience, vous allez tout savoir avec mon invité dans moins de 5 minutes, c'est mon coup de cœur ce matin. À suivre aussi notre balado musée. Ce matin, on va partir découvrir une exposition qui commence aujourd'hui à l'hôtel Cabu d'Orléans, une expo sur ce qui a permis à Jeanne d'Arc d'entrer dans l'histoire. Ensuite, et toujours avant 10h30, mes idées pour vous sortir de chez vous aujourd'hui et demain. Et puis, la musique ici Orléans avec ce souvenir du début des années 90 est signé Gilles Kaplan. Ça s'appelle « Tout ce qui nous sépare ». Belle matinée, ici Orléans.

0: 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Gilles Kaplan, ici Orléans, il est 10h15.
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0: Et c'est l'heure de mon coup de cœur. Je vous le disais tout à l'heure, si on dit belle, on dirait, voilà, j'irai pas plus loin. Je sais pas, il y aura pas plus. Belle, il y a aussi le temps des cathédrales. On se dit, ah ouais, mais ça, c'est Notre-Dame de Paris, c'est un monument de la comédie musicale. Eh bien, sachez que ce monument est remis sur scène, remonté, réadapté en local, s'il vous plaît. Et ça, la première a eu lieu hier soir. Ils ont joué à domicile. Ils vont remettre le couvert ce soir à 20h au gymnase municipal de Ménestreau en Villette. Ce sont les membres de l'association Ménestrelia. Bonjour mon invité. Comment allez-vous ?
3: Bonjour.
0: Cette voix que vous entendez, c'est celle de Jean-Claude. Jean-Claude, il se passe des trucs absolument chevillons. Chef de chœur de la Ménestrelia, cette comédie musicale, vous avez décidé de la monter avec des jeunes, avec des amateurs. Alors je dis chorale, chœur Ménestrelia plus comédie musicale. Il y a deux sections dans l'association. Comment ça se passe ?
3: Tout à fait. Il y a deux sections. Ouais. Il y a une section chorale qui est dirigée par Éric Dardenne.
0: D'accord.
3: Que moi, avant, je la dirigeais. C'est moi qui l'ai montée.
0: D'accord. Ok.
3: Et j'ai arrêté.
0: Ouais.
3: Voilà. Vu mon âge.
0: Oui. Bah, il y a pas d'âge. Regardez, il y a des gens qui sont très très longtemps.
3: Oui.
0: Hein.
3: Et donc, j'adore les comédies musicales. Donc,
0: ouais.
3: Voilà, j'ai envie de continuer encore longtemps.
0: Pourquoi Notre-Dame de Paris ? Parce que c'est quand même un monument, Notre-Dame de Paris.
3: Ben, j'adore déjà toutes les comédies musicales. J'ai aussi des anciens élèves qui font partie de comédies musicales, qui font leur métier aujourd'hui,
0: ah ouais.
3: Qui ont été formés parce que avant j'étais au collège de La Ferté-Saint-Aubin.
0: D'accord.
3: Et donc, j'avais monté des classes musique où les élèves pouvaient pratiquer la musique encore 2 heures par semaine.
0: D'accord.
3: Plus de l'horaire obligatoire, et j'avais un metteur en scène, enfin bon, j'ai monté
0: un
3: super projet.
0: Alors pour ce projet-là, justement, comment ça s'est passé ? Comment ça s'est monté ?
3: Eh bien, comme j'aime bien les comédies musicales, j'ai vu qu'à Bourges, on passait Notre-Dame de Paris,
0: ouais.
3: Donc j'ai fait le déplacement, je suis allé là-bas, et j'ai vu cette version qui avait été réarrangée par Mohamed Bourrega,
0: ouais.
3: Qui est quelqu'un de formidable, qui est cinéaste, là c'est du haut niveau, hein. C'est pas un amateur, évidemment, et qui est écrivain aussi, et donc j'ai trouvé cette version vraiment très belle, donc je me suis débrouillé, après le spectacle, de voir ce monsieur, et de lui demander s'il pouvait nous donner le script, et donc c'est
0: d'accord.
3: Ce qu'il a fait gentiment, donc il nous a bien aidé.
0: Et c'est donc cette version-là qui sera donnée soir une nouvelle fois.
3: C'est une version raccourcie.
0: C'est ce que j'allais demander par rapport à la version de Luc Plamondon, Michel Berger qu'on connaît,
3: oui,
0: qu'on a eu l'occasion de voir.
3: Il y a moins de chansons.
0: D'accord.
3: Voilà, il a enlevé certaines chansons, il a gardé les tubes principaux.
0: Le temps des cathédrales y sera.
3: Pardon.
0: Le temps des cathédrales y est.
3: Ah oui, oui, tout à fait,
0: okay.
3: Oui, bien sûr, oui. Et donc, il a enlevé certaines chansons, mais il a mis le rôle de Victor Hugo, et ça, c'était une excellente idée. Donc,
0: en tant que narrateur, peut-être.
3: Voilà, oui.
0: D'accord,
3: oui,
0: le speaker, oui. Celui qui vient raconter le déroulé de l'histoire.
3: Voilà, tout
0: d'accord.
3: À fait.
0: Quels sont les membres de la chorale ont quel âge ? Ceux qui montent sur scène, là.
3: Alors,
0: pour ce projet-là.
3: Ceux qui montent sur scène, c'est moi le plus ancien, mais sinon, alors les rôles principaux sont donnés à des jeunes qui ont les plus vieux. Ils ont à peu près 25 ans à peu près,
0: ouais,
3: quoi.
0: Ouais, ouais.
3: Et entre 18 et 25 ans à peu près, quoi.
0: Bah, c'est incroyable. Qu'est-ce que ça leur fait de chanter ? Ils ont déjà une expérience de chanter en groupe et de chanter de la comédie musicale ou pas ?
3: Alors, ils ont l'expérience que je leur ai donnée pour certains. D'autres, ils ont travaillé aussi au collège avant avec Monsieur Nicolet.
0: D'accord.
3: Voilà, donc ils ont quand même une petite expérience. D'autres, pas du tout. Ils ont jamais chanté là. Et cette année, donc, on les a fait travailler. Et voilà. Et ça rend pas mal du tout. Ils se débrouillent bien.
0: La première, c'était hier soir. Vous me disiez, on était super contents. C'était mieux que les répétitions.
3: Ah bah oui, largement. Oui, oui, oui.
0: Ok.
3: Bah, c'est-à-dire qu'on leur demande beaucoup parce que on leur demande de faire aussi bien que les artistes professionnels. Garou et Fiori,
0: entre autres. Et
3: Daniel
0: Lavoir.
3: Alors, bon, ce ne sont pas des professionnels, mais on sait que le but, c'est d'aller le plus possible vers...
0: De tendre vers ça.
3: Voilà.
0: D'accord. Donc, prochaine représentation, c'est ce soir, c'est à 20h.
3: Oui.
0: C'est à Ménestreau en Villette au gymnase municipal.
3: Tout à fait.
0: On vient directement
3: Oui.
0: Il y a de la place encore.
3: Oui, il y a de la place.
0: Très bien. Et puis je disais, il y aura d'autres représentations la semaine prochaine. Et cette fois-ci, ce sera dans la ville dans laquelle vous étiez justement
3: professeur de musique. Oui.
0: C'est l'espace Madeleine Sologne et ce sera la Ferté-Saint-Aubin.
3: Tout à fait. Mais donc, là, faudrait être peut-être, excusez-moi, je vous ai coupé, mais plus prudent dans la réservation.
0: Ça parce va partir plus vite à la Ferté.
3: Oui, parce que ça va pas. Oui, j'ai beaucoup d'échos de personnes qui veulent revenir.
0: Alors, allez vous balader sur helloasso.com. Il y a possibilité de réserver des places sur helloasso.com. Et c'est quand même super pratique. Vous tapez Chorale Menestrelia et vous allez sans doute trouver Notre-Dame de Paris aussi. Je pense que si on met dans leur moteur de recherche, ça doit marcher. C'est samedi et dimanche de la semaine prochaine. Samedi 20h, dimanche 15h, espace Madeleine Sologne de la Ferté-Saint-Aubin. Et c'est ce soir encore à 20h pour la deuxième représentation. Merci beaucoup d'avoir été à mes côtés ce matin, Jean-Claude Chevillon. Je vous souhaite une belle journée.
3: Je vous remercie. Et je vous dis que la journée sera belle. Mais
0: ouais.
3: Je pense que c'est bien.
0: Elle sera belle.
3: En tout cas, elle a bien commencé ce matin avec vous. Merci beaucoup.
0: Merci beaucoup et à bientôt.
3: À bientôt.
0: Au revoir.

0: McCartney, ici Orléans, Live and Let Die. Il est 10h24. Vous savez ce qui se passe à cette heure-ci? On part en balade au musée. En route pour une chouette balade, une balade au musée avec Olivia Voisin, la directrice des musées orléanais. Bonjour Olivia.
1: Bonjour Bruno.
0: Alors, le cœur d'Orléans bat pour sa libératrice, Jeanne d'Arc. Les 597e fêtes joanniques d'Orléans ont débuté mercredi. Hier, c'était la chevauchée de Jeanne à 10h depuis la place du Martroi. Mine de rien, dans les musées orléanais, il y a plein de choses qui se passent aussi autour de Jeanne. Et notamment à l'hôtel Cabu, il y a une chouette expo.
1: Exactement. Alors, Jeanne d'Arc est chez elle à Orléans, elle est chez elle dans les musées d'Orléans, mais là, elle est chez elle à l'hôtel Cabu avec une exposition qui ouvre aujourd'hui, quand Jeanne d'Arc entre dans l'histoire, Prosper Gelois et Charles Pensée de Don Rémy à Orléans. Quand Jeanne d'Arc entre dans l'histoire, c'est au moment où elle libère Orléans, peut-être, mais enfin, elle rentre vraiment dans l'histoire contemporaine, à la place qu'elle occupe aujourd'hui, grâce à ces deux personnes. Prosper Gelois, ingénieur en chef du Loiret à partir de 1822.
0: D'accord.
1: En fait, en 1818, va être envoyé dans la maison natale de Jeanne d'Arc qui vient d'être achetée par le département des Vosges. Il doit donner un avis pour dire si le lieu a vraiment un intérêt pour le restaurer. Et au moment où il entre dans la maison avec son petit géomètre, Charles Pensée, ils vont être tous les deux saisis par le poids de l'histoire. Et ça va être un moment déterminant parce que non seulement ils vont restaurer la maison, ils vont se prendre de passion pour Jeanne d'Arc, faire énormément de recherches, écrire des livres et se faire muter à Orléans pour continuer tout ça. Et à Orléans, ils vont avoir une activité débordante et faire plein de choses pour la ville. Et aujourd'hui, une exposition naît de ce tableau, pas que sur le tableau, mais sur tout ce qu'il raconte.
0: D'accord.
1: C'est-à-dire un grand pan de l'histoire de Jeanne d'Arc et de l'histoire d'Orléans.
0: Et ces deux gars-là, en fin de compte, ils ont fait quoi à Orléans ?
1: Alors à partir du moment où ils vont arriver à Orléans en 1822, non seulement ils continuent leur recherche sur Jeanne d'Arc, mais ils vont surtout essayer de trouver l'emplacement exact des tourelles, publier comme des ingénieurs, des archéologues, toutes les découvertes, et faire d'Orléans la vraie ville joannique. Et ça c'est un point important parce qu'à ce moment-là, Jeanne d'Arc est d'abord un personnage pas extrêmement connu, très secondaire, et ils vont non seulement la mettre sur le devant de la scène, mais en plus mettre Orléans comme la ville qui compte dans l'histoire joannique. Pas Rouen, Orléans.
0: Orléans, ouais.
1: C'est tout ce qu'on va découvrir dans l'exposition. Ils vont parallèlement faire des recherches, des fouilles au Campo Santo. Ils vont faire en sorte que l'eau courante arrive à Orléans. Plein de choses qui, en fait, ont un petit impact sur l'identité de la ville
0: m'étonnes.
1: Et même notre petit confort quotidien.
0: Ouais, de tous les jours. Merci beaucoup. On va aller se laver les mains. Merci beaucoup. Merci à l'eau courante. Olivia, belle journée. Et puis, on se dit à demain.
1: À demain.
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0: Allez, on était resté sans nouvelles de lui depuis quelques temps, mais il revient, signe que tout va bien. Voici Benabar. Quoi qu'on dise, belle matinée.

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0: Benabar, quoi qu'on dise, ici Orléans, il est 10h30. La suite, ce sont mes idées pour sortir aujourd'hui et demain dans le Loiret, des idées pour sortir avec les enfants dans les jours qui viennent, et la musique avec vos chansons préférées toute la journée. Après la pause, Bernard Lavillier, On the Road Again. Bon samedi.
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0: C'est les Innocents, ici Orléans, l'autre Finistère, il est 10h39. Et si on s'occupait à présent des sorties en famille? Chaque semaine, elle nous rend visite à cette heure-ci pour nous aider à y voir un petit peu plus clair quant aux différentes activités que l'on pourrait faire en famille avec les enfants. On fait quoi des mômes? La réponse est avec vous, Aurélie Duraco. Bonjour.
1: Bonjour Bruno.
0: Aurélie, aujourd'hui, trois idées de sortie en famille. Un spectacle plein de poésie autour des abeilles, une grande fête médiévale à Orléans-la-Source. Puis une nouveauté pour les plus petits au Muséum d'Orléans. On commence avec un festival, la Chapelle Saint-Mémin, c'est à l'espace Bérère.
1: Oui, avec le festival Déclic écologique qui se termine ce week-end et qui propose depuis plusieurs années des animation pour sensibiliser petits et grands aux enjeux environnementaux de façon très concrète et ludique. Et le temps fort, c'est vraiment demain, donc dimanche 3 mai, c'est demain, avec une grande journée d'animation en continu. Dès le matin, on peut partir en balade nature à 10h, participer à des ateliers pour apprendre à réparer son vélo, ou encore profiter des déambulations musicales avec une fanfare à 11h, 13h et 16h. Tout au long de la journée, il y a aussi énormément de choses à faire. Une ferme itinérante avec des animaux, des ateliers jardinage, bricolage ou fabrication de nichoirs, des stands autour de la biodiversité, de l'alimentation ou des éco-gestes. Et à 15h, c'est le rendez-vous à ne pas manquer, c'est le spectacle Au coin de la ruche, c'est dès 5 ans. C'est un conte drôle et poétique pour découvrir le monde des abeilles en famille. C'est gratuit, toute la journée, avec aussi de quoi se restaurer sur place.
0: Allez, changement d'ambiance, direction Orléans-la-Source, qui célèbre Jeanne d'Arc mercredi prochain.
1: Avec une grande journée festive le mercredi 6 mai. Ça se passe à la clairière de midi à 18h et là on plonge dans l'univers du Moyen-Âge. Les enfants vont pouvoir participer à des jeux de chevaliers, découvrir des costumes, assister à des danses médiévales. Il y a aussi des déambulations musicales, un spectacle de rapaces à plusieurs horaires dans l'après-midi et même une démonstration de combat, ça plaît beaucoup. Et moment sympa pour les familles, l'arrivée de Jeanne d'Arc à 15h avec un défilé d'enfants en costume. C'est gratuit, en plein air et c'est bien pensé donc pour les familles.
0: On va terminer cette fois-ci au Muséum d'Orléans.
1: Avec une nouveauté pour les plus jeunes, les histoires de la bibliothèque. Ce sont des temps de lecture autour de la nature et des sciences dans un espace très cosy avec tapis, coussins, petits coins lecture.

0: Les enfants écoutent des histoires, découvrent le monde du vivant et prennent le temps d'imaginer. C'est proposé pour les enfants de 0 à 10 ans avec des créneaux adaptés selon l'âge. Prochain rendez-vous mercredi 6 mai avec des séances à 10h30 pour les plus petits et 16h30 pour les plus grands. C'est gratuit, mais attention, il faut réserver auprès du muséum.
1: Aurélie, merci beaucoup pour toutes ces idées. On en retrouve plein d'autres aussi sur vos sites internet. 45.kidiclic.fr pour
0: le Loiret.
1: Et pour le Loiret-Cher, c'est
0: 41.kidiclic.fr.
1: Elle sait tout sur tout, c'est incroyable. Oui, on met des KDI
0: partout.
1: Voilà, Aurélie, je vous souhaite une belle journée, belle semaine et à la semaine prochaine.
0: À la semaine prochaine.

0: sommes à la fin des années 80, 1988, et Caroline Legrand connaît un très joli succès avec ce titre composé par un certain François Fellman. J'aurais voulu te dire, rester immobile ou bouger quand on a mal au dos. Je sais pas ce qu'en pense notre coach, enfin si j'imagine, ce que Nordine Attab en pense. Il va nous conseiller de bouger, alors ok, je veux bien bouger un petit peu, mais comment on fait? On voit ça dans moins de 5 minutes, ce sera dans 2 minutes pour être en forme. Après la pause, et Sia, Give Me Love, bon week-end, ici Orléans.
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0: Sia, ici Orléans, Game Love, il est 10h49. On se bouge un petit peu.
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0: Aujourd'hui, dans 2 minutes, pour être en forme, Nordinatab, notre coach sportif, nous aide à y voir un petit peu plus clair. Quand on a mal au dos, est-ce qu'il vaut mieux rester immobile ou est-ce qu'il vaut mieux continuer à bouger?
3: Ah, c'est une vraie question. Et souvent, on pense bien faire en ne bougeant plus du tout. Sauf que, dans la majorité des cas, le repos total n'est pas la meilleure des solutions. Alors pourquoi? Tout simplement parce que le dos, au final, il aime le mouvement. Quand on reste immobile trop longtemps, les muscles se raidissent, les articulations se verrouillent et la douleur peut s'installer encore plus. Alors attention, ça ne veut pas dire faire n'importe quoi. L'idée, c'est de bouger, mais intelligemment. On débute à 4 pattes, on appuie sur les mains et les genoux. Ça y est, vous y êtes? À partir de là, vous enroulez le dos en rentrant la tête comme si vous vouliez toucher le ciel avec votre dos. Vous maintenez quelques secondes et ensuite, vous inversez le mouvement. Vous creusez le bas du dos en amenant les fesses en arrière. Et bien sûr, vous ressortez la tête. Et vous effectuez ce mouvement sur 2 séries de 10 à 15 répétitions. Grâce à cet exercice, vous allez mobiliser en douceur la colonne vertébrale, le rachis donc. Et justement, pour les personnes qui auraient des gènes au niveau du dos, et ben tout doucement, ça peut les atténuer.
0: Donc tout doucement, on continue de bouger, mais si j'ai bien compris, sans forcer.
3: Exactement. On évite les mouvements brusques, les charges lourdes, mais on entretient le mouvement. Et pour ça, on va effectuer un 2e exercice. Après avoir effectué de la mobilité articulaire, on va renforcer la sangle abdominale qui permet de maintenir le dos. On va effectuer un mouvement de gainage de face. Par contre, vous allez prendre appui sur les coudes, mais sur les genoux. Ne levez pas les genoux. Ça y est, vous y êtes. Et à partir de là, en gardant le corps bien aligné, on maintient la posture 20 voire 30 secondes. Et vous pouvez effectuer 4 séries. Attention, hein, le corps doit être bien aligné. Et à partir de là, vous allez pouvoir renforcer notamment le grand droit. Au final, on privilégie des mouvements doux et réguliers. On se renforce et surtout, on écoute son corps. Parce que la douleur, ce n'est pas un signal pour s'arrêter complètement, c'est juste un signal pour adapter. Allez, à vous de jouer.
0: Merci beaucoup Nordine, viens, on bouge. C'est aussi ce grand rendez-vous que vous nous donnez demain dès 8h30 ici à la radio, ok, ici Orléans, place du Châtelet. Et on partira à pied, direction Beaugency. Vous avez un objectif fin de semaine prochaine, arriver normalement entier sur les genoux du côté de Tours. Mais demain, c'est le grand départ. Donc vous êtes conviés demain à vivre tout cela avec votre radio ici Orléans. La mère à Titi, voici Renaud. Sur la table.

0: Merci Orléans. Juste avant, c'était Renaud. Je vous souhaite de passer une belle journée. Un grand merci à vous de nous avoir accompagnés ce matin. Merci aussi à mes camarades de jeu. François, l'info, Nazim à la technique et Nadia à l'accueil. Nous, on se retrouve demain matin. On arrive à 7h. Vous venez quand vous voulez, mais de vous à moi, le plus tôt sera le mieux. Après le Flash Info, c'est Loire et Nature et votre magazine Reflet de Loire avec Vincent James et Léo Simard. À demain. Bye bye.
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0: Nous sommes aujourd'hui samedi, c'est le milieu du week-end. C'est chouette, hein, nous sommes le 2 mai. Bonne fête Boris, bonne fête Augustin. Ici Orléans, il est 11h. Et voici François Guéroux pour le journal. Bonjour François, le Flash Info. C'est la nouveauté des fêtes de Jeanne d'Arc cette année à Orléans.
2: Les fêtes joanniques investissent le quartier de l'Argonne cet après-midi. Le parc du Belle-Neuf va se transformer en village médiéval avec des jeux écossais. Et bien sûr, la venue de Jeanne, Clémence Millot, la jeune fille qui figure Jeanne d'Arc cette année, est attendue vers 18h30 sur le site. Il y a 10 ans, les fêtes s'étaient décentralisées pour la première fois dans le quartier de la Source. C'est un rendez-vous qui existe toujours et qui aura lieu cette année le 6 mai, mercredi. Le musée des transports de Pithiviers fête ses 60 ans ce week-end. L'occasion de monter à bord d'un train emmené par une locomotive de 1902 qui a été restaurée pour l'occasion. 3 ans ont été nécessaires. Vous pouvez ainsi faire un trajet de 40 minutes aller-retour entre le musée et le parc de Bellebas, la gare terminus de la petite ligne touristique à Pithiviers-le-Vieil.
0: Dans le Cher, la rêve partie débutée hier matin se poursuit.
2: Le Technival de Bourges, comme disent les organisateurs. Cela se passe du côté de la commune de Cornus, sur un terrain militaire qui sert de stand de tir à l'armée en temps ordinaire. 20 000 personnes sont présentes, cela pourrait monter à 30 000 aujourd'hui. 600 gendarmes sont mobilisés, ainsi que de nombreux pompiers et secouristes. Aucun incident n'a été signalé depuis le début de cet événement, qui bien sûr n'avait pas été déclaré. Dans le Morbihan, une bonbonne de gaz a explosé hier soir dans un mobilhome. Cela s'est passé dans un camping à Pénistin. 4 enfants et une femme d'une soixantaine d'années ont été blessés. Ils ont été transporté dans le centre des grands brûlés de l'hôpital de Nantes. Le mobilhome qui était tout neuf a été soufflé par l'explosion.
0: Les salariés de SFR sont appelés à la grève aujourd'hui.
2: À l'appel de 3 syndicats en raison des craintes sur l'emploi qui pèsent sur l'opérateur de téléphonie. SFR doit être racheté par un consortium composé de ses 3 concurrents français, Bouygues Télécom, Free et Orange. Les syndicats craignent un démantèlement des activités alors que SFR compte actuellement 300 boutiques et 2000 salariés. Au Moyen-Orient, un responsable militaire iranien juge probable une reprise du conflit avec les États-Unis. Hier, Donald Trump a dit ne pas être satisfait des dernières propositions de l'Iran pour relancer les négociations de paix. Le président américain a renouvelé sa menace de pulvériser la République islamique en cas d'échec de la diplomatie.
0: Les sports, avec l'USO qui dit adieu à son rêve de monter en Ligue 2.
2: Alors, ce n'est pas complètement fait d'un point de vue arithmétique, mais c'est tout comme. Hier, les Orléanais ont dû se contenter d'un match nul à Versailles, 0-0. Ils se retrouvent désormais 6e au classement à 6 points de la place de barragiste, et alors qu'il ne reste plus que 2 journées de national. Et puis les acteurs et les scénarios générés par l'intelligence artificielle ne seront pas éligibles aux Oscars. C'est ce qu'annonce l'Académie des Oscars qui décerne les précieuses statuettes qui récompensent le cinéma américain. Cette décision intervient après la projection hier d'une bande-annonce avec une version rajeunie de l'acteur Val Kilmer, décédé l'an passé, version générée justement par l'IA.
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2: Et des nuages, mais aussi du soleil.
0: Absolument, du soleil et des nuages, ça c'est pour cette matinée, ça fait plaisir à grand monde. Que vous dire, cet après-midi, beaucoup moins de soleil, beaucoup plus de nuages, mais toujours des températures élevées, comprises entre 22 et 24 degrés, 22 à Artenay, 23 à Beaugency, à Blois, 24 à La Ferté-Saint-Aubin, Orléans, Pithiviers, Bellegarde, Montargis, Gien ou Sully. Voilà pour les températures. La suite de nos aventures, c'est à midi dans le prochain journal avec vous, François, à tout à l'heure.
2: À tout à l'heure.
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avec ici Orléans, Étienne Dao à l'instant. Tiens, si vous alliez nager dans la Loire, Eau Vive Plongée 45 vous propose des sorties Palme et Combi dans la Loire. Et l'un de ses membres est l'invité de Léo Simard dans Reflet de Loire. Et là maintenant, tout de suite, une question que tous les jardiniers se posent. Est-il possible de conserver et de garder les gourmands des pieds de tomates? Je vends la mèche, mais il existe trois possibilités. Tous au jardin, c'est juste après le tout nouveau duo, eh bien, Obispo Cabrel. Belle fin de matinée avec ici Orléans.

0: d'ici Orléans, tous au jardin chaque jour.
1: Je sais que c'est l'une des préoccupations du moment des jardiniers, les pieds de tomate. Et ça vous anime énormément. Et pas qu'un peu à la radio, ça vous anime aussi sur Internet. La preuve, c'est que nous avons encore reçu une question de Jean-Luc. Jean-Luc habite Saran et il souhaite savoir s'il est possible de conserver les gourmands qui s'échappent, qui poussent des pieds de tomate. Pour poser la question, il vaut mieux avoir un procès. Vincent Bordeaux,
2: Bonjour. Le pro des jardins. Bonjour Bruno.
1: Bonjour Vincent. Tous au jardin, c'est avec vous. Qu'est-ce qu'on fait de ces gourmands de pieds de tomate?
2: Alors, il y a plusieurs possibilités.
1: Ok.
2: On va dire trois possibilités. Certains les suppriment. On garde une tige principale, ok. On coupe. Alors, vaut mieux couper quand ils sont tout petits. Sinon, après, ça fait des grosses cicatrices et ça peut être une entrée de maladie pour vos tomates. Donc,
1: d'accord,
2: c'est pas une bonne idée. Deuxième possibilité. On coupe plus gros pour en faire comme du bouturage. Récupérer les gourmands, les mettre en terre, bien arrosés, du terreau, tout ça.
1: Ouais.
2: Et comme du bouturage, en fait.
1: Okay.
2: Et ça repart et vous avez un nouveau pied.
1: Troisième possibilité.
2: Et troisième possibilité, eh ben on les garde.
1: Et qu'est-ce qu'on en fait?
2: Alors, pas tous quand même, s'il vous plaît, parce que c'est quand même une plante grimpante, le pied de tomate. Hein. Au début, on ne se rend pas trop compte, mais,
1: ouais.
2: En fin de saison, on se rend compte. Dis donc,
1: oui, ça grimpe.
2: Elle est haute. Et on les laisse et on peut en repalisser. Alors, moi, je les palisse chez moi.
1: Oui.
2: Mais je pourrais mettre d'autres piquets à côté. Repartir. Moi, je prends un film et je pense je vous expliquerai ça sur une. Il y aura certainement une autre question qui va venir dans pas longtemps.
1: Ouais.
2: Et donc, on peut palisser et avoir sur un même pied.
1: Mais comme pour un poirier avec des formes et tout ça?
2: Tout à fait.
1: Ah ouais.
2: Oui. Et comme ça, on peut avoir un pied, plusieurs branches. Donc, on peut avoir un potentiel d'avoir plus de fruits.
1: Merci beaucoup, Vincent. Voilà, Jean-Luc. J'espère en tout cas que ça répond à votre question. Conservez les gourmands ou faites ce que vous voulez. Il y avait trois possibilités. Vincent, belle journée, à demain.
2: Bonne journée, à demain.
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0: Merci de nous faire confiance pour vous accompagner ce samedi 2 mai. Votre émission Reflet Loire dédiée au fleuve royal. Elle est dans les starting blocks avec un casting 5 étoiles, avec à la barre un vrai marin d'eau douce, Léo Simard. Le temps que tout ce petit monde s'installe, Téléphone. Avec, le groupe s'appelle Téléphone. Bon week-end avec ici.
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2: Ici Orléans, soyez tous et toutes les bienvenus. Vous écoutez Ici Orléans donc, et dans l'émission Reflet de Loire, nous évoquons avec nos invités le sport ligérien. Dans quelques minutes, Dominique Jeanvray est avec nous. Bonjour Dominique.
3: Bonjour.
2: Vous êtes théoricien, Laurence Lacroix est avec nous. Bonjour Laurence.
4: Bonjour.
2: Vous représentez l'association EVP Orléans. On va en parler dans quelques minutes. Et puis Alexia Stroinski qui est avec nous. Bonjour Alexia.
5: Bonjour.
2: Du musée de la Marine de Loire, basé à Châteauneuf-sur-Loire. Oui, il est possible de pratiquer du sport ligérien. On va en parler dans l'émission Reflet de Loire avec vous jusqu'à midi, c'est Ici Orléans.
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1: Et comment on va s'occuper? Bah heureusement, il y a l'ICI Express avec qui on rit, on chante et on danse. Ce soir, rendez-vous au théâtre avec Paroles de fric et la promesse d'une soirée pleine de rire. Le speech, une mallette remplie de cash, des quiproquos à gogo et des personnages déjantés. 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Ça se passe du côté de Nogent-sur-Vernisson pour réserver. Eh bien, direction opoulaillet.fr. Toujours ce soir, Notre-Dame de Paris vous transporte à Ménestrou en Villette. Sologne, c'est la chorale Menestrelia et le groupe Comédie Musicale qui vous propose leur adaptation de ce grand classique. C'est à 20h au gymnase municipal et aussi le week-end prochain du côté de la Ferté-Saint-Aubin. Plonge avec émotion dans l'univers de Victor Hugo, tout ça en musique. Enfin, mardi soir, le Zénith d'Orléans va s'embraser avec les stars des années 80 après une tournée à guichet fermé. Elles reviennent pour une ultime tournée dans un show exceptionnel. Ça va bouger, chanter, danser jusqu'au bout de la nuit. Un concert à ne pas manquer, à revivre pour revivre la magie des années 80.
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2: Alors je me tourne d'abord vers vous, Alexia, est-ce que vous connaissez un petit peu EVP Orléans ou pas du tout?
3: Alors, j'en ai entendu parler.
2: Ouais. Que savez-vous sur EVP Orléans?
3: Il me semble, alors je voudrais pas dire de bêtises, hein, il me semble que vous pratiquez de la nage en eau vive.
4: C'est ça.
3: Ah, oui. Voilà, je me trompe pas.
4: Absolument pas.
3: Bon, après, c'est vrai que bon, cette natation, elle surprend un peu aujourd'hui et vous allez nous en parler, j'imagine. Enfin, je suis très curieuse justement de savoir dans quelles conditions vous pratiquez ce sport.
2: Voilà, parce que nous, on l'est aussi. C'est la raison pour laquelle vous êtes là pour présenter EVP Orléans. Vous connaissez, vous, Dominique, ou pas?
5: Alors, je connais Laurence, mais oui, je ne connais pas EVP. mais j'imagine que c'est une bonne pratique et saine pratique et une manière de connaître le fleuve.
4: Voilà, exactement.
2: Alors, EVP Orléans, qu'est-ce que c'est?
4: Alors, EVP Orléans, c'est EVP, Eau Vive Plongée.
2: D'accord.
4: Donc, c'est une association qui est située donc à Orléans, d'où EVP Orléans. Mmh. Voilà. Et c'est vrai que notre activité principale, c'est la nage en eau vive. Donc, nous nageons beaucoup en Loire, mais pas que. En fait, nous nageons dans tous les lieux où il y a de l'eau. Soit la nage en ligne, donc c'est la nage fleuve, soit la nage en torrent. Donc, voilà.
2: D'accord. Alors, la nage en torrent, c'est-à-dire...
4: C'est-à-dire il y a un dénivelé extrêmement important. L'eau y est très, très vive, alors qu'elle est très calme en Loire, quand même.
2: D'accord.
4: Il faut le reconnaître. Et donc, c'est une pratique qui s'associe davantage au slalom.
2: D'accord.
4: Parce que, tout bêtement, il y a des rochers, il faut avoir une lecture du torrent, il faut avoir une excellente pratique de la nage. En règle générale, on y va avec quand même... on est habillé de façon un peu plus solide que lorsque l'on nage en Loire, parce qu'il y a des risques quand même de frotter.
2: Ça fait un peu comme du canyoning. C'est comparable ou pas du tout?
4: Si, c'est ça. Sauf que c'est uniquement avec l'hydrospeed.
2: D'accord. Ah oui,
4: donc il y a pas le canoë.
2: Voilà, on va en parler. On va en parler de l'hydrospeed, évidemment. Vous, depuis combien de temps vous êtes dans cette association? Comment vous êtes tombé dedans?
4: Alors, je suis tombée dedans parce que j'ai habité sur les bords de Loire.
2: Mmh.
4: Et j'ai habité sur les bords de Loire d'abord à Gien. Donc, j'ai d'abord fait partie de l'AS Gien.
2: D'accord.
4: Voilà. Et c'est Gien qui m'a fait découvrir...

0: les stands,
1: et là,
0: voilà.
1: Dit, okay,
0: ouais, ouais. Et là, j'ai dit OK et j'y retourne.
1: Eh ben voilà. Parfait. Vous allez peut-être y tremper les pieds dans cette Loire grâce au club EVP Orléans. On en parle tout au long de cette émission Reflet de Loire qui s'annonce bien sportive sur votre radio ici Orléans jusqu'à midi.
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2: Nos invités autour de la table sont Dominique Janvray, Laurence Lacroix et bien sûr Alexia Strouinski. Alors on évoque EVP Orléans. Est-ce que vous avez déjà, je pose la question aux invités, nagé dans la Loire, Dominique?
3: Dans le Loiret, beaucoup.
2: Dans le Loiret, très bien. Il fut un temps ou c'est toujours d'actualité?
3: Il fut d'un temps et peut-être que je dois bien avouer que c'est encore d'actualité.
2: Eh ben voilà, très bien. Vous avez vos spots à vous, bien fameux pour vous baigner dans le Loiret.
3: Je les garde secrets.
2: Eh ben vous avez bien raison. Je me tourne vers vous, Alexia. Se nager dans la Loire ou alors, dans un endroit, un cours d'eau, est-ce que c'est quelque chose que vous avez l'habitude de faire?
4: Bon, c'est sûr que moi là, je fais des visites au musée de la Marine de Loire, de Châteauneuf. L'été, nous avons beaucoup de touristes.
2: Oui.
4: Et on nous pose la question, hein, est-ce qu'on peut se baigner en Loire? Alors non, c'est
2: parce
4: interdit.
2: Que, voilà, c'est ce que j'allais poser comme question à Laurence, parce que la baignade est interdite dans la Loire, mais pas que Orléans, sur l'ensemble du fleuve.
4: Voilà, alors la casquette musée me fait dire que les anciens disaient que la Loire avalait quelqu'un chaque année. Et on disait ça pour dissuader notamment les petits enfants d'aller se baigner en Loire. La Loire est très très dangereuse. Même s'il y a eu des plages de Loire, des baignades surveillées, il y a eu de gros soucis de noyade. Et malheureusement, le danger est toujours très très présent. Donc aller se tremper les pieds dans l'eau, précaution.
2: Avec précaution, c'est ça.
4: Peut-être dans le cadre d'une
2: activité sportive,
4: d'une activité
2: peut-être
4: comme la vôtre.
2: La réglementation est différente. Comment ça se passe dans ce cas-là?
4: Comment ça se passe?
5: La réglementation est totalement différente parce que justement, nous ne sommes pas des nageurs. Mm-hmm. Donc, j'ai envie de dire, l'expression qu'on va tremper les pieds dans la Loire, elle n'est pas vraie
2: pour
5: bonne. Nous.
2: Voilà.
5: On se trempe jamais les pieds dans la Loire, aussi paradoxal que cela puisse être. On a un hydrospeed. Donc, l'hydrospeed, c'est un support qui est quand même très conséquent et qui fait que effectivement nous on navigue en Loire, ce qui est pas du tout pareil et donc il y a pas les pieds au sol, il faut
4: d'accord,
5: qu'on fasse
4: oui,
5: très
4: ça,
5: attention
4: c'est
5: des
4: un vrai
5: d'eau.
4: Danger
5: oui.
4: Réellement effectivement et c'est pour ça que la Loire est interdite depuis 1970 je crois à peu près.
5: Puis c'est un fleuve sauvage en fait, on est quand même en milieu naturel et comme tout milieu naturel ce sont des milieux qui sont dangereux. La Loire c'est pas une piscine. Voilà,
2: et
5: si les gens veulent nager, il faut aller en piscine.
2: J'imagine que derrière, il y a aussi toute cette pédagogie pour apprendre à lire un petit peu
5: exactement.
2: Le paysage ligérien, pour se dire, ok, là même en hydrospeed, on peut y aller, ça ne craint rien, ou en tout cas les risques sont minimes, ou on ne peut pas y aller tout simplement.
5: On ne peut pas, tout à fait.
2: L'hydrospeed, globalement, pour définir un peu ce que c'est, j'ai l'impression que c'est un mini bateau sur lequel on s'accroche, un petit peu comme une moto, on avance, on le tient juste, c'est juste pour nous maintenir sans souci.
5: C'est vraiment un support. Alors, les hydrospeeds sont faits en mousse.
2: Mmh.
5: Voilà. De plus en plus, on arrive à ce sont toujours des artisans qui, de toute façon, font les hydrospeeds. Pour beaucoup de nageurs, entre guillemets, que nous sommes, nous faisons nos hydrospeeds.
2: D'accord.
5: En fait, et encore une fois, c'est une activité, c'est certes un loisir, mais c'est quand même une activité qui est assez compétition, etc. C'est une activité sportive dans tous les sens du terme. Ce qui veut dire que le but, c'est quand même la rapidité. Il y a de la balade si on le souhaite, mais c'est quand même pas la finalité première.
2: D'accord.
5: Finalité, c'est quand même une activité sportive et d'aller le plus vite possible. Ce qui fait que les hydrospeeds deviennent très très techniques, puisque effectivement, c'est grâce à eux qu'on a un coefficient de pénétration dans l'eau qui nous permet lié à nos palmes qui sont longues, qui nous permet justement d'avancer le plus rapidement possible en Loire.
2: Et d'où la lecture de cette Loire pour prendre, j'imagine, certains courants pour aller plus vite et appréhender au mieux sa descente. On continue de parler de ce club EVP Orléans avec nos invités. C'est l'émission Reflet de Loire qui vous accompagne comme tous les week-end sur votre radio, ici Orléans.

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2: EVP Orléans, c'est le nom de l'association sportive que nous mettons à l'honneur dans l'émission Reflet de Loire, puisqu'on navigue sur la Loire grâce à des hydrospeeds. Laurence Lacroix nous présente cette activité. Alors, EVP Orléans, certes, on est à Orléans, mais il est possible de naviguer visiblement sur la Loire depuis bien plus en amont et bien plus en aval.
3: Je crois que ce qu'il faut dire et ce qui est important, c'est qu'on navigue pas seul. Comme il a été rappelé, hein, la Loire est un fleuve dangereux, donc c'est un sport que nous faisons effectivement au sein d'associations. Dans les associations, il y a des encadrants et les encadrants sont formés déjà à la sécurité corporelle, la sécurité des personnes. Donc et aussi, ils ont un savoir certain de cette lecture d'un fleuve, cette lecture d'un torrent. Ce pourquoi les descentes se font toujours effectivement à plusieurs, en palanquée, comme on dit chez nous, en palanquée.
2: Tous les dimanches matins, c'est à partir de 9h, c'est là où vous pratiquez le plus. Est-ce que faut que la Loire ait un certain niveau minimum? Est-ce que quand il y a eu la crue, par exemple, cet hiver, c'était trop compliqué? Quel est le niveau finalement que vous adorez le plus en hydrospeed?
3: Alors, la Loire, encore une fois, c'est un fleuve naturel, ce qui fait que des fois elle a beaucoup d'eau, des fois elle en a pas du tout. Donc nous, par définition, ce qu'on aime, c'est quand elle a beaucoup d'eau, ce qui fait que par définition, on la descend essentiellement en hiver. Ouais. Voilà, et au moment de la fonte des glaces.
2: Voilà.
3: Cet hiver, elle est montée. Il faut savoir qu'il y a eu un arrêté préfectoral qui a interdit la navigation.
2: Oui, pendant plusieurs jours.
3: Pendant plusieurs jours. Et comme nous sommes navigateurs, effectivement, nous ne l'avons pas descendue parce qu'elle a été jugée beaucoup trop dangereuse.
2: Et dans ces cas-là, est-ce qu'on reporte ou on trouve un autre plan d'eau? Je pense à l'île Charlemagne, je pense au canal d'Orléans, par exemple.
3: Alors, quand il y a eu l'arrêté préfectoral, il faut savoir que l'île Charlemagne fait partie du site Loire.
2: D'accord.
3: Et donc, l'arrêté préfectoral s'appliquait aussi. Sur l'île Charlemagne. Donc là, non, on attend et on reporte. Par contre, quand la Loire est très basse, là, l'île Charlemagne, c'est un
2: parfait.
3: Vrai bonheur.
2: Royal, exactement. Avec une eau peut-être un peu plus chaude, ou vraiment la température de l'eau, bon, étant donné que vous avez des combinaisons, j'imagine, vous importe.
3: Alors en fait, ça aussi, c'est important. C'est-à-dire, comme nous ne sommes pas nageurs, la combinaison, c'est pas un accessoire.
2: D'accord.
3: C'est une obligation.
2: Très bien.
3: Elle va avec l'hydrospeed et ça va avec les palmes. Donc oui, l'île Charlemagne, la température est toujours agréable et supportable, oui.
2: Il y a plusieurs clubs partout en France. C'est un club EVP Orléans, mais il y en a d'autres aussi dans le Loiret. Vous évoquiez l'Aigien tout à l'heure. Il y a d'autres clubs comme ça tout au long de notre bassin loiretain.
3: Oui. Il y a quand même un très grand nombre de clubs qui pratiquent ce sport en Loire. Ça va de Gien jusqu'à Amboise. Hein.
2: D'accord.
3: Donc la Loire, elle se descend en hydrospeed, de façon assez importante. Je pense aussi à Beaugency, à Main. Enfin, il n'y a pas que le Loiret. Hein. On est ouvert aussi aux autres départements et on est ouvert aussi sur l'ensemble du territoire national, puisqu'il y a des championnats de France.
2: D'accord.
3: Donc, les nageurs viennent d'un peu partout et il y a beaucoup de pratiques qui se font aussi dans le sud. Donc, voilà. Donc, en gros, dès qu'il y a un peu d'eau, que ce soit torrent ou que ce soit fleuve, rivière, à partir du moment où c'est navigable, en règle générale, il y a des nageurs.
2: Eh ben, ça, c'est une bonne nouvelle. club-evp-orléans.fr. C'est pour, évidemment, avoir toutes les informations. Si vous êtes intéressé, vous avez envie de partager l'information, j'imagine qu'il y a des petites initiations comme ça qui se font de temps en temps. Si on a qu'on ne sait pas vraiment à quoi s'attendre et qu'on ne l'a jamais fait.
3: Oui, donc nous organisons des baptêmes, c'est vrai. Alors c'est vrai que dans le club, il y a toutes ces sorties dans ce qu'on peut appeler les sites naturels. Le club, c'est aussi la possibilité de pratiquer la nage en piscine. Pourquoi ? Parce que, comme je l'ai dit, hein, c'est une activité sportive. Donc même pour les palmeurs, il faut pouvoir pratiquer le sport en piscine, simplement pour se renforcer. renforcer et puis pour s'entraîner. Le club est ouvert et pour ceux qui veulent faire de la piscine, peut-être simplement, ceux qui veulent faire de la palme, tout en sachant que les deux activités vont ensemble.
2: Évidemment, et ben merci.
3: Pour performer.
2: Et oui, parce que c'est un côté compétitif, on est bien d'accord. Merci beaucoup à vous, Laurence Lacroix, EVP Orléans. Donc n'hésitez pas à vous renseigner plus en détail si ça vous intéresse. Merci à vous aussi, Alexia Strowinski, du musée de la Marine de Loire de Châteauneuf-sur-Loire. Et merci à vous, Dominique Janvray, théoricien. On vous retrouve évidemment demain sur votre radio ici Orléans pour une nouvelle émission. À retrouver en podcast dès maintenant sur notre site ici.fr et l'application Ici.
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1: Il est tout juste midi et ça va être le moment de retrouver François Guéroux. Les informations présentées par l'inénarrable François Guéroux. Bonjour François.
2: Bonjour Vincent, bonjour à tous. À Orléans, les fêtes de Jeanne d'Arc font escale ce week-end dans le quartier de l'Argonne. Et c'est une grande première. Le parc du Belle-Neuf se transforme en village médiéval. Cela commence en ce moment et cela va se poursuivre jusqu'à 21h ce soir, avant de reprendre demain après-midi. Au programme des Jeux écossais et des animations proposées par les associations du quartier. Et bien sûr, une invitée de marque, Clémence Millot, qui figure Jeanne cette année. Elle doit venir aux alentours de 18h30. Les organisateurs l'appellent le Technival de Bourges, une rêve partie géante avec des participants venus de toute la France et même d'ailleurs. Cela se passe depuis hier à une trentaine de kilomètres de Bourges, sur la commune de Cornus. Ils sont 20 000 teufeurs à avoir investi un terrain militaire potentiellement dangereux selon la préfecture du Cher, car il s'agit d'un champ de tir avec le risque qu'il contienne des résidus de munitions non explosées. En tout cas, pour l'instant, tout se déroule bien, témoigne la maire de Cornus, Edith Raquin.
3: Il n'y a pas eu vraiment d'incidents majeurs qui ont été signalés. Donc tout a été géré sur le site. Sur Cornus, le bruit n'était pas aussi fort qu'on pouvait le craindre. C'est vrai que le relief, ça ne permet pas d'avoir le même ressenti selon les différents quartiers de la commune. Mais honnêtement, on s'attendait à beaucoup pire. La nuit, je vous dis, a été plutôt calme. On s'attend à ce que d'autres personnes arrivent dans la journée. Ça risque de monter encore en jauge. C'est ce que on nous a laissé entendre par les festivaliers. Les premiers arrivés hier matin me disait que c'était vraiment cette journée du 2 mai qui serait la plus importante pour leur rassemblement. Hier, nous avons pu constater qu'il y avait des Anglais, des Allemands, des Néerlandais, des Suisses, des Italiens, des Espagnols, voire même des Ukrainiens. Ça dépasse largement les frontières de la France.
2: Et l'État a mis en place un important dispositif de sécurité. 600 gendarmes, 45 pompiers et 30 secouristes sont ainsi mobilisés. En football, l'USO n'a pas pu faire mieux qu'un match nul hier à Versailles, 0-0. Un résultat qui signe quasiment la fin des espoirs de décrocher les barrages pour la montée en Ligue 2. Les Orléanais se retrouvent en effet 6e à 6 points désormais de la 3e place. Et alors qu'il ne reste plus que 2 journées à disputer dans le championnat de national. À l'inverse, handball, les Sceptors peuvent plus que jamais rêver d'une accession en Star League. Après la défaite de Pau hier contre Ponto Combo, ils ont désormais leur destin en main. S'ils remportent leurs 2 derniers matchs, eh bien la montée directe sans passer par les playoffs sera assurée. Cela commence donc par s'imposer demain après-midi. Les Sceptors joueront à Massy dans l'Essonne. En rugby, la pression monte du côté du RCO puisque demain débute la phase finale du championnat national 2. Les rugbymen orléanais vont défier Rumilly en quart de finale au stade des Montées. Le RCO qui cette année a une particularité, avoir dans ses rangs 3 frères, Bastien, Baptiste et Augustin Pingot, une rareté dans le rugby de haut niveau et que savoure pleinement Bastien, 24 ans, c'est l'aîné de la fratrie.
4: C'est ça qui a fait que je pense au final on a un peu tissé des liens, déjà fraternels parce qu'on a toujours rigolé ensemble, on a tissé des liens quoi. C'est un peu inexplicable en fait ce ressenti-là. Et ouais, aujourd'hui jouer avec eux c'est vraiment spécial, c'est vraiment quelque chose qui est... En fait quand tu le fais tu te rends pas compte, mais c'est après, tu te dis ouais putain, incroyable. Je me rappelle dans le jardin c'était vraiment quelque chose, on prenait un plaisir fou à jouer dans le jardin. Et le soir quand on rentrait on était complètement ouverts d'énergie, on n'en pouvait plus. Les joggings ils étaient tout le temps hyper sales, notre maman elle gueulait souvent, elle nous mettait à la douche habillée, donc ouais on a pris un plaisir fou. Et en fait se retrouver sur le terrain le soir pour s'entraîner, en fait on regoute à ça et ça nous fait un peu un retour en enfance qui est vraiment pas mal.
2: Malheureusement, demain, Augustin, le plus jeune des frères Pingot, ne jouera pas car il s'est blessé au genou. Mais il sera bien sûr au stade pour encourager ses frangins RCO Rumilly. Ce sera donc demain dimanche à 15h à Orléans. Et puis à Pithiviers, le musée des transports fête ses 60 ans ce week-end. Au programme, exposition, animation et surtout la possibilité de monter à bord d'un train emmené par une locomotive de 1902 pour un trajet de 40 minutes aller-retour entre le musée de la rue Carnot et le parc de Belba à Pithiviers-le-Vieil. C'est le terminus de cette petite ligne touristique qui fait 4 km. Il aura fallu 3 ans pour restaurer cette vieille locomotive qui roule donc à 9 km/h.
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2: Et le ciel loirétain va devenir de moins en moins lumineux au fil de l'après-midi. A priori, pas de pluie et les températures restent élevées, 24 degrés au meilleur de la journée à Orléans. Demain, la dégradation sera plus nette avec des averses prévues par Météo France. Il est midi 5 sur ici Orléans, c'est l'heure de retrouver Willy Rovelli.
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6: Bonjour, bonjour, merci d'avoir choisi votre radio ici. C'est Willy vient déjeuner chez vous, numéro 1049.
7: Ah là là, village, un bonjour la tribu.
8: Bonjour.
6: Alors, qui est là aujourd'hui? Nicolas Malameuf, notre enfant de la télé. Bonjour mon bon Nicolas.
9: Bonjour Willy, bonjour tout le monde.
6: Et Fabien Hémo, notre geek. Bonjour mon Fabinou.
10: Bonjour Willy, bonjour à tous.
6: Et bienvenue à tous, j'espère que cette semaine fut bonne.
10: Excellent.
6: Excellent, parfait. J'espère que ce brin de muguet hier à 50 balles, les trois brins, vous a bien fait plaisir. Voilà, parce que là, là,
10: ça, je peux plus m'asseoir.
6: Ah, bah là ça fait 10 balles la clochette, là, ça fait mal. Là.
10: Ça fait mal.
6: Et bien voilà, nous sommes là, mes amis, jusqu'à 13h pour vous présenter votre talk show pas comme les autres, le seul à la radio française qui mélange humour et sérieux pour comprendre et apprendre de l'actu, le talk show utile de votre radio utile. Alors notez bien les dossiers du jour. D'abord, attention, si vous avez acheté des billets d'avion pour mai, juin, juillet, votre compagnie peut augmenter le billet d'avion, voire même carrément annuler le vol.
10: Pourquoi?
6: Comment? Mais que faire, bordel? Telles sont les questions que vous vous posez. Eh bien, notre invité vous donnera des réponses dans une minute. Et à 12h30, la folie Michael Jackson.
9: Ah, voilà. C'est votre idole.
6: Ça, vous savez que c'est mon idole, c'est mon chanteur mort préféré. Je ne pouvais pas passer sous silence le succès du film Michael au cinéma. Presque 2 millions de spectateurs en une semaine. Pourquoi 17 ans après sa mort est-il toujours le King of Pop? La réponse dans 20 minutes. Et bien sûr, vous le savez, on fait cette émission tous ensemble. D'abord sur le groupe Facebook. Alors, bon, Fabinho.
10: C'est gratuit le groupe Facebook.
6: Ah, bah bien sûr que c'est gratuit. Hélas, moi je vous le ferai payer si ça tenait qu'à moi. Mais je ne peux pas.
10: Pour nous retrouver, vous tapez sur Facebook Youpi la vie avec Willy Rovelli. Bim, vous tombez sur nous.
6: Oui.
10: Et la question du samedi.
6: Alors,
10: quelle est votre chanson préférée de Michael Jackson?
6: Alors.
10: Pour l'instant, zéro commentaire.
6: Merde.
10: Et donc,
6: bah, qu'est-ce que c'est ça?
10: Et le sondage, avez-vous vu le biopic de Michael Jackson?
6: Bon.
10: Plus de 50% de non.
6: On va vous donner envie d'aller le voir. Non. Vous répondez à ma question, merde. Pour une fois que je trouve une question intéressante.
10: Alors, j'ai l'impression que tout le monde s'en fout.
6: Non. Les gens ne sont pas encore réveillés. Ils viennent de se lever à l'instant. Quelle est votre chanson préférée?
10: Donc, faites plaisir à Willy Rovelli. Vous vous abonnez déjà sur Facebook, c'est gratuit. Youpi la vie avec Willy Rovelli. Et vous répondez au sondage du jour.
6: Inventez un truc, je m'en fiche juste pour me faire plaisir. Et puis sinon aussi le 0810 055 056. Appelez-nous, c'est la plus grande émission du monde. Vous êtes tous des chroniqueurs. Vous faites tous partie de cette tribu. Vous nous appelez pour réagir sur tous les thèmes. Dès que vous avez envie de dire bonjour, tac, bonjour. 0810 055 056. Et vous repartez avec quoi?
9: Avec une carte carburant.
6: Ah bon?
9: Et elle est comme Michael Jackson, elle est multicolore. Et elle vaut 100 euros.
6: Et elle est vivante, elle. 0810 050. Quoique,
10: il est peut-être vivant.
6: Il était sur une île avec Elvis Presley.
10: Et Eddie Mitchell.
6: Ah merde.
10: Allez, on enchaîne.
6: Bon, c'est bon, on a tout dit.
10: On a tout dit.
6: Allez, démarrons.
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6: Allez, ouvrons notre premier dossier. Bonjour Linda l'aînée.
11: Bonjour.
6: Bienvenue ici Linda, vous êtes la rédactrice en chef de l'éco-touristique et co-auteur de « Quand le tourisme s'éveillera » aux éditions de l'Aude. Alors, vous nous confirmez déjà que les compagnies aériennes peuvent annuler des vols là pour les mois qui arrivent, mai, juin, juillet, à cause de la flambée du prix du kérosène, c'est vrai ça? Annuler, carrément.
11: Alors oui, effectivement, les compagnies aériennes peuvent annuler des vols et c'est ce qu'elles ont commencé à faire, vous l'annonciez. Transavia, par exemple, a décidé de renoncer à 2% de ses vols au mois de mai et au mois de juin.
6: Ouais.
11: Donc ça ne concerne pas l'été pour l'instant et d'autres compagnies aériennes ont annoncé des baisses sur l'été et également jusqu'au mois d'octobre.
6: Mais ce sont
11: reste quand même dans des proportions limitées pour l'instant.
6: D'accord, mais ce sont quels vols? Pourquoi certains vols? Pourquoi certaines destinations et pas d'autres?
11: Alors, les compagnies aériennes font des arbitrages en fonction de leur programme au global. Et il va sans dire qu'elles vont sans doute annuler des vols pour lesquels il y a beaucoup de fréquences par jour, de sorte que le consommateur soit moins lésé que sur une ligne qui est opérée une seule fois par jour.
6: J'ai compris. Alors, et comment est-ce qu'on est prévenu? Est-ce qu'on est prévenu dans un certain délai? Est-ce que je peux faire quelque chose? À part gueuler, est-ce que je peux faire quelque chose? Être indemnisé?
9: Manifester.
6: Qu'est-ce que je peux faire?
11: Alors, les compagnies aériennes s'organisent pour prévenir les clients en amont. Ouais. On l'a vu encore une fois pour Transavia, les clients ont été prévenus par email ou par SMS. D'accord. Que peut-on faire dans ces cas-là?
6: Ouais.
11: Il y a différents cas de figure, mais en général, la réglementation fait que vous pouvez très bien vous voir proposer un vol de substitution,
6: ouais,
11: un report.
6: D'accord.
11: Éventuellement, vous n'acceptez pas cette solution. Ah, ouais. Et à ce moment-là, vous avez le droit à un remboursement. D'accord. Sous 7 jours.
6: Ah, sous 7 jours. Remboursement.
11: Ça, donc, dans le cadre d'un vol sec. Et le remboursement, donc, est une obligation. En revanche, dans le cadre d'un forfait, les obligations sont renforcées. Là encore, la compagnie aérienne doit proposer une solution, donc ouais, un report ou bien une annulation sans frais ou bien un remboursement. Et par ailleurs, le professionnel, donc agent de voyage et tour opérateur, est également présent pour accompagner le voyageur dans ses démarches.
6: Bon, très bien. Au moins, c'est clair. Merci, Linda. Et par exemple, s'ils augmentent le prix du billet, parce que ça aussi, j'ai vu passer ça, hein, qu'ils peuvent augmenter. Je veux dire, on a acheté le billet, on l'a payé, tout ça, mais ils peuvent vous envoyer un message pour vous dire « Ding, pas, va falloir payer
9: en plus. » Mais non.
6: Ça, c'est vrai aussi, ça.
11: Alors, en fait, là aussi, il y a deux cas de figure. Ah. Si vous avez acheté un billet d'avion sec, sans autre prestation, si vous l'avez déjà payé, normalement, la compagnie aérienne ne peut plus augmenter le prix. Donc, il ne peut plus y avoir de surcharge carburant.
6: D'accord.
11: La surcharge carburant, elle est appliquée avant l'achat.
6: D'accord.
11: En revanche, dans le cas d'un voyage à forfait, donc qui comprend un billet d'avion et un hébergement, il est possible d'avoir une surcharge, mais limitée. Elle ne doit pas excéder 8% du prix global.
6: Très bien.
11: Et le consommateur doit être prévenu en amont, donc 20 jours avant.
6: Bon, très bien. Vous nous confirmez, Linda, du coup, qu'avec tout ça, je ne sais pas, est-ce que les Français réorganisent un petit peu leurs vacances? Est-ce que finalement, ils se disent « je vais rester en France plutôt qu'ailleurs ?» Enfin, est-ce que vous avez vu un petit peu ce mouvement-là?
11: Oui, tout à fait. Déjà, il y a beaucoup plus d'attentisme que d'habitude.
6: Ouais.
11: Les Français ont envie de partir en vacances, pour ceux qui en ont les moyens, mais ils hésitent beaucoup, puisqu'il y a une flambée du kérosène et des carburants à la pompe. Et ce qu'on observe dès maintenant, c'est un report sur des destinations plus proches.
6: Si on
11: regarde, par exemple, les réservations effectuées dans les agences de voyage au niveau des séjours, eh bien, au mois d'avril, les ventes ont baissé de 13% au global. Toutefois, la France, elle se maintient. Elle est à moins 1%. L'Espagne, elle se maintient également. Elle est seulement à moins 2%. Mmh. Alors que d'autres destinations un peu plus lointaines, y compris d'ailleurs l'Italie, la Grèce, mais également sans doute la Turquie ou les Égyptes, eux décrochent vraiment.
9: Il y a
11: un report sur des destinations plus proches, France, la France proche, et puis également l'Espagne, puisqu'on peut y aller
9: en voiture,
11: en voiture et également
6: même
11: en train.
6: Ouais, et puis même en train, il y aura peut-être beaucoup de rapports dans le train, de reports dans le train. Merci infiniment, Linda. C'était très clair.
9: Bravo.
6: Moi, j'applaudis Linda. Parce que quand c'est clair, on applaudit nos invités. Voilà, bravo Linda Lénée, rédactrice en chef de l'éco-touristique et co-auteure de Quand le tourisme s'éveillera aux éditions de l'Aube. Allez, dans un instant, c'est vous que je veux entendre. C'est la libre antenne du week-end. Appelez-nous pour réagir sur tout ce que vous voulez. Est-ce que vous avez prévu vos vacances? Oui, non. 0810 055 056. On parle de quoi dans un instant, mon Fabinou?
9: L'actu web de la semaine. Un fromage français fait le buzz en ce moment sur les réseaux sociaux. C'est un fromage franc-comtois.
6: Oui.
9: Et je vous explique pourquoi dans un instant.
6: Merci infiniment de nous expliquer pourquoi dans un instant. Est-ce que vous aimez Vanessa Paradis?
9: Ah oui, ça on adore.
6: Je l'ai reconnue. C'est Vanessa Paradis sur votre radio ici. Merci d'être avec nous. Nous sommes là jusqu'à

0: my baby, sois mon bébé.
1: Mais il est là, chaque mon gros week-end. Bébé.
0: Il est là, mon gros bébé.
2: Pépé.
0: Non, c'est vous êtes mes deux gros bébés. Franchement, c'est
2: pourquoi
0: vrai.
2: Gros.
0: Êtes...
2: Alors, c'est pour Nico,
0: gros. Gros bébé. Vous êtes mes bébés, les bébés que j'ai pas eu, que je n'ai pas eu. Vous êtes ma paire de jambes, ma paire.
2: Oui, alors,
0: Fabien, allez, Hibault, alors.
3: Il est l'heure de la mise à jour. Toute l'actu web qui a retenu mon attention cette semaine. On démarre avec la tendance food du moment.
0: Oui.
3: Un fromage est en train de devenir viral sur les réseaux sociaux et c'est la cancoyotte.
0: Ah oui, c'est vrai.
3: Elle colle à la cuillère, elle s'enlaille, et je ne parle pas de mon ex, elle vient de Franche-Comté, elle coûte 2,50€, je parle bien sûr de la cancoyotte. Ce fromage est en train de conquérir les réseaux sociaux et personne ne l'avait vu venir. La cancoyotte à la côte grâce à l'influenceur Joanne Paps.
0: C'est vrai, Joanne Paps.
3: Je connais pas. Qui a posté cette vidéo.
4: 100 grammes de cancoyotte, 8 grammes de gras,
0: oh là là.
4: 16 grammes de prot. Comment
0: prot.
4: C'est possible? Je suis sur un nuage de fromage et j'ai qu'une seule chose à dire, merci la Franche-Comté.
3: Ce fromage franc-comtois, voilà, ne coûte pas cher, ce n'est pas trop gras et surtout ce fromage contient une bonne dose de protéines.
0: Prot.
3: Et vous qui faites de la muscu, ça pousse. Résultat, certains internautes n'hésitent pas à faire des kilomètres pour se procurer de la cancoyotte.
5: Est-ce que j'ai fait plus de 500 km
0: sur
5: moi c'est la cancoyotte?
0: Bah oui.
6: Allez, quand même.
0: Oui, quand même.
3: Pour info, les ventes de cancoyotte ont progressé de 7% et certains rayons de supermarchés sont complètement vides en ce moment. Voilà, c'est le fromage à la mode. Donc vive la cancoyotte et vive la Franche-Comté.
0: Bravo.
3: Toujours dans l'actu web de la semaine, je vous présente Johan, 23 ans, originaire de Toulon. Il se lance sur les réseaux sociaux en tant que créateur de contenu. Vous savez, c'est le métier à la mode en ce moment. Mais problème, il a du mal à décoller et faire le buzz. Du coup, cette semaine, il a eu une idée. Il a livré des pizzas gratuitement en Ferrari. Il s'est filmé et bim, le buzz. Hein, comme quoi, parfois, pour faire le buzz, il faut juste avoir une Ferrari dans son garage.
2: Oui, hein, c'est pas compliqué.
3: C'est une broutille pour vous.
0: C'est rien du
3: une
0: tout.
3: Une broutille. Tiens, écoutez ça.
0: Ah oui, Van Halen.
3: Jump de Van Halen. C'est la musique d'entrée des joueurs de l'Olympique de Marseille. Ouais. Eh bien, aujourd'hui, j'ai une pensée pour l'OM et surtout pour les supporters de Marseille. En fait, les supporters sont au bout du roule-masse. Ils en ont marre de voir leur équipe enchaîner les mauvais résultats. Ouais. Écoutez-les dimanche dernier en sortant du Vélodrome.
7: J'ai la haine.
3: Ouais,
7: ils en ont marre. Moi, c'est d'en jouer Greenwood. Comment Greenwood, il est pas titulaire? Comment c'est possible?
0: Comment c'est possible?
7: J'ai envie de serrer, les gars. Ouais, comment c'est possible?
8: Abibé, tiens un gros comique. Prends tes valises, va Saint-Charles, prends le train.
9: Pas court, va le club. Et qu'on se fasse racheter par un vrai actionnaire.
0: Ah, il est
9: parce que j'en ai marre.
0: Ah oui, je crois qu'ils en ont marre.
3: Ils en ont marre. Non, mais ça me fait de la peine. Et en plus des mauvais résultats, le club a décidé de changer de logo.
0: Ah oui.
3: Bon, bah voici la réaction des supporters. Hein, sans surprise, sa gueule.
10: Je donnerai pas un euro pour le nouveau logo.
11: Tu as acheté le maillot et tout?
10: Le logo, il est là. J'achète pas le maillot.
11: Ah ouais.
10: Moi, je te dis, prends un cash, je l'achète pas. Mais c'est impossible, mon frère. C'est quoi ce logo?
3: Ce que j'aime, c'est qu'ils ne sont pas du tout excessifs dans leurs propos. Allez, courage aux supporters marseillais.
0: Courage.
3: C'est un mauvais moment à passer. Cet après-midi, l'OM se déplace à Nantes. Donc, allez, droite au but. Enfin, il va peut-être falloir un GPS aux joueurs pour retrouver justement le chemin des buts.
0: Oh là là. Pas nous fâcher avec tout Marseille, toi.
3: Mais
0: vas-y, toi, te balader à Marseille, là, en disant ça.
3: Il est malin, je dirais pas.
0: Moi, j'ai pas dit ça. J'adore Marseille en plus, alors tu vas je vous aime, Marseille. Vas-y, toi, sur la canebière en train de dire ça.
3: Je reste
0: à
3: malin.
0: Chronique. Non, mais.
3: On les embrasse. Non, mais.
12: Avec toute sa
3: famille. On les aime, justement.
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0: Ça va, Corinne?
14: Oui, bonjour, Willy. Bonjour, l'équipe.
0: Ça va, la Coco?
3: La Coco.
14: Ça va.
0: Ça va? Tu nous appelles d'où, la Coco?
14: L'Auvergne, du Puy-de-Dôme.
0: Puy-de-Dôme, oui, on marche fort dans le Puy-de-Dôme, j'ai l'impression que
14: On marche un peu.
0: Non, je parlais de nous, je parlais de nous en termes d'audience.
3: Bon, enfin, ça marchote.
0: Corinne, elle marche plus. Doucement. D'accord, bon, bah ça va, tout le monde marche alors. Ça va, Corinne, tu voulais réagir sur quoi, ma chérie?
14: Sur Michael Jackson.
0: Tu aimes bien, t'aimes bien Michael Jackson?
14: Ah oui, j'ai toujours aimé, oui.
0: Moi aussi. T'as une chanson préférée ou pas, un truc?
14: Eh ben, c'est ce que je disais à votre.
0: Oui, Sandra
14: Maïma. Qui trouvait pas le morceau, Human Nature.
0: Human Nature.

0: Ah mais qu'est-ce que c'est beau, hein. C'est la nature humaine.
1: Ah oui, c'est magnifique.
0: Ah, la nature humaine. Et tu l'as déjà vu en concert?
1: Non, non, voilà. Malheureusement, j'aurais bien voulu. Hein.
0: Moi, je l'ai vu cinq fois. Moi.
2: Où ça,
0: je sais que j'ai de la chance.
2: Où ça?
0: Une fois à Lausanne, quand j'étais tout petit, c'était le premier concert de ma vie que j'ai vu. C'était Michael Jackson, le Bad Tour, wow, à Lausanne.
1: D'accord.
0: Et après, je l'ai vu à Paris trois fois. Et la dernière fois que j'ai vu, c'était avec, j'avais amené Mamma Rovelli avec moi au Parc des Princes.
3: C'est gentil.
0: Eh ouais, ma Corinne Jeunet de la chance. Bah évidemment qu'elle a. Oui, après j'espère qu'elle a d'autres souvenirs avec moi quand même. Mais en tout cas, oui.
1: Bah oui, j'espère aussi, mais c'est un sacré souvenir.
0: Tu as des enfants, t'as des enfants, Corinne?
1: Non.
0: Ah,
1: pas d'enfants.
0: Ah bah tant mieux, t'as raison, va. Oh là là, on s'en
1: tape. Tranquille comme ça.
0: T'as un mari, t'as un mec, non plus?
1: Non plus.
2: Non plus, mais elle est tranquille.
1: Eh, t'es la plus.
0: Eh, t'es la plus heureuse, ma Corinne. Franchement, les mecs jusque là, hein?
1: Ah oui.
0: Que des cons, hein? Que des cons. Voilà, bien raison, ma Corinne.
1: Bon, pas
0: globalement. Globalement, oui. Merci ma Corinne d'être passée nous voir et vive Michael Jackson et tu pars avec...
4: Pas d'enfant, pas de mec, mais peut-être une carte carburant de 100 euros.
0: On te rappelle et peut-être...
1: C'est bien parce que j'essaye de jouer plusieurs fois, mais
0: oui,
1: je suis
0: oh, bah écoute.
4: C'est bon. Ta chance, hein.
0: Tu vas pas non plus nous faire...
2: Elle nous engueule,
0: Corinne. Oh. Tu vois, elle était aimable au début et là c'est bon. Au revoir Corinne, on t'embrasse fort. Si ça gueule
1: merci,
0: comme ça,
1: moi aussi, bon week-end.
0: Ciao, ciao, Bella. On va la faire gagner, ça le rappellera plus.
2: On est débarrassé.
0: Au revoir. Allez, dans un instant, je vous présente un invité pas banal, parce qu'on aime vous présenter des invités
5: pas banaux.
0: Mais d'abord, on va écouter Amir avec un L'Imparfaite sur votre radio ici, à tout de suite.
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0: c'était Amir avec Anna Parfaite.
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0: Allez, comme promis, place à la personne pas banale du samedi. Alors là, on écoutait Alain Parfaite, mais là, c'est Alain Remeau. Bonjour Alain.
3: Oui, bonjour Woody.
0: Bienvenue ici, mon cher Alain. Vous venez de quel coin de l'Île-de-France déjà, qu'on sache à peu près où vous êtes?
3: Ben, je suis dans les Yvelines, Orgeval.
0: Ah, Orgeval, oh, ben, c'est à côté de chez Fabien Immo. Ouais. Allez boire l'apéro chez Fabien après, d'accord?
4: Il y a du stock.
3: Ouais, il y a du stock. Avec plaisir.
0: Alors, mon cher Alain, vous avez une passion pas banale que je connaissais pas trop avant de vous parler et que je trouve ça trop mignon. Vous faites quoi comme activité, mon cher Alain?
3: Alors, entre autres, j'ai l'activité de taxi-danseur.
0: Taxi-danseur. Alors, allez-y, expliquez-nous c'est quoi taxi-danseur, parce que franchement, c'est trop bien.
3: Alors, un taxi-danseur, c'est un danseur qui connaît toutes les danses, qui se pratique dans les après-midi dansants, et qui que l'on fait venir pour inviter les dames qui ne sont pas invitées ou qui sont seules.
0: Mais c'est trop bien, c'est-à-dire que en fait, on vous invite donc généralement à des thés dansants pour venir danser, et généralement avec des femmes qui n'auraient pas de cavalier, c'est ça, hein?
3: Voilà, ce sont les organisateurs du thé dansant qui font appel à moi et qui me demandent de faire danser les danseuses qui sont seules, qui n'ont pas de cavalier et qui ne sont pas invitées.
0: Voilà, qui ne sont pas invitées.
3: Pour les fidéliser un peu, parce que si une dame vient pour paye une entrée pour danser et qu'elle ne danse pas,
0: elle reviendra plus.
3: Eh bien, elle va faire forcément, elle reviendra pas, elle fera une mauvaise publicité. À l'établissement.
0: Voilà, mais c'est trop bien. Donc vous faites quoi? Alors, vous allez voir une femme qui est assise, qui est toute seule, et vous lui dites « Tu veux danser ?» Et là, elle vous dit quoi?
3: Non, c'est pas tout à fait comme ça que ça se passe.
0: Oui, mais je caricature.
3: L'orchestre nous présente comme taxi-danseur, déjà au début de l'après-midi dansant. Et puis, on est habillé un peu d'une façon un peu particulière. On a un petit gilet, généralement, et on a notre nom et notre fonction de taxi-danseur qui est affichée sur le gilet.
0: Voilà. Trop bien. Mais allez-y, Alain, excusez-moi.
3: Oui, je disais que donc quand la danse commence, eh bien on attend que les danseurs qui ont payé leur entrée aillent inviter les danseuses, et nous on intervient après pour faire danser celles qui restent assises sur leur chaise.
0: Qui restent assises, voilà. C'est mais c'est trop bien, franchement. Et est-ce que parfois vous avez des refus? Est-ce que parfois, vous prenez des vents? Parce que nous trois, on se prend que des vents, Alain.
3: Généralement, quand on nous refuse, c'est parce qu'elles ne connaissent pas très bien la danse
0: qui est jouée.
3: Et donc, du coup, elles nous disent revenez me voir lorsque ça sera un tango ou quand ça sera un passo doble. C'est une danse plus facile pour elles.
0: Voilà, parce que vous, Alain, vous connaissez toutes les danses.
3: Voilà, oui, je connais toutes les danses puisque je suis professeur de danse.
4: Ouais. Même le moonwalk.
0: Est-ce que vous moonwalkez, mon
3: sœur? Toutes les danses qui se pratiquent ont été dansantes, bien sûr.
0: Alain Jackson. Et donc, généralement, quand on vous demande de venir, vous dansez quoi? 4 heures par soirée, c'est ça?
3: Voilà, c'est entre 4 heures et 5 heures, ça dépend.
4: C'est des beaux mollets.
0: C'est trop bien. Ouais. C'est trop bien, mon cher.
3: Mais vous, il faut venir avec 3 chemises, parce que...
0: À l'insu. Je ne sais pas si ça va faire venir les meufs en disant ça, Alain. Mais enfin bon, à l'insu.
4: Mais quand on fait appel à vous, vous venez gratuitement ou on vous...
0: Ah non, il est payé.
4: Ah oui,
0: Alain, il est payé.
4: D'accord.
0: Alain, il est payé, on est d'accord.
3: Ah oui, voilà.
4: C'est un travail. Je ne savais pas.
0: Non, c'est un vrai travail.
3: Voilà, on me demande un devis et puis je fais une facture.
4: Une entreprise,
0: Tiens, Alain, écoutez ça. Est-ce qu'on peut...

0: Oui, bien sûr, à partir du moment, où c'est rythmé.
1: C'est rythmé. Bien sûr. Bah bravo.
2: C'est un pro. C'est un pro.
1: Et je trouve ça trop trop bien. Alain Remeau, bravo. Taxi danseur, et grâce à lui, aucune femme ne reste sur le carreau lors de soirées dansantes. Bravo mon cher Alain, merci beaucoup.
0: Exactement.
1: À très bientôt, mais Alain, merci infiniment. Au revoir. Bon, vous aimez être ici.
2: Ah, oui.
1: Vous aimez la pluie.
2: Ah, bah, oui.
1: Bah tant mieux, parce qu'elle arrive. Et juste après, les infos pratiques près de chez vous avec le ICI Express.
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6: ICI Express vous invite à voyager dans le temps, flâner dans l'histoire et à danser avec passion. Tout commence à Pithiviers où le musée des transports souffle ses 60 bougies et pour l'événement, des voyages en trains historiques, une exposition de modélisme ferroviaire, des animations et la possibilité de se restaurer. Un week-end festif pour petits et grands pour célébrer 6 décennies de passion ferroviaire. Demain, à 10h30, partez à la découverte de Saint-Benoît-sur-Loire. Une balade charmante et historique dans ce bourg médiéval labellisé Petite cité de caractère. 1h30 de voyage dans le temps entre maisons anciennes, l'abbaye de Fleury et les fossés pittoresques. Départ depuis le Belvédère, réservation conseillée pour cette escapade dépaysante. Enfin, demain après-midi, laissez-vous emporter par le tango argentin de 15h à 19h à la salle des fêtes de Saint-Privé-Saint-Mémin avec la milonga de Jeanne. Elle vous invite à danser ou à découvrir l'élégance et l'émotion du tango argentin. Une ambiance chaleureuse et passionnée organisée par El Tango Argentino Orléans.
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1: Partons gaiement vers la deuxième demi-heure de votre talk show du samedi. Alors ici, c'est comme le talk show de Léa Salamé, quelle époque.
2: Mais en pas pareil.
1: Sinon, c'est la même chose. Vous allez voir dans un instant, on va parler de Michael Jackson, évidemment, et du film Michael qui cartonne. C'est pas mal, hein.
2: Ouais, c'est pas mal.
1: Hey, votre tribu
2: on
1: là.
2: On peut faire un concours de cris, appelez-nous.
1: Ah oui, appelez-nous, ça c'est une bonne idée à la con. Alors appelez notre radio, je veux pas entendre ça ici. Notre enfant de la télé, Nicolas Malabeuf, et notre spécialiste web, Fabien Hémeau.
2: Oui.
1: Et bien sûr, faites partie de cette tribu alors.
2: Sur le groupe Facebook,
1: oui.
2: Youpi la vie avec Willy Rovili.
1: Oui.
2: On parle de Michael Jackson,
1: oui.
2: Forcément. Donc alors, votre chanson préférée de Michael Jackson.
1: Michael
2: Bénard a écrit Black or White.
1: Ah, Black or White. On a Black or White ici. On a Black or White. On écoute un peu Black or White.
2: Anne, c'est Criminal.
1: Ah, Smooth Criminal.
2: On a Criminal, mais on n'a pas Criminal.
1: On a Criminal.
2: Anna, c'est Beat It.
1: Ah, Beat It, hein, Beat It, man. Okay, c'est Beat It.
2: Pas mal. Isabelle, c'est Billie Jean.
1: Billie Jean, on a Billie Jean ou pas? Ah, ça, c'est ma chanson.
2: Ah, oui. Donc continuez à réagir sur le groupe Facebook, c'est complètement gratuit.
1: Merci.
2: Pour nous rejoindre, vous tapez Youpi la vie avec Willy Rovelli.
1: Voilà, et appelez-nous, tiens aussi, 0810 055 056, c'est la libre antenne du week-end. Appelez-nous pour dire ce que vous voulez. Vous êtes les bienvenus pour réagir sur, dès que vous entendez un truc, clac clac, vous nous appelez. Vous repartez avec quoi, mon cher Nicolas?
2: Eh bien, deux cadeaux, déjà l'honneur de parler avec
1: déjà,
2: Willy Rovelli.
1: Et, ça, c'est
2: et le second, la carte carburant de 100 euros, je ne sais pas c'est quoi le mieux, mais voilà.
1: Non, c'est moi, je ne cherche pas, c'est moi. Merci mon bon Nicolas, merci mon bon Fabien, merci à tous, à la France entière. Oui, j'ai oublié de vous le dire. Attends, puis on va prendre encore une minute au point où on en est. Non, mais il y a 15 jours, les audiences sont sorties. Puis comme nous, on est déjà à la pointe de l'actu. Je vous en parle 3 semaines après, mais pour vous dire vraiment, on a fait des cartons d'audience. Merci infiniment,
2: merci à vous.
1: Parce que vous êtes vraiment extrêmement nombreux à nous écouter. Donc merci beaucoup, beaucoup. Ça nous touche, mais vraiment.
2: Oui,
1: hein, parce qu'on.
2: Oui.

0: Pen en meeting à Mâcon. Heureusement, elle n'a rien reçu, sinon ça aurait été Farine Le Pen. Le 1er mai, c'est le jour avec son traditionnel muguet, ses manifs des syndicats. Ça tombe en même temps parce que les syndicats aiment bien sonner les clochettes d'Emmanuel Macron. Un muguet qui coûte environ 30 centimes de plus cette année, jusqu'à 10 euros pour 3 brins. Mais c'est bien connu, hein, le muguet porte chance à celui qui le vend. En Angleterre, des archéologues pensent avoir découvert un sextoy vieux de 2000 ans. Sans doute le fameux God Save the Queen. À Saint-Nazaire, deux amis condamnés pour des viols sur des chevaux. Eux, ils murmuraient pas aux oreilles des chevaux. Hein. Ils leur soufflaient dans le cul. Si vos lasagnes ont un drôle de goût, faudra pas s'étonner. Hein. Une Suédoise condamnée pour avoir écrasé un œuf sur la tête de sa fille de 5 ans en direct sur TikTok. Mais écraser ses œufs sur la tête d'un enfant, ça se fait depuis longtemps en France. Hein. Bah, par exemple, à Bétaram. Les salles des sports Basic Fit ouvriront toute la nuit sans personnel. Et bientôt, la version encore plus low cost, sans tapis de course et sans appareil de musculation. Voilà. Gérard Larcher envisage d'ouvrir une salle de sport low cost pour prendre du poids. Basic Fit. Donald Trump de nouveau visé par un attentat. Disons, c'est plus facile de rentrer armé dans un deal organisé par Trump que de passer les portiques des gares avec ton QR code de merde qui passe jamais là. Éclairez plus votre téléphone. Mais c'est ce que je fais, connard. Donald Trump qui a reçu cette semaine la visite de Charles III à la Maison Blanche. La rencontre entre Grande Oreille et Grande Gueule. À Compiègne, le passager d'un train sous OQTF qui s'appelait Monsieur Boa. C'est son nom, hein, Monsieur Boa. Sort son sexe quand le contrôleur lui demande son ticket.
1: Non, pas possible.
0: Bah oui, mais bon, après, quand on s'appelle Boa, on a envie de le montrer, t'es malin, toi. Non, mais le pauvre, ça se trouve, il croyait que UQTF, ça voulait dire obligation de quitter ton froc. Enfin, la question du jour. Olivier Faure enfariné, est-ce que du coup, il était au fort et au moulin? Bah vous avez 2 heures. Malheureusement, dans 243 jours, c'est fini 2026. Ah, que c'était rondement mené cette affaire. Bon, allez, là, je sais que vous n'avez pas le moral.
2: Ah bah non, là.
0: N'a pas le moral.
2: Avec le muguet.
0: Le muguet, trop cher. Coûte cher, le muguet. Donc hier, on les avait là.
1: Les boules.
0: Les boules. Mais heureusement, là, vous allez aller mieux dans 2 secondes.
2: Pourquoi?
0: Quoi que vous fassiez, vous arrêtez tout. Et quand je vous dis à vous, vous me faites un palabapapapa et tu verras, ça ira mieux. Regarde,
2: là,
0: tu
2: vas
0: pas bien.
2: Oh, le muguet, trop cher.
0: Le muguet. Oh. Le muguet, t'as les clochettes, là. Les clochettes
3: locales. Musique et pop.
0: À toi.
2: Et voilà, voilà. Ça va, ah bah là ça va bien.
0: Là ça va beaucoup mieux. Tu peux les clochettes, bah ça va beaucoup mieux. Tu vois le muguet à 45 balles.
2: Oh, je
0: ça va. Bon, on le paye, on en prend même 8 comme ça. Aussi France Gall, Elton John, donné pour donner. Non, je ne vous donne jamais rien, moi. Vendu pour vendu, voilà.

0: poisson d'année.
1: Ah oui, aimons-nous vivants.
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1: Ouvrons mon dossier préféré de l'année. Bonjour Richard Lecoq.
4: Bonjour Willy.
1: Bienvenue ici mon cher Richard, vous êtes grand spécialiste de Michael Jackson, rédacteur en chef de Jam, une revue consacrée à Michael Jackson, et président de l'association MJ Street, qui valorise l'héritage artistique et humanitaire de Michael Jackson, adoubé par la famille Jackson, hein, mon cher Richard. Ah oui, attention, c'est pas n'importe qui que nous avons. Richard, alors ce film Michael, film d'Antoine Fuqua, comme les dragées, meilleur démarrage de l'histoire dans un biopic, comment on explique un tel succès 17 ans après sa mort?
4: Eh bien, on explique ça parce que le film fonctionne bien, qu'il raconte bien l'histoire de Michael,
1: ouais,
4: et son père. Enfin, Michael, c'est moi aussi de sa famille. Puis c'est bien réalisé. Puis surtout, il y a une nouvelle génération qui continue de découvrir Michael Jackson, qui continue à streamer ses chansons,
1: voilà,
4: à regarder ses clips, et qui sont fous, quoi.
1: C'est ça la question que j'allais vous poser, Richard. Comment ça se fait qu'il y ait tous ces jeunes, des gens qui l'ont pas ou très peu connu, en fait, de son vivant? Comment ça se fait que ils tombent dedans, eux aussi?
4: Oui, parce que si tu veux, c'est comme des gamins qui ont 20-25 ans, qui sont nés au moment où Michael, bon, n'est plus très actif, ils n'ont pas du tout connu. Et en fait, je pense qu'on considère un peu l'œuvre de Jackson, tu vois, comme des fois on regarde un Disney, un vieux Disney, tu vois, ça reste universel, ça fonctionne. Tu vois, le type de thriller qui en plus est ressorti en HD, quand les gamins regardent ça, ils accrochent.
1: Bah voilà, ouais.
5: Et ça n'a pas vieilli en plus.
1: Non, ça n'a pas vieilli, pourtant 84,
4: c'est ça,
1: thriller,
4: en fait.
1: Voilà, 83.
4: Et oui, c'est ça. Voilà. Ça reste intemporel, ça passe le temps.
1: Ouais.
4: Alors, c'est rare.
1: Et ce film alors, mon cher Richard, bon, vous l'avez vu, moi je l'ai vu aussi là cette semaine, c'est un paradoxe parce que d'un côté les critiques l'ont un peu, voilà, sont un peu pincé le nez parce que pour ce qu'il n'est pas, et le public adore pour ce qu'il est, ce film, en fait c'est ça. Hein.
4: Eh bien, ça confirme le grand divorce entre certains médias et l'opinion publique. De toute façon, le dernier mot, c'est le public qui l'a, hein, le public a voté. Donc le film a fait un démarrage, comme mentionné un peu plus tôt, absolument incroyable. Moi, je savais que le film allait marcher, je sentais, mais à ce point-là, j'avoue que je suis assez surpris et j'étais à la soirée du Grand Rex, en fait, qui était à la Stade de France au Grand Rex. C'est un concert.
1: Voilà, moi, j'y suis allé, des gens qui se lèvent, qui chantent à la fin, qui sont heureux,
4: incroyable.
1: Voilà, parce que c'est un vrai film populaire. Voilà, si on connaît pas bien Michael Jackson, on va quand même apprendre deux, trois trucs, parce qu'il est quand même pas tout le temps épargné dans le film, son père et lui d'ailleurs. Hein.
4: Bah en fait, tout le monde, alors certaines critiques ont dit que c'est un film très hagiographique. Alors forcément, c'est fait par la famille d'avocats.
1: Bon,
4: mais quand même, on voit une scène où Michael se fait opérer pour la première fois du nez.
1: Du nez.
4: C'est quand même pas rien. Et puis, il y a la fameuse scène de l'accident sur le tournage du Pepsi en 84 où Michael est victime d'un fumigène qui explose trop tôt, ça lui brûle le dessus du crâne, et de là va commencer sa longue dépendance aux médicaments. En fait.
1: Et qui va
4: tuer. C'est des moments assez charnières, importants. Quoi.
1: Voilà, exactement. Et puis on le disait, là, le comédien là, qui joue le rôle de son père est démentiel. Hein, incroyable.
4: Alors, Colman Domingo, qui joue le rôle de Joe, en fait, c'est vraiment le second personnage du film.
1: Ouais.
4: Et c'est vraiment le duel entre Michael et son père jusqu'à la dernière scène, on ne va pas spoiler. Mais c'est vraiment, là, pour le coup, je pense qu'il est totalement oscarisable avec ce rôle-là.
1: Et puis on comprend. Voilà, que après, bon, Michael Jackson est un génie, mais bon, voilà, il y a un petit pet au casque, mais en même temps, parce que voilà, on comprend que dès l'âge de 4-5 ans, bah voilà, il a été isolé, il a jamais eu de potes, enfin voilà, c'est ça. Hein.
4: Ouais, en fait, c'est 50 ans, donc 45 sur scène, avec une famille qui déjà le perçoit, surtout son père, comme une machine,
1: machine.
4: À cash, hein, pour être clair.
1: Ouais.
4: Un entourage qui ne va pas non plus forcément l'aider. Donc oui, lui, il est là-dedans, il s'isole dans son monde qui se crée à lui.
1: Voilà.
4: C'est un peu le propre des génies, hein, c'est qu'ils sont un peu en dehors de notre espace-temps à nous.
1: Ouais.
4: Et on peut pas. Alors, comparer Jackson à, je sais pas, à un plombier ou à un prof de sport, bon, c'est pas facile à faire.
1: Non, c'est pas facile. Bon, une dernière chose, tiens, mon cher Richard, toi et moi, on a vu Michael Jackson au même moment avec ce bad tour.
4: La même tournée,
1: voilà. Premier concert qu'on a vu tous les deux, c'est ça. Un truc qu'on connaît pas sur Michael Jackson, vous qui savez tout sur lui. Est-ce qu'il y a un petit secret sur lui, tiens, un petit truc qu'on ignore ou qu'on sait peu?
4: Un petit secret
1: ou
4: sur lui, apparemment, alors bon, je vais citer une marque, mais bon, on peut en citer d'autres pour vous. Apparemment, il aimait beaucoup le KFC, voilà.
1: KFC,
5: le fast-food,
1: le poulet frit.
4: Voilà, bon, c'est un petit... Ouais, non, sinon, c'était surtout un grand fan de cinéma, il passait des heures et des heures à regarder des films, à s'en inspirer. pour digérer toute cette œuvre cinématographique et la retranscrire dans ces clips. Parce que quand on voit des clips en Smooth Criminal, c'est très inspiré du film noir. C'est une image folle, quoi.
1: Bon, merci beaucoup, mon cher Richard. Oh là, Richard. Le coq nous a parlé du poulet à l'instant, c'est bien. Ciao, ciao. Il nous a parlé de poulet frit.
4: On peut en parler.
1: Au revoir, Richard Lecoq, spécialiste de Michael Jackson. Allez voir le film, voilà, c'est un spectacle avec que des tubes du plus grand artiste de tous les temps. N'ayons pas peur des mots. Merci beaucoup.
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1: Ça va, Catherine? Ça va, Catherine?
0: Oui, ça va bien.
1: Bon, tu voulais. Ça va, tu nous appelles d'où, ma Catherine?
0: De 76 Saint-Jean-du-Carbonnet.
1: Très bien. Tu voulais réagir sur quoi, ma Catherine?
0: Ben, sur les transports qui sont très coûteux. Bon, vrai que je vais pas aller prendre l'avion parce que ça coûte super cher, mais j'avais l'habitude de prendre une carte senior avec les trains. Je me suis aperçu que la carte senior, si on l'amortit pas au moins 4 fois par an, ben, il vaut mieux prendre un trip.com ou un combo. Qui apparaît comme ça à l'année et en fait, on fait des économies.
1: C'est une petite astuce de Catherine. Donc voilà, si on prend une carte de Réduc, faut au moins qu'on voyage 4 fois dans l'année. Sinon, ça sert à rien.
0: Voilà, et puis la carte senior, faut la renouveler tous les ans. Elle coûte 50 euros.
1: Ah non,
5: il faut être senior.
1: Voilà. T'as prévu de faire quoi cet été?
0: Ben là, je pars à Bordeaux le 18 mai voir mon fils. Et puis après, je sais pas parce que. J'ai mes filles qui m'offrent une semaine de vacances quand même.
1: C'est pas mal. C'est où? Tu sais déjà où ça sera ou
0: bof? On va aller en Vendée, je crois.
1: Très bien. C'est parfait. Profite bien déjà par avance de tes vacances, ma chère Catherine. Merci de nous avoir appelés. Tu repars avec quoi?
5: Et tu passeras peut-être tes vacances avec les 100 euros de carburant.
1: Voilà, on t'embrasse fort, ma Catherine. Merci de ta fidélité.
0: Bisous.
1: À très bientôt, ma Catherine.
3: Bonne journée, Catherine.
1: Elle a déjà raccroché. On parle de quoi dans un instant avec toi, mon Nico?
5: Eh bien, on va continuer à parler du roi de la pop, le roi du poulet, du coup.
1: Et c'est juste après One Republic et Run Around.

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2: Allez, 12h48, quand il y en a mal,
3: il y a mal à bœuf.
2: Nicolas Malabœuf, notre enfant de la télé. Alors, mon bon Nicolas, qui ne nous a pas invités à sa soirée.
4: Oh, c'est la semaine dernière.
2: J'ai les boules. T'as vu ça?
4: J'ai les boules.
2: Une semaine.
4: À Ronis,
2: sous-bois. À Ronis.
5: Dans le 93.
6: Alors, ça recommence. Vous redonnez mon adresse.
2: Juste en face de la guerre. Il y a Nicolas Malabœuf. Et la semaine dernière, il faisait une soirée chez
4: alors
2: lui.
4: Alors qu'on
2: nous
4: est,
2: a pas invité.
4: On est véhiculé.
2: On est véhiculé.
4: On peut venir.
2: On peut
4: venir. N'importe quelle heure.
2: Et surtout, il me semblait que nous étions ses amis. Mais bon, manifestement, non.
5: Un jour, je donnerai votre adresse. Mais après, je serai viré. Donc, je sais pas si c'est une bonne idée. Eh bien, alors, Willy, près de 400 chroniques. Et ça y est, je crois que c'est la bonne. Je vais enfin vous faire plaisir.
2: Ah.
5: On va parler de Michael Jackson.
2: Ah là là,
5: enfin.
2: Ça y est.
5: Et c'est en novembre 1972 que Michael Jackson vient pour la première fois en France. Les Jackson 5 se produisent à l'Olympia, mais ce n'est qu'en mai 77 qu'ils font leur première télé en France. Michael et ses frères sont au Butte-Chaumont pour enregistrer l'émission des Carpentiers numéro 1. Chaque numéro était consacré à un artiste et ce jour-là, c'est Joe Dassin qui est à l'honneur. Il est fan des Jackson 5 et il insiste pour les avoir dans l'émission. C'est donc chose faite. Voilà comment Joe Dassin les présente.
7: Bonsoir madame, bonsoir mademoiselle, bonsoir monsieur, et merci d'être avec nous ce soir. Imaginez que Mireille Mathieu soit noir et que tous ses petits frères et sœurs chantent. Ça vous donne une idée de ce que c'est que la famille Jackson. Voici en exclusivité, et pour la première fois en Europe, les Jackson.
5: Ah ouais, une belle présentation,
2: Jackson 5, mais comme il louchait, ça faisait Jackson 10 pour lui.
6: Du monde.
5: Et alors, les Jackson étaient tous de rouge vêtus. Ils avaient interprété Keep on Dancing et ils étaient passés entre Carlos et Petula Clark. C'était pas pareil. Et alors, en août 97, Michael, bouleversé par la mode Lady Di, annule à la dernière minute un concert en Belgique alors que ses fans l'attendaient devant la salle. Les Belges ne sont pas contents.
2: Ah non.
8: Il y a 50 personnes qui souffrent pour toi maintenant au lieu d'une comme toi. Tu entends? C'est pas juste ça. On t'attend tous ici. T'entends, il y a 50 000 personnes qui t'attendent. Tu entends, Michael?
5: Non, non, je pense qu'ils s'en foutaient. Et alors, à cette époque, Michael était très souvent de passage à Paris. Il adorait aller à Disneyland. Même son voyage de noces, il l'avait passé là-bas. Il y allait parfois incognito où il longeait les murs avec une fausse moustache. Alors, écoutez ses fans qui dorment au pied de son hôtel.
9: J'ai vu une mèche de cheveux, c'est tout. Encore très rapide.
10: C'était rapide.
9: Impossible. Impossible de le voir.
11: C'est le plus beau jour de ma vie. Je l'aime, Michael Jackson.
12: Michael Jackson. J'ai lancé mon cahier pour avoir un autographe avec un stylo. Il a ramassé mon cahier.
4: Il s'est barré avec.
12: Et maintenant, il est reparti avec. Il avait tous mes coups.
2: Bravo.
5: Bravo, Michael.
2: C'est un cahier. Il n'y a pas de petites économies.
5: Et alors, en juin 2009, Michael nous quitte. Sur les trois jours qui suivent sa mort, la télé française avait diffusé plus de 3 heures de reportage sur les JT du soir, soit 92 sujets. Et alors, la dernière phrase prononcée par Michael, c'était « Donnez-moi du lait ». En fait, le lait, c'était sa dose de tranquillisant qu'il demandait à son médecin. Et alors, le roi de la pop était fan de ses animaux. Il en avait plein. Il y avait Louis le lama, Jabbar la girafe, Muscle le python. Et alors, surtout, il y avait Bubbles qui était son chimpanzé. Il l'habillait comme un bébé avec des couches. Le primate dormait à ses côtés dans un berceau. Et alors, j'ai quand même voulu prendre des nouvelles de Bubbles. Et il est toujours vivant.
2: Il va bien.
5: Il a 43 ans. Il vit en Floride dans un sanctuaire. Il mange encore des patates douces. Il adore ça. Il peint, il écoute de la musique et il joue même de la flûte et de la guitare.
2: Tu te rends compte, il est plus intelligent que nous.
5: Mais grave. Et alors, le petit potin, c'est que Michael Jackson a un lien avec Mongeville. Vous savez, Mongeville, le téléfilm.
2: Ah bon ?
5: Michael était venu voir le comédien Francis Perrin au théâtre dans la pièce Le Passe-Muraille.
2: Ah bah ça,
5: il s'était rencontré dans
2: Mongeville.
5: Les
4: Mongeville. Bah dis donc, on a appris des choses.
2: Ah bah. Bon, bah merci beaucoup.
4: On embrasse
2: Francis Perrin. Donc, avec une petite couche, le singe et
5: oui, tout à fait.
2: Couche.
5: Il faisait
2: très
5: ses besoins.
2: Bien. Eh ben, très bien, très bien. Est-ce que vous connaissez Truckly?
5: Ah non.
2: Non, bah tant mieux, parce qu'on en parle juste après ça. Là, regarde.
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2: De retour ici, c'est Willy vient déjeuner chez vous. On passe à table tous ensemble le samedi et le dimanche en direct entre midi et 13h. Mais vite, ce sont les
5: dernières minutes. Pas déjà.
2: Toi, tu parles trop tout le temps là.
5: Allez.
2: Place à la bonne idée du samedi. Bonjour Marion Chopin.
3: Hello, bonjour.
2: Hello, bonjour. Hello Marion, bienvenue ici. Vous êtes la cofondatrice de Trocly. Ouais. Alors on connaissait alors on connaissait le covoiturage. Voici avec Trocly le co-camionnage. Alors allez-y, expliquez-nous.
3: Exactement, trop bien. Et oui, je suis la cofondatrice avec ma super associée Diana et on a lancé cette toute nouvelle plateforme. Effectivement, c'est du covoiturage, mais en camion. Et on le fait avec des pros de la route. C'est-à-dire que c'est hyper safe, hyper secure. Et en plus, je suis hyper émue de faire l'annonce ici, sur votre antenne, du premier voyageur Trocly il y a 2 jours.
2: Ah, comment il s'appelle?
3: Comment il s'appelle? Pour un voyageur, il s'appelle, et vous n'allez pas me croire, c'est vrai, il s'appelle Séraphin.
2: Ah bah
3: c'est dingue. Qui ouvre la voie.
2: Bravo. Alors on va expliquer comment ça marche, Marion, parce qu'en fait voilà, vous êtes dit que chaque jour, voilà, on croise des milliers de camions sur la route où il y a que le conducteur avec une place vide à côté du conducteur, et là vous êtes dit il faut que cette place elle soit occupée quoi.
3: C'est ça, et vous le dites, c'est 20 milliards de kilomètres qui sont parcourus par an, toujours avec un siège passager vide, c'est énorme.
2: Ouais.
3: Et en fait, quand en parallèle de ça, on sait qu'il y a plus de 3 millions de jeunes ruraux qui galèrent à se déplacer, là on s'est dit, il faut qu'on fasse connecter ces deux mondes qui ne se parlent pas.
2: Donc puis, connecter le jeune en milieu rural qui n'a pas de moyen de locomotion avec le chauffeur routier qui est tout seul dans sa cabine, voilà.
3: Exactement.
2: Et donc?
3: Donc, voyez le truc, c'est qu'il y a un impact, il y a un triple impact. Oui. Il y a un impact économique pour le pouvoir d'achat des voyageurs. Hein, il faut savoir qu'on est 50% moins cher que le train quand il y en a, parce que c'est ça le sujet. Hier soir, on a eu une demande d'un passager qui voulait voyager avec son fils. Son train a été annulé au départ de Dijon. Ouais. Donc, là, pareil, on a pu l'aider. Mmh. Donc, économique pour le pouvoir d'achat des voyageurs, pour le pouvoir d'achat des conducteurs, c'est-à-dire qu'on est à plus de 800 euros par an de pouvoir d'achat supplémentaire pour le conducteur. Volontaire. Et pareil pour le transporteur, on est à 80 000 euros par an pour une flotte de 100 camions à peu près.
2: Oui, allez-y Marion.
3: Comment on fait pour vos auditeurs? C'est hyper simple. Vous allez sur Trocly, c'est app.trocly.io, vous nous trouvez partout sur les réseaux.
2: Trocly, c'est là, T-R-U-C-K-L-Y. T-R-U-C-K-L-Y.
4: Très bien.
3: Merci. Vous allez vous chercher un trajet et puis vous verrez, on va vous mettre en lien avec des conducteurs. Vous pouvez directement réserver, payer en ligne. Tout est transparent, c'est hyper simple. Hein. Aujourd'hui, on fait des super plateformes.
2: Parce que c'est un service payant, mais qui paye quoi? Qui gagne quoi alors, en gros?
3: En fait, c'est tripartite. C'est-à-dire que moi, voyageur, je vais réserver mon trajet en ligne. C'est à peu près... 0,11 centimes le kilomètre, ça vous donne une idée, c'est comme le covoiturage standard. Et puis vous payez votre trajet et là nous directement il y a une notification qui est envoyée au conducteur et il vous prend là où c'est inscrit sur la plateforme.
2: Et lui le conducteur il gagne un petit peu d'argent, c'est ça aussi?
3: Il gagne quasiment tout en fait. C'est-à-dire qu'après c'est redistribué entre le conducteur qui est à plus de 50% pour le conducteur, ensuite pour le transporteur.
2: Okay.
3: Et puis, il y a une petite commission de la part de Trocly.
2: Évidemment. Non, mais c'est très, très bien. Et puis surtout, ça évite aussi, enfin, mine de rien, ça casse aussi un petit peu la solitude du conducteur.
4: Mais c'est vrai.
2: Aussi,
3: c'est exactement ça. Et en fait, notre déclic à nous, ça a été de se dire que, je ne sais pas si vous le savez, ce chiffre, il est incroyable. Plus de 90% de nos marchandises qu'il y a dans nos frigos, même dans les hôpitaux, ont été acheminées par la route. Alors qu'en fait, on a des clichés sur les routiers. Moi, je peux vous dire qu'on les sélectionne, nos conducteurs. Ils sont tous hyper sympas. Ils ont envie de rendre service. Et ça, c'est une autre émission.
2: Oui.
3: Mais et puis surtout, les cabines sont vraiment nickel, quoi.
2: Bien sûr.
3: C'est leur dernier.
4: On avait fait des émissions avec des routiers et les cabines sont très bien équipées.
2: C'est nickel parce que c'est à la fois leur lieu de travail, leur lieu de vie. Enfin voilà, donc c'est. Et Marion, franchement, c'est une très bonne idée. Bravo, parce qu'effectivement, ça casse un peu la routine du conducteur, la solitude du conducteur, et puis effectivement, tous ces jeunes. Alors on dit jeune parce que c'est réservé une tranche d'âge, c'est ça le...
3: En fait, nous, on dit jeune parce que donc on est des entrepreneurs avec mon associé, donc on sait que pour qu'un service marche, il faut être focus. Donc on a été focus sur ce segment-là, qui sont les jeunes. On veut aider les jeunes. Pourquoi ? Parce que aussi, c'est un cri du cœur. Hein. C'est-à-dire qu'en France, le taux de chômage des jeunes est faramineux. Et donc, quand je disais il y a 3 millions de jeunes en territoire rural, et 3 millions, sur ces 3 millions, 40% d'entre eux refusent un job faute de pouvoir y aller. Et donc ça, pour moi, c'est vraiment mon cri du cœur. Et donc c'est pour ça qu'on s'est dit, d'abord, on veut offrir cette solution aux jeunes. Mais bien sûr, c'est ouvert à tous. C'est-à-dire que nous, on va cibler les jeunes, on fait des appels aux jeunes, on va dans les festivals pour parler de trucking, etc. On va dans les écoles. Mais bien sûr que tout le monde est bienvenu.
2: Évidemment.
3: Et
2: puis... Bravo Marion, bravo. Cette idée est Marion Chopin, la cofondatrice de Truckly, la première plateforme européenne de co-camionnage pour transformer les 20 milliards de kilomètres parcourus chaque année par des camions vides. Bravo Marion.
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4: Il est l'heure du petit dernier point la route, c'est ma journée.
2: On va faire un petit coucou à Sylvie. Allez. Bah oui, rapide, on est à la bourre. Sylvie, ça va?
10: Oui, ça va. Bonjour à tous les trois.
2: Bonjour, bonjour.
10: J'ai 10 secondes pour vous dire un tas de trucs.
2: Vas-y, 10 secondes. Vite. Et 10 secondes.
10: Eh ben parce qu'on a un super souvenir, il y a un an, vous étiez à Besançon avec nous.
2: C'était bien.
10: Et puis, c'était formidable. Bon, et puis, Besançon, Franche-Comté, Cancoyotte, évidemment.
2: La Concaillotte. Vive la Concaillotte. Vive-toi, ma Sylvie, pardon, l'état à la bourre.
4: Rappelle demain.
2: On te rappelle demain, Sylvie, d'accord, comme ça on prendra le temps de discuter. Allez, on te rappelle demain. Ok, je t'embrasse fort, ma Sylvie. Merci beaucoup. Voilà, mes amis, j'ai fini.
4: Oh non, la barbe, j'en ai marre. Il vient d'arriver.
2: On va rappeler ici, Sylvie demain. Oui. Je m'y engage.
4: Et on revient demain.
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2: Merci à toute l'équipe. Passez une belle journée ici et pas ailleurs. Tout de suite, c'est Ma France Weekend version économie. Et là, il est tout pile 13h, mes amis. À demain.
13: Bonjour à toutes et tous, bienvenue dans Ma France Week-end. Le samedi, l'équipe de Paris Cité des Économies est sur le pont pour votre pouvoir d'achat. Dans 5 minutes, on va bricoler ensemble comment faire soi-même sans se ruiner. Mais d'abord, l'actu de ce samedi. Bonjour Benjamin Mathieu.
15: Bonjour Valère, bonjour à tous. On commence ce journal avec les détails de la prime gros rouleur annoncée le 22 avril dernier par le Premier ministre. Pour faire face au prix du carburant qui flambe depuis des mois, les détails sont publiés aujourd'hui. Une prime qui sera de 50 euros. Elle sera versée fin mai à plus de 3 millions d'automobilistes qui devront, pour la recevoir, déclarer au maximum 16 880 euros de revenus par an et rouler au minimum 15 km par jour pour aller travailler. Concernant les mesures annoncées pour les professionnels, les boulangers, les taxis, les transporteurs et les pêcheurs s'estiment oubliés par le gouvernement. Ils le disent et manifestent depuis 2 heures à Paris, comme David Lequintre, pêcheur à Lorient, président de l'Union française des artisans pêcheurs.
16: Avant la crise, le gasoil, on touchait à peu près entre 60 et 65 centimes. Le gasoil pêche. Il y a encore une semaine et demie de ça, à Lorient, il est monté jusqu'à 1,30€. Et là, on est en complication économique depuis maintenant, ça va faire 2 mois. Jusqu'à présent, l'aide de 20 centimes n'a même pas encore été actée par la Commission européenne. Et ça, c'est pour le mois d'avril. Alors que c'est au mois d'avril qu'on aura fait les plus gros pics d'augmentation. Et pour le mois de mai, la Commission européenne a acté les 35 centimes d'aide pour le mois de mai. Après, il n'y a rien du tout. Ce qu'ils ont mis sur la table, je ne dis pas que ce n'est pas bien, mais ce n'est pas assez. Et nous, ce qu'on veut, c'est rencontrer M. Lecornu pour justement mettre en avant les solutions que nous avons. Par exemple, la taxe éolienne que le Comité national des pêches bénéficie. Donc on estime, nous, en tant que pêcheurs, que nous sommes impactés et que cet argent-là doit servir pour cette crise. Et on espère que M. Lecornu va nous entendre. C'est pour ça qu'on est venu à Paris, parce que de la Bretagne, il ne nous entend pas. Là, on est quand même près de lui, donc j'espère qu'il va entendre.
15: C'est free mais interdit. Depuis hier, 20 000 teufeurs dansent au son de la techno dans le Cher, près de Bourges. Ils se sont installés sur un terrain militaire dans le cadre d'une grande rave party. Alors, niveau sécurité, ça se passe plutôt bien pour le moment. 600 gendarmes sont sur place. Mais du côté des riverains, Marc Bertrand, on n'a pas beaucoup dormi, comme ce couple de céréaliers d'un village tout proche de la fête.
17: Benoît et Véronique ont les traits tirés, presque apeurés, quand ils m'entendent toquer à la porte. Leur champ de blé et de colza entoure le terrain militaire.
18: Un peu fatigué hein, de la journée. Les teufers se gênent pas de passer dans les champs. C'est une bataille pour essayer de bloquer les accès. Hein.
17: Hier, à 4h du matin, c'est lui qui a appelé les gendarmes. Le céréalier a mis un tracteur en travers de sa ferme. Il a monté des barrages de fortune sur les chemins pour empêcher les teufers de rouler dans ses champs.
18: Des Hers, des Canadiens, tout ce qu'on a pu trouver, quoi.
19: Les camions passaient, il y avait du bruit, ça criait, ça rigolait, ça klaxonnait. C'était par milliers. Voitures, camions, c'était par milliers. Mais je ne sais pas ce qu'ils peuvent faire. Détruire les cultures, détruire le matériel.
18: On verra ça dans 3 jours, ou 4, ou 5, je ne sais pas, ou 10.
17: 20 000 personnes ici, à Bangui, c'est du jamais vu. Ce qui le choque le plus, c'est que c'est un terrain militaire. Lui, il a besoin d'un laissez-passer de l'armée pour accéder à ses parcelles, et encore pas les jours de tir des canons César.
18: On nous met tout plein de normes, qu'on n'a pas le droit de faire ci, pas le droit de faire ça. Et puis là, open bar. Allez-y. Donc, bon.
19: Et déjà, la vie d'agriculteur n'est pas facile.
18: Et puis ça, en plus, alors là...
17: Selon les jeunes agriculteurs, les teufeurs ont détruit 200 hectares de cultures et de foin.
15: Et ça devrait durer jusque dimanche. En foot, l'avant-dernière journée de Ligue 2 avec du suspense à tous les étages dans ce multiplex qui est à suivre dès 20h sur ici.fr. C'est peut-être le grand soir pour Le Mans FC et ses supporters. Les 100 et or, deuxième, affrontent Reims, le cinquième en cas de victoire. Les Sartois peuvent décrocher la montée en Ligue 1 16 ans après l'avoir quitté. Mais Yann Lastenet, les joueurs ne veulent pas se mettre la pression.
20: Oui, même si le capitaine Edwin Quarchi le répète, les joueurs du Mans FC n'ont rien changé à leurs habitudes cette semaine.
21: Après, bien sûr, on sait qu'il y a un enjeu derrière, mais voilà, on a travaillé comme on a l'habitude de travailler. Je pense que ça commence à devenir aussi naturel, avec toute humilité, bien sûr. Beaucoup de plaisir, beaucoup de confiance, et voilà, on espère que ce sera positif.
20: Le groupe a déjà vécu cette situation l'an passé en décrochant la montée en Ligue 2 lors de la dernière journée, et puis une victoire du Mans FC ce soir ne suffira pas. Il faut aussi que Saint-Etienne perde à Rodez. Les joueurs vont-ils se tenir au courant de l'évolution du score à la mi-temps? Pas Patrick Videra, en tout cas, l'entraîneur du Mans FC.
22: Vous pouvez pas leur priver, quoi qu'il arrive, de regarder leur téléphone, ils sont capables de le faire. Après, moi, j'ai envie qu'on reste focus simplement sur nous. Moi, en tout cas, personnellement, je vais rester focus sur ce que nous, on est capable de faire.
20: Car Reims va être une équipe difficile à battre, rappelle le coach Sartois.
22: Une équipe très compliquée à jouer, vous le savez très bien, qui a été formatée pour pouvoir remonter très rapidement et de pouvoir aller en Ligue 1. Individuellement, ils sont sûrement plus forts que nous, mais nous, voilà, on doit continuer à avoir cette force collective.
20: L'entraîneur Manceau compte donc sur le soutien des 25 000 spectateurs du stade Marie-Marvin pour aider ses joueurs à créer l'exploit.
15: Le Mans-Reims, évidemment, à suivre sur ici même, et donc autre match important à suivre dès Saint-Etienne, évidemment sur ici Saint-Etienne-Loire et sur ici.fr.
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13: Bonjour à toutes et tous et bienvenue dans votre magazine Ma France, par ici les économies. Vous connaissez notre objectif, hein, chaque semaine, vous redonner du pouvoir d'achat. Et aujourd'hui, on va bricoler ensemble, même si vous êtes comme moi, un bricoleur du dimanche et encore, hein, franchement, que vous vouliez installer une étagère dans une chambre ou construire un abri de jardin, on va tout vous dire avec notre invité. Bonjour Cyril Julien.
25: Bonjour.
13: Vous êtes expert du bricolage au sens large, hein, auteur d'un ouvrage, Rénover sa maison du sol au plafond. Exactement. C'est paru chez Solar. French Rénovation sur les réseaux sociaux, autour d'1 million d'abonnés quand même. Je vous propose pour commencer, Cyril, de répondre à une première question d'une auditrice.
26: Bonjour, Inès, 34 ans, professeure de poterie. J'habite dans les Hauts-de-Seine. J'ai le projet de réaménager mon appartement. Et j'ai notamment l'idée de refaire entièrement ma décoration intérieure et aussi d'abattre quelques cloisons pour ouvrir certaines de mes pièces. Le problème, c'est que je souhaite faire ça en autonomie, mais que je n'y connais pas grand-chose en bricolage. Donc, je ne sais pas comment me lancer et pire, j'ai peur de faire n'importe quoi. Quel conseil pouvez-vous me donner pour savoir par où commencer pour apprendre à bricoler par moi-même? Merci.
13: Merci à vous Inès, Cyril, Julien. On commence fort là, direct.
25: Oui.
13: En gros, elle est pas bricoleuse, c'est mais ça. Elle a de grosses ambitions.
25: Qu'est-ce que vous pouvez dire? Casser des cloisons directement.
13: C'est ça.
25: Alors, qu'est-ce qu'on peut dire? Déjà, faut différencier. Il y a bricolage et bricolage. Il y a les petites choses, donc refaire de la peinture, refaire, je sais pas moi, du papier peint ou voilà. Tout ce qui est un petit peu de décoration, puis il y a des choses qui sont un petit peu plus lourdes, un peu plus grosses, qui ont plus de risques forcément. Mmh. Quand on parle d'abattre des cloisons, par exemple, il faut s'assurer de certaines choses. Déjà que le mur ne soit pas porteur,
13: ouais.
25: Parce que sinon ça peut s'effondrer,
13: chose, on est d'accord.
25: Ça c'est pas terrible. Et puis après, il peut y avoir des réseaux dans les murs. Il peut y avoir de la plomberie, donc de l'eau,
13: ah oui.
25: Il peut y avoir de l'électricité aussi.
13: Des passages techniques.
25: Des
13: quoi.
25: Passages techniques. Ouais, donc ouais. Il faut s'assurer qu'il n'y ait absolument rien dans les murs. Enfin voilà, avoir des, comment dire, faire des petites vérifications de base avant de pouvoir abattre.
13: Alors, on va discuter justement des petits travaux, des plus gros, de comment faire des économies en faisant nous-mêmes. C'est l'objet de cette émission. Mais juste pour finir la réponse pour Inès, en gros, ce que je comprends en creux, c'est tout ce qui est déco, pas de problème, allez-y, on peut se débrouiller soi-même et puis apprendre en marchant. Oui. Par contre, tout ce qui est un peu plus dans le dur, peut-être qu'il faut se faire aider, non ?
25: Au moins avoir un conseil technique, c'est-à-dire d'avoir un ami qui connaît vraiment ou une amie qui connaît vraiment bien le domaine et qui peut vous dire, ok, là, c'est bon, vous pouvez casser, démolir, commencer par-ci. Voilà, c'est bien d'être accompagné. Puis après, en effet, on a des tutos, on a pas mal de choses en ligne, on peut apprendre.
13: Bah, on va y revenir. Alors, bricoler, faire soi-même, c'est le thème de cette émission, à la clé des économies, de la satisfaction aussi. Cyril Julien, j'aimerais qu'on parle petits et grands projets en commençant par cette question. Est-ce que c'est vraiment à portée de tout le monde de bricoler ou alors il faut des prédispositions ?
25: Moi, je crois pas vraiment à la prédisposition. Ouais. Je pense qu'il y a des gens qui vont apprendre plus facilement que d'autres, peut-être plus vite que d'autres. Peut-être pareil pour l'apprentissage d'un instrument ou de quelque chose comme ça. Mais moi, je pense que tout le monde peut s'y mettre et commencer à son niveau. Faut juste être réaliste sur ce qu'on se sent capable de faire ou pas. Voilà.
13: Ça a le mérite d'être clair. Hein. Pour quelqu'un qui débute, quels sont les trois outils indispensables à avoir chez soi sans exploser son budget ? J'imagine qu'il y a quand même la petite caisse à outils de base à avoir.
25: Oui, c'est ça. Il y a les instruments à main, on va dire, des outils à main de base. Mmh. Mais après, sinon, moi, je dirais la visseuse, la classique, la perceuse à béton. C'est toujours pratique pour fixer même une étagère ou une petite chose comme ça. Et après, un instrument qui facilite la vie tout le temps, c'est tout bête, il y en a des pas très chers aujourd'hui, c'est des niveaux laser. C'est un laser qui se met de niveau tout seul. Et ça facilite vraiment la tâche. Ouais.
13: Mais est-ce que ça vaut vraiment le coup d'acheter ces outils ou alors est-ce qu'il faut passer par la location ? J'imagine qu'il faut aussi se caler selon ses usages. Enfin, on n'achète pas comme ça. Ça y est, j'ai des grands projets, je veux faire. Et on s'emballe parce que là, ça peut être des dépenses un peu inutiles.
25: Mais oui, c'est ça. Ouais. En fait, je pense qu'on peut acheter une petite base des outils dont on va se servir vraiment très régulièrement parce que voilà, on va perdre énormément de temps à les louer et puis au final, ça va revenir cher. Et puis par contre, dès qu'on va avoir un travail à faire, quelque chose de ponctuel mais assez lourd, on va aller louer. En général, quand on loue dans une boutique de location, on a des outils professionnels. Donc, je sais pas, par exemple, si on veut poncer son parquet, on va utiliser une machine professionnelle parce que elle est adaptée, parce qu'on va, elle est faite pour ça. Donc c'est vraiment très bien. Ou démolir un mur, c'est bien d'avoir un marteau piqueur.
13: Le vrai bon.
25: On va gagner du temps et puis on va moins s'embêter. Donc c'est plus utile.
13: Parce que parfois on va acheter un équipement pas trop cher. Mm-hmm. Et finalement le résultat est pas au rendez-vous. On a presque gaspillé notre argent parce que j'imagine qu'il y a des marteaux piqueurs, il y en a plein.
25: Et alors je sais pas si c'est une question de résultat forcément, mais c'est une question de temps et d'épuisement. C'est-à-dire qu'un outil pro, il est fait pour abattre du travail de manière professionnelle, il va pas griller, il est fait pour pouvoir travailler toute une journée en non-stop, alors que un outil amateur, c'est ça en fait, il va être peut-être résistant pour une heure ou deux. Et c'est ça qui différencie en fait les outils. Donc on va arriver peut-être à la même chose, mais moins vite. Et surtout, on risque de brûler les appareils les moins chers.
13: Je parlais location, il y a aussi le prêt, la location entre particuliers, prêt entre particuliers. Il existe une communauté des bricoleurs, justement, qui s'entraident et qui parfois, on peut retrouver sur des groupes, sur les réseaux sociaux ou autres, pour se prêter du matos, par exemple, parce que ça, c'est une source d'économie aussi qui est géniale.
25: Alors, j'en ai entendu parler, honnêtement, je ne suis pas expert dans le domaine. C'est vrai que moi, de mon côté, je suis mon matériel, donc voilà, mais je sais que ça existe.
13: Ouais, c'est ça, il y a pas mal de plateformes. Je pense à Allo Voisin et d'autres, effectivement, même sur Le Bon Coin, parfois, il y a même des choses à donner. Enfin, il faut quand même chercher, on peut faire des économies. Alors, une autre question, si on veut s'équiper malin, Cyril Julien, vous conseillez plutôt quoi ? Les grandes enseignes, les sites en ligne, l'occasion ? Où est-ce qu'on va acheter ces outils ?
25: Je pense que c'est un petit mélange de tout ça. Il n'y a pas de solution miracle. On peut faire des très bonnes affaires sur de l'achat, en seconde main.
13: Ouais.
25: Et puis il peut y avoir aussi des promotions dans les grandes enseignes. Il peut y avoir
13: donc on va chercher un peu partout.
25: Qui commandent très loin aussi, qui mettent du temps à recevoir leurs outils.
13: Enfin,
25: il y a plein de façons de faire en fait.
13: C'est-à-dire qu'ils achètent à l'étranger pour payer moins cher.
25: Il y a des sites, on peut acheter à l'autre bout du monde. Je vais pas citer les marques, il y a un peu de tout.
13: Vous pratiquez quoi comme type d'achat ? J'imagine que vous cherchez la qualité, parce que vous avez quand même pas mal ambitieux.
25: Je suis plutôt professionnel, je construis une maison, après je touche à tous les corps de métier, on va dire. Je veux du matériel professionnel aujourd'hui, c'est même un plaisir de travailler avec des bons outils. Donc en général, je reste avec une marque, Et puis il y a ces, comment dire, cette histoire de batterie aussi, vous savez.
0: Oui.
25: Tout est aujourd'hui très, tout est sur batterie, donc on veut avoir les mêmes batteries pour gagner du temps. On veut pas aller chercher la batterie d'une marque, charger la batterie de l'autre marque. Enfin voilà, il y a une histoire comme ça.
0: Ce que vous me disiez, Cyril Julien aussi, ce que je comprends, c'est que ça peut valoir le coup d'acheter du matériel d'occasion pour bricoler quand on est un bricoleur, disons, occasionnel. Mm-hmm. Est-ce qu'il y a des points sur lesquels il faut faire attention? Vous parliez tout à l'heure un peu du kit de départ, donc je sais pas, vous parliez de la visseuse, vous parliez du truc laser. Moi, je suis un bricoleur du dimanche.
6: Non, non, il n'y a pas de souci, du niveau laser.
0: Du niveau laser, ouais. Etc. Il faut faire attention à certaines choses, notamment en termes de sécurité, en termes de qualité. Quel serait votre regard, vous, si vous deviez acheter d'occasion?
25: Je dirais que il y a des marques, on va dire, si on va acheter, je dirais, de l'occasion, oui. Moi j'irais sur des marques plutôt professionnelles.
0: Ok.
25: Parce que on est sur des marques qui sont, comme je vous le disais, comment dire, les outils sont fabriqués pour être résistants. Donc on va avoir plus de chances d'avoir des choses qui durent dans le temps.
0: Ah oui, c'est intéressant. Ouais.
25: Si on est déjà sur des marques un petit peu plus amateurs, elles vont peut-être être beaucoup plus fatiguées facilement. En tout cas, peut-être moins réparables aussi, parce qu'en général, les grandes enseignes pro ont une réparabilité importante. On peut aller... Il y a des SAV, il y a tout ça, quoi. Donc on pourrait faire réparer plus facilement du matériel professionnel.
0: Ça, on retient. C'est quoi les marques professionnelles? Donnez-nous quelques exemples.
25: Eh bien, on a du DeWalt, on a du Bosch professionnel, on a du Hilti, on a... Voilà, et après, ces enseignes-là, on va dire que... Je ne veux pas dire que ça se vaut. Vous avez des spécificités. Hilti, ça va être spécialisé dans le béton, les marteaux piqueurs, okay. Le gros. Et puis après, vous avez des marques Milwaukee aussi, pour en citer une autre. Festool pour le bois. Voilà, donc on est... ça permet, en fait, d'accéder à des outils qui sont quasiment inaccessibles pour le particulier.
0: Des prix plus accessibles et hyper solides, quoi. Enfin, je veux dire,
25: c'est ça. Puis c'est un plaisir. En fait, les marques pro, elles vont chercher à vous faciliter la vie. Donc, vous trouvez la petite astuce dans l'outil qui change un peu pour qu'en fait, telle coupe soit plus aisée. Ou voilà, c'est ça qu'on va rechercher.
0: On retient cette info. Cyril Julien est notre invité, expert bricolage, auteur de Rénover sa maison du sol au plafond. Aujourd'hui, on essaie de vous donner des clés pour bricoler, faire vous-même et à la fin faire des économies. Cyril, est-ce qu'il y a une erreur classique des débutants qui finit par coûter plus cher que prévu quand on veut s'y mettre?
25: Je dirais que quand on veut commencer, en fait, il faut se dire que souvent le résultat d'un bricolage va dépendre surtout des choses qui sont invisibles. Et vu que c'est invisible à la fin, on va dire, eh bien, on va pas forcément imaginer qu'il faut passer par cette étape-là. Donc, je parle par exemple pour de la peinture. Mmh. Si vous préparez pas votre support ou si vous posez du carrelage, et pareil, vous faites pas de primaire d'accrochage. Alors, je vous parle peut-être.
0: Non, mais préparer le support, c'est préparer le mur. En fait,
25: préparer
0: c'est
25: le
0: ça,
25: mur. Donc, ouais, par exemple, ouais. Pour peindre, il faut garantir une adhérence. Donc, si vous peignez sur un mur qui est sale, qui est gras ou qui n'a pas été égrené, comme on dit, c'est-à-dire rayé. Alors, j'en parle dans mon livre. Hein, c'est toutes les étapes, astuces de professionnels pour que ça tienne. Eh bien, on va avoir des peintures qui peuvent cloquer. Donc, en fait. C'est de l'argent complètement mis à la poubelle.
0: Parce que suivre bien les étapes et pas y aller à l'intuition, mais quand même se renseigner.
25: Voilà, ouais, c'est ça. Donc, ouais. Aujourd'hui, en plus, on a des sources qui sont
0: justement, lesquelles.
25: Énormes.
0: Bon, il y a votre livre, on l'a compris.
25: Exactement.
0: C'est sorti
25: qui est très, très bien. Vraiment.
0: Rénover sa maison du sol au plafond, ça c'est OK.
25: Ouais.
0: Mais sinon, on peut aussi trouver sur YouTube, les réseaux sociaux.
25: Oui, alors sur YouTube, c'est vraiment.
0: Ouais.
25: C'est énorme la source là-dessus, les partages. Il y a énormément de créateurs de contenu qui font des vidéos, des tutos. Donc voilà, après.
0: Vous en recommandez un ou deux que vous aimez bien?
25: Après, il y a des créateurs de contenu qui sont spécialisés par domaine. Alors,
0: faut pas hésiter à aller dans les spécialités.
25: Ah oui, je pense, ouais. Parce que forcément, un créateur de contenu qui a 20 ans de métier dans la plomberie, ça va être technique, mais vous allez avoir les meilleurs conseils parce que vous allez avoir l'expérience. Donc, pareil dans la peinture, si vous avez un peintre, il va vous donner les petites astuces, les petites choses. Donc oui, en fait, il y en a tellement.
0: Bah oui.
25: Et ils sont, franchement, pour moi, ils sont tous très bons.
0: Mais parfois, on a l'impression qu'on peut tout faire soi-même quand on les suit, elle et il. C'est-à-dire,
25: c'est ça.
0: Et effectivement, alors, il y a des passages parfois un peu invisibles, comme vous dites, ou qu'on peut zapper. Mais à quel moment vous conseillez, quand on veut faire soi-même et faire des économies, de s'arrêter, de dire là, il y a une limite?
25: Je pense que la limite, c'est une question de sécurité. C'est-à-dire que dans les travaux, par exemple, je ne sais pas, un exemple tout bête, mais ce qui touche au gaz... On va dire qu'on n'y touche pas. En plus, il y a des normes, il y a des sécurités, il y a de l'assurance. Alors, l'électricité complexe aussi, des tableaux électriques, des câblages complexes, tout ça, on va pas y toucher. En fait, faut se dire que si on n'est pas capable vraiment de réparer d'éventuels dégâts, faut éviter.
0: Et à ce moment-là, on appelle un artisan, tout simplement, un professionnel.
25: Oui. On appelle un professionnel. On fait attention aussi parce que c'est aussi compliqué de faire travailler des professionnels. On fait des devis comparatifs. Enfin, bref, j'en parle aussi dans le livre. C'est important de.
0: On se précipite pas, en fait.
25: On se précipite pas.
0: La technologie ouvre des opportunités, avec par exemple l'impression 3D. J'aimerais qu'on en parle avec Marceau Renaud. Bonjour, Marceau.
6: Bonjour.
0: Vous êtes fondateur de 3DM Impression. Vous pouvez imprimer en 3D toutes sortes d'objets pour le compte de particuliers, c'est-à-dire
6: particuliers, aussi professionnels, que ce soit des artisans, des choses comme ça. Je peux imprimer toutes sortes de pièces en 3D.
0: Et quand vous dites toutes sortes de pièces, par exemple ?
6: Alors, par exemple, ça peut être très bien des petites pièces qui sont déjà, enfin, des petites pièces en plastique qui sont cassées d'objets du quotidien. Ou alors tout simplement des petits gabarits qui peuvent aider pour les artisans fabriquer telle pièce ou pour pouvoir, faire une cale pour rehausser en fonction des chantiers, des choses comme ça. Donc ça peut vraiment être de tout. Pour du particulier, ça peut être aussi très bien de la figurine, de la personnalisation, des choses comme ça. Mais essentiellement, moi, on va dire la plupart de mes demandes, ça va être des pièces en plastique qui sont cassées pour divers objets, que ça soit pour la piscine pour l'été, des tondeuses, des choses comme ça. Et ces pièces-là en plastique, soit elles ne se trouvent pas à l'unité sur le commerce, donc sur Internet, choses comme ça, ou auprès du vendeur directement. Et donc, dans ce cas-là, moi, je viens les redessiner et les refaire directement pour pouvoir réparer la tondeuse, enfin l'objet en question, si jamais...
0: Et le faire... Et le faire durer, en fait, c'est ça qui est super. Donc là encore, des économies à la clé, puis c'est aussi durable au passage. Mais qu'est-ce qu'on doit vous envoyer ? La pièce défectueuse, c'est pas nous qui faisons le dessin, on est d'accord ? Parce que moi, je ne sais pas dessiner. Hein.
6: Non, voilà, moi, c'est mon travail principal, parce qu'en fait, 3DM Impression, c'est ma micro-entreprise, donc c'est une activité secondaire que je fais.
0: Ouais.
6: Et mon travail principal, déjà, c'est de concevoir des machines. Donc moi, je fais de la conception, ce qu'on appelle la conception assistée par ordinateur, donc de la CAO.
0: Mmh.
6: Et en fait, ça va être mon but de reconcevoir entièrement la pièce. Donc si vous, aujourd'hui, vous avez une pièce qui est cassée, quelque chose comme ça, eh bien, vous venez vers moi, que ça soit avec une pièce neuve, si par exemple, vous avez une symétrie, des choses comme ça, ou alors sinon, la pièce directement cassée. Si elle n'est pas trop cassée, moi, je vais juste me recoller de façon à pouvoir prendre mes dimensions et je vais pouvoir la redessiner en 3D et après, derrière, pouvoir la réimprimer en trois dimensions. Avec des filaments qui peuvent être de différentes technologies.
0: Eh ben, j'ai l'impression que Cyril Julien valide. Hein, c'est pas mal.
25: Je suis fan de l'impression 3D.
0: Voilà.
25: On imprime même des maisons aujourd'hui. Hein.
0: Incroyable.
25: C'est dingue.
0: Merci beaucoup en tout cas, Marceau Renaud, d'être venu nous voir. Vous êtes fondateur de 3DM Impression. Et donc le site, c'est 3DM-impression.fr. Dans un instant, on va recevoir Karima Lepsir qui a un bon plan pour vous du matériel de chantier gratuit.

0: Calogero, un jour au mauvais endroit sur votre radio locale ici.
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0: En version magazine, le thème aujourd'hui, comment bricoler, faire des économies pour des petits ou des grands projets. Je suis avec Cyril Julien, expert du bricolage, auteur de Rénover sa maison du sol au plafond. C'est paru chez Solar. French Rénovation sur les réseaux sociaux, 1 million d'abonnés, rien que ça. Et Karima Lepsir, cofondatrice de Cycle Zéro, vient de nous rejoindre. Bonjour Karima.
3: Bonjour.
0: Qu'est-ce que c'est Cycle Zéro?
3: Alors Cycle Zéro, c'est une solution qui permet de récupérer des matériaux de construction destinés à être jetés à la base pour les remettre sur le marché. Aujourd'hui, on jette énormément et c'est encore des matériaux utilisables. Donc nous, on organise leur réemploi.
0: Matériaux de construction, c'est-à-dire qu'est-ce qu'on peut trouver là sur votre plateforme en tant que particulier, par exemple?
3: Alors, on peut trouver des portes, des fenêtres, du bois, de l'isolation, un peu de tout ce qui est encore en bon état et réutilisable.
0: Et quand vous dites encore en bon état et réutilisable, derrière, est-ce qu'il y a le mot gratuité ou ça coûte de l'argent si on veut bénéficier de ça?
3: Alors non, c'est totalement gratuit pour les particuliers. Nous, on estime en fait que ces matériaux qui étaient à la base destinés à la benne, donc à la déchetterie, n'ont pas leur place en déchetterie puisqu'ils sont en bon état. On les a vérifiés en amont et ça a été vérifié par des professionnels sur le chantier. Donc on préfère les redonner à la population pour éviter les problématiques liées au pouvoir d'achat qu'on constate actuellement.
0: Donc là, c'est vraiment fin du monde et fin du mois en une seule application, Cycle Zéro. Le site, c'est cyclezero.fr. Cyril Julien, vous connaissiez?
4: J'en ai entendu parler il n'y a pas très longtemps. Je trouve ça
5: génial. Formidable.
0: Ouais, c'est génial. Génial.
3: Ouais. Mais, en fait, le réemploi, vraiment, ça permet de réduire l'impact carbone. Parce qu'on fait pas du recyclage, ce qui est un peu à la mode. On fait du réemploi.
0: On réutilise, quoi. Ouais.
3: On réutilise. Ouais. Et ça permet aussi de faire baisser les coûts, clairement. On fait des chantiers, on fait économiser énormément d'argent aux entreprises du PTP, mais également aux particuliers, puisque finalement, nos récupérateurs économisent en moyenne entre 1500 et 2000 euros par reprise.
0: Parce que ce qu'il faut comprendre, c'est que côté chantier, pour les professionnels, ça fait des bennes en moins, en fait, tout simplement.
4: Et ça coûte très cher.
3: Exactement.
0: Et ça coûte très cher. Exactement. Et pour les particuliers ou les professionnels de l'autre côté, c'est de la fourniture gratuite, quoi. Enfin, c'est vraiment du bon sens. Et vous êtes mis au milieu, Karima, avec cyclezero.fr. Moi, je vous dis bravo, c'est super.
3: Merci beaucoup.
0: Merci beaucoup, en tout cas, d'être intervenu. Et je redis encore une fois le site. Donc, c'est cyclezero.fr. Cyril Julien, expert du bricolage, auteur de Rénover sa maison du sol au plafond chez Solar. C'est sorti. French Rénovation sur les réseaux sociaux. 1 million d'abonnés au compteur. Avant de nous quitter, un petit quiz. Le vrai faux, pour finir avec les idées claires sur ce thème du bricolage. Vrai ou faux, les outils d'entrée de gamme sont toujours une mauvaise idée?
4: Faux.
0: Ça mérite d'être direct.
4: Ouais, c'est ça. Ça dépend pourquoi, mais faux.
0: Louer un outil est souvent plus rentable que l'acheter pour un usage ponctuel.
4: Vrai.
0: On peut faire la plupart du temps des travaux soi-même avec des tutos en ligne.
4: Vrai. Ça dépend quoi? Toujours pareil.
0: Pas tout, faut savoir fixer ses limites, vous l'avez dit.
4: C'est ça. Ouais, faut savoir sentir ce qu'on est capable de faire et puis pas tout ce qui est l'étanchéité, faire des choses qui peuvent coûter très cher, on évite.
0: Étanchéité, travaux électriques aussi,
4: travaux électriques, des fondations structurelles, tout ça, on évite. Ouais.
0: Faire appel à un artisan coûte toujours plus cher que de faire soi-même.
4: Moi, je dirais faux. Je dirais faux parce que c'est un gros sujet, mais parfois le pas cher coûte cher. Donc c'est toujours pareil, prendre un mauvais artisan, entre guillemets, ça peut coûter aussi très cher. Mais voilà, on peut mal faire soi-même et ça coûte finalement beaucoup plus cher puisque derrière on va rappeler un artisan. Donc c'est compliqué.
0: Cyril Julien, expert du bricolage, auteur de Rénover sa maison du sol au plafond, c'est paru chez Solar French Rénovation sur les réseaux sociaux. Merci beaucoup.
4: Avec plaisir.
0: Pour vos éclairages. J'espère que vous y voyez plus clair, vous qui nous avez écoutés sur votre radio locale ici. Alors pour réécouter l'émission, mais aussi toutes les autres, et il y en a un paquet maintenant, c'est sur ici.fr. La semaine prochaine, on va remplir, notre déclaration d'impôt ensemble. Je dis mais ça va bien se passer parce que on aura un expert comptable avec nous et on va voir comment profiter et bénéficier surtout dans le bon sens de nos droits. Vos questions par ici les économies @radiofrance.com à ce sujet, à suivre des infos près de chez vous et votre après-midi en musique sur votre radio locale ici.
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14: Au menu de cet Ici Express, de quoi rire, chanter et danser. Ce soir, du théâtre avec paroles de fric et la promesse d'une soirée pleine de rire. Vous prenez une mallette pleine de cash, il y a des quiproquos à gogo, des personnages déjantés. La comédie de Ray Kouner présentée par Au Poulailler Théâtre vous attend ce soir à 20h30 et demain à 14h30 à la salle des étangs de Nogent-sur-Vernisson. Réservez vite sur aupoulailler.fr. Toujours ce soir, Notre-Dame de Paris vous transporte à Ménestreau en Villette. L'association Ménestrelia vous propose son adaptation de la célèbre comédie musicale. C'est à 20h au gymnase municipal et aussi le week-end prochain à la Ferté-Saint-Aubin. Plongez avec émotion dans l'univers de Victor Hugo en musique. Enfin, mardi soir, le Zénith d'Orléans va s'embraser avec les stars des années 80. Après une tournée à guichets fermés, elles reviennent pour une ultime tournée dans un show exceptionnel. Ça va bouger, chanter et danser jusqu'au bout de la nuit. Un concert à ne pas manquer pour vivre la magie des 80s. Il ne reste plus que quelques places.
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0: Irrésistible de George Benson avec Give Me The Night, un classique produit par le célèbre Quincy Jones en 1980. C'est Sophie Nolvaux avec vous, quel plaisir de vous retrouver pour ce premier week-end du mois de mai. Un long week-end peut-être pour vous. J'espère d'ailleurs que vous avez reçu ou offert votre brin de muguet, celui qui porte bonheur évidemment. Des clochettes délicates au parfum si particulier qui marquent le retour officiel du printemps et l'arrivée des beaux jours. Et on célèbre justement ces bonnes nouvelles dans un instant avec Julien Clerc. Juste après Louane, avec Conduire sur votre radio locale ici.
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1: Je sais que c'est l'une des préoccupations du moment des jardiniers, les pieds de tomate. Et ça vous anime énormément. Et pas qu'un peu à la radio, ça vous anime aussi sur Internet. La preuve, c'est que nous avons encore reçu une question de Jean-Luc. Jean-Luc habite Saran et il souhaite savoir s'il est possible de conserver les gourmands qui s'échappent, qui poussent des pieds de tomate. Pour poser la question, il vaut mieux avoir un procès. Vincent Bordeaux,
2: Pro des jardins. Bonjour Bruno.
1: Bonjour Vincent. Tous au jardin, c'est avec vous. Qu'est-ce qu'on fait de ces gourmands de pieds de tomate?
2: Alors, il y a plusieurs possibilités.
1: Ok.
2: On va dire trois possibilités. Certains les suppriment. On garde une tige principale, ok. On coupe. Alors, vaut mieux couper quand ils sont tout petits. Sinon, après, ça fait des grosses cicatrices et ça peut être une entrée de maladie pour vos tomates. Donc, c'est pas une bonne idée. Deuxième possibilité. On coupe plus gros pour en faire comme du bouturage. Récupérer les gourmands, les mettre en terre, bien arrosés, du terreau, tout ça.
1: Ouais.
2: Et comme du bouturage, en fait.
1: Okay.
2: Et ça repart et vous avez un nouveau pied.
1: Troisième possibilité.
2: Et troisième possibilité, eh ben on les garde.
1: Et qu'est-ce qu'on en fait?
2: Alors, pas tous quand même, s'il vous plaît, parce que c'est quand même une plante grimpante, le pied de tomate. Hein. Au début, on s'en rend pas trop compte, mais,
1: ouais.
2: Mais en fin de saison, on se rend compte. Dis donc,
1: oui, ça grimpe.
2: Elle est haute. Et on les laisse et on peut en repalisser. Alors, moi, je les palisse chez moi. Mais je pourrais mettre d'autres piquets à côté. Repartir. Moi, je prends un film et je pense qu'on, je vous expliquerai ça sur une, il y aura certainement une autre question qui va venir dans pas longtemps.
1: Ouais.
2: Et donc, on peut palisser et avoir sur un même pied.
1: Mais comme pour un poirier avec des formes et tout ça?
2: Tout à fait.
1: Ah ouais.
2: Oui. Et comme ça, on peut avoir un pied, plusieurs branches. Donc, on peut avoir un potentiel d'avoir plus de fruits.
1: Merci beaucoup, Vincent. Voilà, Jean-Luc. J'espère en tout cas que ça répond à votre question. Conservez les gourmands ou faites ce que vous voulez. Il y avait trois possibilités. Vincent, belle journée, à demain.
2: Bonne journée, à demain.
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0: Coldplay avec Feels Like I'm Falling in Love sur votre radio locale ici. Je vous souhaite un excellent samedi. À suivre dans la playlist de votre après-midi, Fool's Garden avec Lemon Tree, juste après un voyage dans le temps et dans l'espace qui nous emmènera jusqu'au Brésil à Bahia en compagnie de Véronique Sanson.
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2: On en sait un peu plus concernant l'indemnité carburant à destination des grands rouleurs annoncée par le gouvernement fin avril. Son montant sera de 50 euros. Annonce faite aujourd'hui, elle est destinée aux travailleurs dont le revenu fiscal de référence est à 16 880 euros et qui effectuent un trajet de 15 km par jour pour aller travailler. Le dispositif actif fin mai concerne 3 millions d'automobilistes. Une première en Europe, un traitement innovant contre le cancer du pancréas a été testé sur un patient au CHU de Grenoble en Isère. Il est censé être plus efficace. Une quarantaine d'autres patients vont en bénéficier. Toujours 20 000 teufeurs dans le Cher, près de Bourges, pour cette grande fête techno illégale qui doit durer jusque dimanche. 4 personnes ont été placées en garde à vue, 32 personnes verbalisées en majorité pour détention de stupéfiants. 600 gendarmes sont déployés sur place. Un corps calciné découvert la nuit dernière dans un véhicule à Villeurbanne près de Lyon. La victime a été découverte après une fusillade, indique le parquet de Lyon. Une enquête est ouverte pour meurtre en bande organisée. 4 enfants et un sexagénaire blessés hier soir dans un camping. Ça s'est passé à Pénétin dans le Morbihan. Le mobilhome dans lequel il se trouvait a été soufflé dans l'explosion d'une bonbonne de gaz. En football, Le Mans peut valider sa montée en Ligue 1 dès ce soir en cas de victoire face à Reims. Le match est à suivre à 20h et évidemment sur ici.fr. Et puis en rugby, Toulon se déplace au Leinster cet après-midi pour les demi-finales de Coupe des Champions. C'est la Champions League du rugby.
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4: Si le soleil a été généreux en première partie de journée, il le sera nettement moins en seconde partie avec le retour des nuages de plus en plus nombreux, parfois quelques petites gouttes de pluie, notamment sur la Beauce. On conserve la chaleur avec 22 à 24 degrés aujourd'hui, 22 à Artenay, à Châteaudun, à Vendôme, 23 à Blois ou Beaugency, 24 à La Ferté-Saint-Aubin, Orléans, Pithiviers, Bellegarde ou Puiseaux.
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0: Le groupe anglais Softcell avec le mythique Tainted Love sur votre radio locale ici. Ravi de vous retrouver ce samedi 2 mai. C'est Sophie Nolveau au micro de votre radio préférée, celle qui vous accompagne avec des infos pratiques près de chez vous, juste après vos trois chansons françaises à la suite.
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0: On accueillera le duo Marc Lavoine et Catherine Ringer, le nouveau single de Florent Pagny, mais aussi Mylène Farmer. Excellent après-midi.
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0: y a des duos qui marquent et celui-ci en fait partie. Marc Lavoine et Catherine Ringer avec Qu'est-ce que t'es belle sur votre radio locale ici. Dans une poignée de minutes, on met l'ambiance avec le groupe de jazz funk américain Earth, Wind & Fire. Mais tout de suite, ce sont quelques infos près de chez vous.
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2: Ici Express vous invite à voyager dans le temps, flâner dans l'histoire et à danser avec passion. Tout commence à Pithiviers où le musée des transports souffle ses 60 bougies et pour l'événement, des voyages en trains historiques, une exposition de modélisme ferroviaire, des animations et la possibilité de se restaurer. Un week-end festif pour petits et grands pour célébrer 6 décennies de passion ferroviaire. Demain, à 10h30, partez à la découverte de Saint-Benoît-sur-Loire. Une balade charmante et historique dans ce bourg médiéval labellisé Petite cité de caractère. 1h30 de voyage dans le temps entre maisons anciennes, l'abbaye de Fleury et les fossés pittoresques. Départ depuis le Belvédère, réservation conseillée pour cette escapade dépaysante. Enfin, demain après-midi, laissez-vous emporter par le tango argentin de 15h à 19h à la salle des fêtes de Saint-Privé-Saint-Mémin avec la milonga de Jeanne. Elle vous invite à danser ou à découvrir l'élégance et l'émotion du tango argentin. Une ambiance chaleureuse et passionnée organisée par El Tango Argentino Orléans.
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0: The Streets Have No Name, on se baladait dans les rues de Belfast grâce à U2. Son chanteur, Bono, a écrit cette chanson en s'inspirant d'une histoire selon laquelle on pouvait deviner la religion et les revenus d'un habitant de la ville suivant la rue dans laquelle il habitait. Ce tube de 87, vous pouvez le retrouver avec plein d'autres sur notre nouvelle web radio 100% années 80, disponible sur l'appli ici. Dans quelques minutes, à 15h, vous avez rendez-vous avec l'info en France et dans le monde en 90 secondes. Mais avant, on va retrouver Alain Souchon, Bruno Mars et Patricia Cass sur votre radio ici.
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2: Un chèque de 50 euros pour les gros rouleurs les plus précaires. Cette indemnité est promise par le gouvernement pour lutter contre l'envolée des prix de l'essence. Concerne 3 millions d'automobilistes. Elle sera disponible fin mai. Les détails de cette aide ont été publiés ce matin au journal officiel. Plus de 1000 litres d'un liquide hautement inflammable, le cyclohexane, déversé hier après-midi dans le Grand Canal d'Alsace à Chalampé, c'est dans le Haut-Rhin. Une fuite due à un problème d'étanchéité sur un raccordement lors d'une livraison d'un navire citerne, nous apprend ici Alsace. Un barrage flottant et de la mousse de stabilisation a permis de contenir le produit qui a été pompé pendant la nuit, précise la préfecture. Après le dramatique accident en Ardèche qui a fait 5 morts hier, 5 jeunes de 17 à 19 ans, les premiers éléments de l'enquête pointent une vitesse excessive sur une route particulièrement sinueuse. Les jeunes victimes sont tous originaires de la banlieue lyonnaise. Après l'agression d'une religieuse catholique française à Jérusalem, le ministre des Affaires étrangères Jean-Noël Barrot demande que cessent les actes anti-chrétiens qui se multiplient en Terre Sainte. Cette religieuse de 48 ans avait été jetée au sol et rouée de coups mardi par un homme sur le mont Sion. En sport, en foot, à suivre dès maintenant cette demi-finale de Ligue des Champions retour. En foot féminin, les Lyonnaises battues 2-1 par Arsenal à l'aller. Les tenantes du titre vont tout tenter à domicile avec l'aide de leurs supporters. Et puis dans une heure, en rugby, les Toulonnais vont tenter de faire un exploit au Leinster. On est en demi-finale de Coupe des Champions.
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3: Après une première partie de journée lumineuse et agréable, ça se couvre. Et de plus en plus, résultat, en toute fin de journée, nuages pour tous. Mais température élevée malgré tout pour la saison avec 22 à 24 degrés. Ce soir, 18 à 20 degrés sous les nuages aux environs de 20 heures. 14 à 16 toujours sous les nuages aux environs de 23 heures et a priori pas ou peu de pluie. Demain, nuages et averses le matin, du mieux l'après-midi avec moins d'eau. Et les températures baissent un peu, 19 à 21 degrés.
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0: Indéniablement partie des beautés de la nature devant lesquelles on s'émerveille à chaque fois, un arc-en-ciel. C'est ce que nous chantait Ease avec Over the Rainbow sur votre radio locale ici. Très bon samedi tout le monde, c'est Sophie Nolvaux pour vous tenir compagnie. Dans un instant, les infos pratiques près de chez vous. Mais juste avant, ce sont les trois chansons françaises à la suite. Avec Étienne Dao, Marine et Johnny Hallyday, bel après-midi.
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0: écoutez à l'écoute de votre radio locale ici. Belle journée avec Étienne Daho et Épaule Tatou. À suivre, le groupe Status Quo avec Indie Army Now, juste après quelques petites infos d'ici.
1: 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Au menu de cet ICI Express, de quoi rire, chanter et danser. Ce soir, du théâtre avec paroles de fric et la promesse d'une soirée pleine de rire. Vous prenez une mallette pleine de cash. Il y a des quiproquos à gogo, des personnages déjantés. La comédie de Ray Kouner présentée par Au Poulailler Théâtre vous attend ce soir à 20h30 et demain à 14h30 à la salle des étangs de Nogent-sur-Vernisson. Réservez vite sur aupoulailler.fr. Toujours ce soir, Notre-Dame de Paris vous transporte à Ménestreau en Villette. L'association Ménestreau Estrelia vous propose son adaptation de la célèbre comédie musicale. C'est à 20h au gymnase municipal et aussi le week-end prochain à la Ferté-Saint-Aubin. Plongez avec émotion dans l'univers de Victor Hugo en musique. Enfin, mardi soir, le Zénith d'Orléans va s'embraser avec les stars des années 80. Après une tournée à guichet fermé, elles reviennent pour une ultime tournée dans un show exceptionnel. Ça va bouger, chanter et danser jusqu'au bout de la nuit. Un concert à ne pas manquer pour revivre la magie des 80s. Il ne reste plus que quelques places.
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0: Je vous souhaite un excellent après-midi à vous qui écoutez votre radio locale ici. C'était Eros Ramazzotti avec Cosé della Vita. Vous êtes né un 2 mai, vous êtes taureau comme Eddy de Preto qui fête ses 35 ans aujourd'hui.
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0: Bon anniversaire aussi à Laurie, au petit frère de Gims, Dadju, à Lily Allen, David Beckham ou encore The Rock. Il sera bientôt 16h, l'heure de s'informer. Avant ça, la musique continue de plus belle avec Phil Collins, le duo français qu'on adore en ce moment, Pascal Obispo et Francis Cabrel. Il y aura aussi France Gall.
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1: Vous écoutez Ici, il est 16h, bel après-midi. Toute l'info en France et dans le monde en 90 secondes avec Benjamin Mathieu.
2: Une personne en urgence absolue et des blessés par des éclats d'obus ramassés lors de la Free Party qui se tient près de Bourges dans le Cher, annonce la préfecture. 20 000 personnes sont toujours rassemblées sur un terrain militaire où se déroule cette fête. 650 gendarmes sont désormais déployés. Une quarantaine de personnes ont été verbalisées. La ligne de crête de Marine Le Pen concernant les bénéfices de Total Energy. La leader du RN réclame une taxation des superprofits si le plafonnement des prix mis en place par le pétrolier n'est pas suffisant pour le pouvoir d'achat des Français. Total Energy qui fait une opération de prix fixe à 1,99€ le litre pendant les ponts de mai. Sale temps pour les touristes dans l'Hérault malgré le beau temps. À la suite des fortes pluies de l'hiver, les moustiques ont été multipliés par 5. Conséquence à la Grande Motte. Dans l'Hérault, les touristes désertent les campings infestés par ces insectes, nous raconte Ici Occitanie sur son site internet. En sport, en foot, les Lyonnaises sont portées par leur public en demi-finale retour de Ligue des Champions. Battue 2-1 à l'aller par Arsenal, l'OM mène 2-0 sur sa pelouse à la mi-temps. L'avant-dernière journée de Ligue 2, Le Mans peut valider sa montée en Ligue 1 ce soir en cas de victoire face à Reims. Match à 20h dans le cadre d'un multiplex à suivre évidemment sur ici.fr. Saint-Etienne va tenter également de valider son ticket pour l'élite en se déplaçant à Rodez. Et puis en rugby, les Toulonnais vont tenter de faire un exploit. Ils se déplacent au Leinster en demi-finale de Coupe des Champions. Le match débute, il a débuté il y a une minute, tout pile.
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4: Si le soleil a été généreux en première partie de journée, il le sera nettement moins en seconde partie avec le retour des nuages de plus en plus nombreux, parfois quelques petites gouttes de pluie, notamment sur la Beauce. On conserve la chaleur avec 22 à 24 degrés aujourd'hui, 22 à Artenay, à Châteaudun, à Vendôme, 23 à Blois ou Beaugency, 24 à La Ferté-Saint-Aubin, Orléans, Pithiviers, Bellegarde ou Puiseaux.
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avec Larsen. C'est Sophie Nolveau avec vous pour cet après-midi musical. 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À suivre, Sandra, mais tout de suite, M. Pokora avec Quand même.

0: 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La mission quotidienne de Sébastien Doucet est de répondre à cette question. Si on sortait...
1: Si on sortait effectivement au Jeu de Paume à Blois pour y apprécier les comédies musicales Faites la musique, ça sera dans 2 mois tout juste, le dimanche 28 juin. Un spectacle de 2 heures où les interprètes emblématiques des comédies musicales, Cécilia Cara, Damien Sargue, Jenny Lynn ou encore Gwendal Marimoutou, revisiteront les tubes de Starmania, Les Dix Commandements, Le Roi Soleil, Roméo et Juliette, Notre-Dame de Paris ou encore Grease. Des comédies musicales qui ont bercé l'enfance et l'adolescence de Gwendal, découvert à 12 ans seulement dans le Roi Lion.
2: C'est vraiment un savoir-faire, oui, français. Il y a ce qui se passe à Broadway qui est beaucoup plus théâtral. Et c'est vrai qu'en France, depuis 20 ans maintenant, un peu plus, hein, on a cette espèce de savoir-faire qui reprend un peu les gros spectacles musicaux qu'on a pu faire au Palais des Sports ou dans les Zéniths. Et c'est vrai que c'est la première fois du coup qu'on va se réunir. Enfin, c'est notre 6e tournée, mais jusqu'à présent, on se réunissait pas entre premiers rôles de différentes comédies musicales. Et là, au lieu de se croiser juste en promo, on s'était dit que ce serait bien de justement d'enlever un peu toutes les chansons qui font avancer l'histoire et qui sont un peu moins connues dans chacune de nos comédies musicales et de garder que les singles pour que ce soit une vraie soirée karaoké.
1: Et vous, Gwendal, quel est votre rôle? Parce que moi, je vous ai vu en décembre dernier sur la tournée des années 80 à Blois, justement. Alors, vous étiez
2: oui.
1: Chanteur, animateur, ambianceur. Là, quel est votre rôle? Vous êtes juste, entre guillemets, hein, juste chanteur?
2: Oui, bah, c'est-à-dire que je chante avec mes camarades. Ouais. L'idée, c'est que justement, par rapport aux autres comédies, enfin aux comédies musicales qu'on a fait habituellement, là on brise le quatrième mur, donc on a chacun nos moments pour parler au public, pour raconter un peu des anecdotes backstage, des secrets un peu coulisses, et puis bah ouais. On prend aussi le public à partie parce que maintenant, comme c'est notre 6e tournée, justement, on a en banque, on va dire, plus d'une centaine de titres, donc on peut pas tout faire le soir, et donc il y a le bloc du public où ils vont choisir chaque soir parmi des propositions des chansons différentes, et puis je suis aussi le metteur en scène effectivement de ce spectacle, et ça, je fais ça depuis 3 ans, ça se passe super bien.
1: Mais j'imagine bien, double casquette donc pour vous, Gwendal. Alors, quelle comédie musicale peut-on citer? Qu'est-ce que vous allez reprendre sur scène? Il y a évidemment Les Incontournables, on cite quoi? Notre-Dame de Paris, Les Dix Commandements.
2: Vous pouvez tout citer, franchement, on fait à peu près 50 chansons, on les fait pas en entier, il y a des mash-ups, il y a plein de surprises, donc vraiment, ça passe dans toutes les comédies musicales françaises et internationales, évidemment Notre-Dame de Paris, Starmania, Mozart l'Opéra Rock, Résiste, Saturday Night Fever, Grease, Flashdance, Les Dix Commandements, Le Roi Soleil. C'est pas que les années 2000, finalement, il y a tous les ans, il y a des nouvelles comédies musicales, tous les ans, il y a des reprises de comédies musicales, donc en fait, c'est vraiment quelque chose qui nous accompagne dans le temps, et donc le contenu est infini.
1: Et donc là, pour cette tournée, mini-tournée unique, 10 dates seulement autour de la fête de la musique, 28 juin à Blois, je rappelle la date, qu'est-ce qui change?
2: Ah ben là, en fait, on a appelé ça Fête la musique, parce que justement, on est vraiment près de la fête de la musique, et le 21 juin, à la base, en fait, on devait faire que Paris. Puis finalement, on n'a pas résisté, et donc au lieu de faire les 19 et 20 juin au Cirque d'Hiver Bouglione, et c'est pour ça qu'on avait appelé ça Fête la musique, on a joué les prolongations, et on a rajouté 8 autres dates à travers la France, avant de faire surtout une grande tournée pour nos 5 ans.
1: Vous l'avez dit, le maître mot, Résiste, comédie musicale qui vous est chère, on l'écoute. Merci Gwendal, à bientôt à Blois, 28
2: juin. Avec plaisir, merci beaucoup.
3: Elle passe ses nuits sans dormir, à gâcher son bel avenir, la groupie du pianiste.
1: La groupie du pianiste, extrait de Résiste et du spectacle Les Comédies Musicales Faites la Musique, présentée donc dans 2 mois, le dimanche 28 juin à 17h au Jeu de Paume à Blois.
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1: Renault avec Dès que le vent soufflera sur votre radio locale ici. Dans quelques minutes, des infos utiles près de chez vous et puis des conseils pour s'occuper durant ce premier long week-end de mai. L'humour en tube, ce sera avec Gad Elmaleh et Paco Pérez. Mais d'abord, on retrouve Kim Wilde juste après Christophe Maé avec La Lune. Bon samedi.
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0: Wild avec Cambodia sur votre radio locale ici. Tiens, justement, c'est son ami Laurent Voulzy qui arrive dans quelques minutes, juste après des infos utiles et pratiques d'ici.
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0: sur votre radio locale ici, le chanteur du groupe italien Maneskin, Damiano David avec Next Summer. Nous sommes le 2 mai, il y a 3 longs week-ends ce mois-ci, alors il va bien falloir les remplir. Oui mais comment? Eh bien Fred Ballard et ses rigolos ont trouvé de quoi nous occuper dans l'humour en tube.
1: Il n'y a pas longtemps j'étais à la piscine pour faire un peu de natation aquatique.
2: Excellente idée de Gad, hein. La natation aquatique est une activité idéale qu'on soit seul, en couple ou en famille. Et elle est plus marrante que la natation sur herbe, hein, qui peut laisser des traces vertes indélébiles sur le maillot.
1: Le maillot parachute. Celui qui gonfle dans l'eau quand tu nages. Avec les lunettes. Tu sais ces lunettes de natation qui te font mal, qui te rentrent dans les yeux, que quand tu les enlèves, t'as l'impression que tu vas enlever tes yeux et tout. Quand je les enlève ces lunettes, pendant 5 semaines, on me dit « Ouah, t'as été à la piscine ».
2: C'est le but hein, des lunettes de natation. C'est fait pour qu'on ait cette belle petite tête de lémurien qui fait marrer les collègues le lundi matin. Mais sinon, il y a une autre activité pas aquatique, mais très marrante. C'est celle que pratique Paco Pérez.
3: Quand je m'ennuie, je vais voir des couples au hasard dans la rue et je fais semblant de reconnaître des ex. Puis je lui dis, il faut vraiment que tu m'appelles. Tu manques à ton fils.
2: Alors ça, c'est une activité qui ne laisse pas de traces de lunettes, mais qui peut laisser des traces sur les couples avec lesquels on s'amuse. Hein. On n'est pas à l'abri d'un bourre-pif si le monsieur n'est pas joueur. Autant dire que s'annonce un week-end à mourir de rire.
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0: Quand la musique est bonne sur votre radio locale ici avec Jean-Jacques Goldman. Bientôt 17h et votre rendez-vous avec l'info. En attendant, Len Marlin avec Sitting Down Here et une nouveauté de Gaëtan Roussel que je vais vous faire découvrir intitulée Tout s'en va. À tout de suite.
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1: Vous écoutez Ici, belle fin d'après-midi, il est 17h. Les infos présentées par Benjamin Mathieu.
2: Un chèque de 50 euros pour les gros rouleurs les plus précaires. Cette indemnité promise par le gouvernement pour lutter contre l'envolée des prix de l'essence concerne 3 millions d'automobilistes. Elle sera disponible fin mai. Les détails de cette aide ont été publiés ce matin au Journal officiel. Plus de 1000 litres d'un liquide hautement inflammable déversé hier après-midi dans le Grand Canal d'Alsace à Chalompé dans le Haut-Rhin. Une fuite due à un problème d'étanchéité lors d'une livraison d'un navire citerne, nous apprend Ici Alsace. Le produit a été pompé pendant la nuit, précise la préfecture. Après le dramatique accident en Ardèche hier qui a fait 5 morts, 5 jeunes de 17 à 19 ans, les premiers éléments de l'enquête pointent une vitesse excessive sur une route particulièrement sinueuse. Les jeunes victimes sont tous originaires de la banlieue lyonnaise. 4 enfants et un sexagénaire blessés hier soir dans un camping. Ça s'est passé à Pénétin dans le Morbihan. Le mobilhome dans lequel il se trouvait a été soufflé dans l'explosion d'une bonbonne de gaz. Les salariés des boutiques SFR sont en grève ce samedi partout en France. Ils s'inquiètent pour leur avenir alors que Bouygues Télécom, Free et Orange négocient en ce moment le rachat de leur opérateur. Beaucoup de sport cet après-midi. L'Olympique de Marseille continue de couler en Ligue 1, battu même 3-0 par Nantes, pourtant 17e du championnat. La Ligue des Champions s'éloigne pour l'OM qui chute à la 6e place du classement. Le PSG leader lui fait reposer ses cadres à Lorient avant la demi-finale retour de mercredi prochain en Ligue des Champions. C'est une équipe avec plein de jeunes qui est alignée. Le match débute à l'instant. Il est à suivre sur Ici Paris, Île-de-France pour les commentaires. 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Du côté des féminines, les Lyonnaises qui se sont fait peur dans la demi-finale retour de Ligue des Champions. Elles mènent face à Arsenal devant leur public 3-1. Il reste quelques minutes. Et puis en rugby, en demi-finale de Champions Cup, c'est serré pour Toulon. C'est la mi-temps 14-11 pour le Leinster. Le tenant du titre Bordeaux-Bègles joue lui demain contre Bath dans l'autre demi-finale.
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3: Après une première partie de journée lumineuse et agréable, ça se couvre. Et de plus en plus, résultat, en toute fin de journée, nuages pour tous. Mais température élevée malgré tout pour la saison avec 22 à 24 degrés. Ce soir, 18 à 20 degrés sous les nuages aux environs de 20h. 14 à 16 toujours sous les nuages aux environs de 23h. Et a priori, pas ou peu de pluie. Demain, nuages et averses le matin, du mieux l'après-midi avec moins d'eau. Et les températures baissent un peu, 19 à 21 degrés.
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SOS d'un terrien en détresse, chanson composée par Michel Berger, écrite par Luc Plamondon en 78 pour l'opéra Rockstar Mania, interprétée par Daniel Balavoine. L'après-midi a été chargé de votre côté. Allez, j'espère que la soirée s'annonce un petit peu plus cool. C'est Sophie Nolveau avec vous et avec Michel Jonas. Juste après cette nouveauté de Miley Cyrus, voici Dream S1 sur votre radio ici.

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1: Aujourd'hui, dans 2 minutes pour être en forme, Nordine Attab, notre coach sportif, nous aide à y voir plus clair. Quand on a mal au dos, est-ce qu'il vaut mieux rester immobile ou continuer à bouger?
2: Ah, c'est une vraie question. Et souvent, on pense bien faire en ne bougeant plus du tout. Sauf que, dans la majorité des cas, le repos total n'est pas la meilleure des solutions. Alors pourquoi? Tout simplement parce que le dos, au final, il aime le mouvement. Quand on reste immobile trop longtemps, les muscles se raidissent, les articulations se verrouillent et la douleur peut s'installer encore plus. Alors attention, ça ne veut pas dire faire n'importe quoi. L'idée, c'est de bouger, mais intelligemment. On débute à 4 pattes, on appuie sur les mains et les genoux. Ça y est, vous y êtes? À partir de là, vous enroulez le dos en rentrant la tête comme si vous vouliez toucher le ciel avec votre dos. Vous maintenez quelques secondes et ensuite, vous inversez le mouvement. Vous creusez le bas du dos en amenant les fesses en arrière. Et bien sûr, vous ressortez la tête. Et vous effectuez ce mouvement sur 2 séries de 10 à 15 répétitions. Grâce à cet exercice, vous allez mobiliser en douceur la colonne vertébrale, le rachis donc. Et justement, pour les personnes qui auraient des gènes au niveau du dos, et bien tout doucement, ça peut les atténuer.
1: Donc Nordine, on continue à bouger, mais sans forcer.
2: Exactement. On évite les mouvements brusques, les charges lourdes, mais on entretient le mouvement. Et pour ça, on va effectuer un 2e exercice. Après avoir effectué de la mobilité articulaire, on va renforcer la sangle abdominale qui permet de maintenir le dos. On va effectuer un mouvement de gainage de face. Par contre, vous allez prendre appui sur les coudes, mais sur les genoux. Ne levez pas les genoux. Ça y est, vous y êtes. Et à partir de là, en gardant le corps bien aligné, on maintient la posture 20 voire 30 secondes. Et vous pouvez effectuer 4 séries. Attention, hein, le corps doit être bien aligné. Et à partir de là, vous allez pouvoir renforcer notamment le grand droit. Au final, on privilégie des mouvements doux et réguliers. On se renforce et surtout, on écoute son corps. Parce que la douleur, ce n'est pas un signal pour s'arrêter complètement, c'est juste un signal pour adapter. Allez, à vous de jouer.
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0: C'était Vita avec Promets-moi sur votre radio locale ici. Les infos près de chez vous arrivent très bientôt, juste après Jackie Carla avec la recette et le groupe de rock australien Midnight Oil. Bon samedi et à tout de suite.
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0: jolie recette du bonheur chantée par Jack et Carla. Vous écoutez toujours votre radio locale ici, ce samedi, avec dans un instant Julien Clerc. Mais avant, comme chaque heure, quelques petites infos d'ici.
1: 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Au menu de cette ICI Express, de quoi rire, chanter et danser. Ce soir, du théâtre avec paroles de fric et la promesse d'une soirée pleine de rire. Vous prenez une mallette pleine de cash. Il y a des quiproquos à gogo, des personnages déjantés. La comédie de Ray Kooner présentée par Au Poulailler Théâtre vous attend ce soir à 20h30 et demain à 14h30 à la salle des étangs de Nogent-sur-Vernisson. Réservez vite sur aupoulailler.fr. Toujours ce soir, Notre-Dame de Paris vous transporte à Ménestreau en Villette. L'association Ménestreau Estrelia vous propose son adaptation de la célèbre comédie musicale. C'est à 20h au gymnase municipal et aussi le week-end prochain à la Ferté-Saint-Aubin. Plongez avec émotion dans l'univers de Victor Hugo en musique. Enfin, mardi soir, le Zénith d'Orléans va s'embraser avec les stars des années 80. Après une tournée à guichet fermé, elles reviennent pour une ultime tournée dans un show exceptionnel. Ça va bouger, chanter et danser jusqu'au bout de la nuit. Un concert à ne pas manquer pour vivre la magie des 80s. Il ne reste plus que quelques places.
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0: Alessia Moore, dites Pink avec All Out of Fight sur votre radio locale ici. Il est l'heure d'en apprendre un petit peu plus sur notre histoire grâce aux anecdotes de Stephen Bern. Aujourd'hui, son voyage dans le temps nous replonge à l'époque des armées républicaines.
1: Des soldats tuent le temps en jouant la pétanque. Résultat, 38 morts et probablement la partie la plus spectaculaire de l'histoire du jeu provençal. Nous sommes le 28 avril 1792 à Marseille. Des gardes nationaux reviennent d'Arles, fatigués et à cran. On les installe dans un ancien couvent, les Récollets. Sauf que le couvent n'abrite plus de moines, mais des barils de poudre, des armes et des boulets de canon. Le dimanche venu, les soldats cherchent à se détendre. Et comme tout bon Marseillais, ils lancent une partie de boules.
2: Une partie de pétanque, ça fait plaisir.
1: Pas de boules sous la main ? Bah, que cela ne tienne, ils prennent les boulets. Sur la cour, en terre battue, c'est la rigolade. Ça chambre, ça avise, ça tire, jusqu'au moment où l'un des projectiles ricoche. Ou peut-être est-ce une cigarette mal éteinte, jetée trop près des barils. Toujours est-il qu'une flamme jaillit et atteint la réserve de poudre. En un instant, l'étincelle enflamme la poudre. Une détonation, puis une deuxième. Et c'est tout le dépôt qui explose. Le couvent est soufflé, les maisons alentour endommagées. Le bilan officiel est terrible. 38 morts, plus de 200 blessés. Ils étaient juste quelques-uns à vouloir jouer à la pétanque. Mais au final, c'est toute une ville qui a eu les boules. Donc un conseil, si jamais il vous vient un jour l'idée de jouer au Molki avec vos amis alors que vous n'avez pas le matériel, bien

0: en plein cœur des années 80, c'était Téléphone qui nous chantait « Le jour s'est levé » sur votre radio locale ici. Il sera bientôt 18h, l'heure des infos. Dans moins d'une minute, je vous ai calé le nouveau Vanessa Paradis avec les Épines du cœur et les Bee Gees.
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1: Vous écoutez Ici, il est 18h, bon début de soirée. Les infos présentées par Benjamin Mathieu.
2: Un fêtard renversé la nuit dernière sur le bord de la chaussée en marge de la Free Party dans le Cher. 20 000 teufeurs sont réunis pour une rave illégale près de Bourges sur un terrain militaire. 650 gendarmes sont désormais déployés pour les encadrer. Les forces de l'ordre qui ont procédé à une quarantaine de verbalisations, en majorité pour détention de stupéfiants. Des manifestations aujourd'hui en Haute-Savoie pour protester contre le projet d'autoroute A412. Ce tronçon doit relier Thonon-les-Bains et l'agglomération du Grand Genève en Suisse. Le maire de Genève, Alfonso Gomez, se dit prêt à déposer d'autres recours pour tenter de l'annuler. Pour lui, il ne respecte pas les engagements environnementaux pris par les États lors de la COP21 à Paris. Un chèque de 50 euros pour les gros rouleurs. Le gouvernement confirme cette aide en raison de l'envolée des prix du carburant, mais une aide sous condition. Seuls les ménages dont le revenu fiscal de référence est de 16 880 euros maximum et qui effectuent un trajet de 15 km par jour pour aller travailler peuvent en bénéficier. Cela représente 3 millions de personnes. La ligne de crête de Marine Le Pen concernant les bénéfices de Total Energy. La leader du RN en déplacement dans le Nord aujourd'hui réclame une taxation des super profits si le plafonnement des prix mis en place par le pétrolier n'est pas suffisant pour le pouvoir d'achat des Français, dit-elle. Total Energy qui fait une opération de prix fixe à 1,99€ le litre pendant les ponts de mai. La grosse claque en Ligue 1 pour les Marseillais, défaite 3-0 sur la pelouse de Nantes, équipe pourtant de bas de tableau. La suite de la 32e de journée est à suivre sur ici.fr. Il y a 3 matchs au programme. En Ligue 2, beaucoup d'enjeux également. Le Mans peut notamment décrocher son retour dans l'élite dès ce soir après 16 ans d'absence. Tout ça également à suivre sur ici.fr. En foot féminin, les Lyonnaises se sont imposées 3-1 face à Arsenal. Elles se qualifient pour la finale de la Ligue des Champions. En rugby, par contre, Toulon, qui rêvait de réaliser l'exploit sur la pelouse du Leinster en demi-finale de Champions Cup, eh bien, les Varois ont été battus sur le fil. Ça vient de se terminer 29-25.
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3: Si le soleil a été généreux en première partie de journée, il le sera nettement moins en seconde partie avec le retour des nuages de plus en plus nombreux, parfois quelques petites gouttes de pluie, notamment sur la Beauce. On conserve la chaleur avec 22 à 24 degrés aujourd'hui, 22 à Artenay, à Châteaudun, à Vendôme, 23 à Blois ou Beaugency, 24 à La Ferté-Saint-Aubin, Orléans, Pithiviers, Bellegarde ou Puiseaux.
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Il avait des airs de crooner à l'époque, Chris Isaak, quand il chantait Blue Hotel. J'espère que vous passez un bon samedi avec nous sur votre radio locale ici. C'est toujours Sophie Nolvaux au micro pour notre dernière heure ensemble. Au programme de ce début de soirée, on écoutera Les Innocents avec un homme extraordinaire. Mais tout de suite, ce sont Les Enfoirés avec L'Île au Trésor.

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1: Emma, 44 ans, Orléans, et kinésiologue pour humains et animaux.
2: Ça, c'est original.
1: Bah oui, mais tout le monde a des émotions, monsieur. Y compris votre chien, votre chat ou votre cheval.
2: C'est costaud. Enfin, comment on fait de la kinésiologie? Déjà, c'est quoi la kinésiologie?
1: C'est une méthode qui permet d'améliorer sa vie physique et émotionnelle.
2: Et vos premiers cobayes, c'était des animaux ou des humains?
1: Quand j'étais toute petite, parce que je passais mon temps à soigner tous les chats du quartier qui venaient d'ailleurs chez moi. J'allais dans l'armoire à pharmacie, puis j'allais chercher de la camomille pour, par exemple, les chats qui avaient des conjonctivites. Je leur donnais à manger, je leur faisais des câlins. Ça marchait.
2: Même à l'école primaire aussi, vous soignez les bobos?
1: Oui, mais je savais pas du tout ce que je faisais. Mais j'avais une copine qui avait souvent mal au ventre. Elle venait me voir, je posais mes mains dessus. Bon, ça avait l'air de fonctionner. Je savais pas du tout ce que je faisais, mais j'aimais bien faire ça.
2: Et c'est quoi ça, c'est brûleur de feu?
1: Bah, je pense que je faisais un peu de magnétisme sans le savoir.
2: Vous aviez vu quelqu'un le faire, ça, ou?
1: Mais non, pas du tout.
2: J'ai le droit de trouver ça bizarre?
1: Mais carrément. Bah, c'est pas dans notre culture, hein.
2: C'est-à-dire, c'est pas dans notre culture.
1: Le lien entre les émotions, le corps, on n'apprend pas ça à l'école. C'est de la culture orientale avec un grand O, toutes les médecines chinoises, ayurvédiques, etc. Mais moi, je sais pas, quand j'étais gamine, je faisais ça.
2: Il paraît qu'un kinésiologue, juste au toucher de certains points du corps, vous allez pouvoir deviner des événements importants qui ont rythmé la vie.
1: Bah oui, c'est le côté un peu bizarre. Je sais. À partir du moment où on part du principe que vous êtes un être vivant, je suis un être vivant, donc on peut communiquer d'une manière ou d'une autre. On communique en verbal, mais on communique aussi avec le toucher, et c'est ce qu'on fait.
2: Et alors, vous avez touché quelle partie du corps ?
1: En général, c'est l'avant-bras. On vient interroger l'inconscient par le biais de la réponse musculaire du corps.
2: L'avant-bras, c'est au niveau des veines que vous allez... Non,
1: c'est vraiment le muscle de l'avant-bras.
2: Vous avez quand même besoin de nouer une espèce de relation très... très proche quand même avec une personne que vous connaissez ni d'Ève ni d'Adam.
1: En fait, on va dans l'intimité de la personne. Donc de fait, il y a le toucher déjà, donc ça c'est déjà quelque chose.
2: Déjà, on n'a pas trop l'habitude dans notre société de se toucher.
1: J'avais la directrice de mon école qui disait on devrait tous se toucher tout le temps.
2: Le voisin, la voisine?
1: Qu'est-ce qu'on fait avec un bébé prématuré?
2: On le porte dans les bras.
1: Ben oui, parce qu'en fait, c'est par l'énergie du corps de papa, de maman, et donc de l'énergie d'amour, entre guillemets, ça fait un peu cucu la praline, mais j'assume, que en fait, le bébé va se développer le plus rapidement possible.
2: Donc on devrait se faire plus de câlins.
1: Les câlins, c'est la vie, monsieur.
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0: Teddy Swims avec Lose Control sur votre radio ici. Les conseils utiles près de chez vous arrivent dans quelques minutes, les coulisses télé aussi, avec un rendez-vous qu'on adore. Les papotins vont rencontrer une de leurs téléspectatrices, l'actrice Catherine Deneuve, et elle sera également au micro de notre Patrice Gascoigne National. Tout ça, ce sera après Zaz et William Scheller. 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

0: Zaz avec Mon Sourire sur votre radio locale ici. Et c'est YouTube qui nous rejoint dans un instant, mais tout de suite, des infos près de chez vous.
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2: Ici Express vous invite à voyager dans le temps, flâner dans l'histoire et à danser avec passion. Tout commence à Pithiviers où le musée des transports souffle ses 60 bougies et pour l'événement, des voyages en trains historiques, une exposition de modélisme ferroviaire, des animations et la possibilité de se restaurer. Un week-end festif pour petits et grands pour célébrer 6 décennies de passion ferroviaire. Demain, à 10h30, partez à la découverte de Saint-Benoît-sur-Loire. Une balade charmante et historique dans ce bourg médiéval labellisé Petite cité de caractère. 1h30 de voyage dans le temps entre maisons anciennes, l'abbaye de Fleury et les fossés pittoresques. Départ depuis le Belvédère, réservation conseillée pour cette escapade des paysantes. Enfin, demain après-midi, laissez-vous emporter par le tango argentin de 15h à 19h à la salle des fêtes de Saint-Privé-Saint-Mémin avec la milonga de Jeanne. Elle vous invite à danser ou à découvrir l'élégance et l'émotion du tango argentin. Une ambiance chaleureuse et passionnée organisée par El Tango Argentino Orléans.
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0: Bonne route à vous qui écoutez votre radio ici, c'était Vianney avec Beau Papa. Place maintenant aux coulisses télé avec Patrice Gascoigne. Salut Patrice.
1: Salut Sophie.
0: Le sujet du jour, un nouveau numéro des rencontres du Papotin ce soir sur France 2 avec une invitée exceptionnelle.
1: On le sait, l'émission Les Rencontres du Papotin reçoit régulièrement de grands noms. Mais là, sans faire injure aux invités précédents, on monte encore d'un cran.
2: Elle est très belle.
3: C'est Eugénie. Je
2: ne me présente pas ?
3: J'en vois pas la nécessité.
2: Oh, mais t'inquiète pas, je veux pas déranger ton petit bonheur, hein.
1: Vous l'avez reconnu, ici en 1983, face à Philippe Noiret dans le film de Philippe de Broca, l'Africain, Catherine Deneuve sera l'invitée à 20h30 sur France 2 des Rencontres du Papotin. Alors que l'on vient de perdre l'immense Nathalie Baye, c'est l'une des dernières stars féminines du 7e art qui vient prendre place face à cette rédaction pas comme les autres. Je vous rappelle le principe des rencontres du Papotin. Des journalistes de la rédaction du Papotin, atteints de troubles du spectre autistique, reçoivent une personnalité et la soumettent à une interview vraiment sans filtre, car on peut tout dire au Papotin. Et vous le savez, même avec Catherine Deneuve, tout commence toujours par des bonjours. La comédienne arrive quasiment en premier dans le studio de tournage, mais très vite elle va être entourée par des papotins et recueillir les premières impressions et questions totalement spontanées de ces derniers.
4: Bonjour.
5: Moi, c'est Marc.
4: Ça va ?
2: Vous appelez ?
6: Ada.
2: Okay. Ada.
7: Moi, c'est Vanessa.
8: Je suis Catherine.
9: Bonjour. Je suis Yolanda.
7: Elle est pas belle.
10: Quel est ton nom ?
8: Catherine.
10: T'as quel âge ?
8: 82.
10: Je peux te tutoyer ?
8: Oui, moi, je te tutoie pas facilement, ça n'a pas d'importance. Oui, d'accord.
11: Mon père est fan de vous.
8: Ah oui ?
11: C'est
8: un beau
11: bon
8: début.
1: Et cette icône du cinéma va se prêter au jeu des questions avec sincérité et enthousiasme. Catherine Deneuve, déjà téléspectatrice de l'émission, prend très vite la parole pour donner le ton.
12: Mais écoutez, bonjour, moi je suis très contente, très curieuse d'être ici avec vous aujourd'hui. J'ai déjà vu l'émission souvent et voilà, ça me plaisait de vous rencontrer ici aujourd'hui, d'entendre vos questions, sans doute parfois très, très directes et très, ou très personnelles. Et moi, je suis d'accord avec ce principe pour ça. Je trouve ça très bien, très honnête.
13: On commence avec Johan.
14: Alors, ma première question, est-ce que vous avez le sens de la perfection masculine ?
1: Et bim, c'est parti pour un festival de questions de celles qui sortent du cadre. Catherine Deneuve va jouer le jeu de la spontanéité, de la sincérité aussi. Les Rencontres du Papotin à 20h30 sur France 2, un monument du cinéma Catherine Deneuve. Quant à moi, je vous promets dès demain, ici, une rencontre avec de nouvelles coulisses télé.
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1: Conduire, le dernier single de Louane sur votre radio locale ici. Belle soirée avec nous, bientôt les infos de 19h et puis 100% années 80 en compagnie de Laurent Petit-Guillaume. En attendant, la playlist se poursuit avec Dire Straits et Sultans of Swing. Excellent week-end.
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2: Excellente soirée, vous écoutez Ici, il est 19h. On s'informe avec Benjamin Mathieu.
3: La vitesse pointée du doigt dans l'accident de la route qui a coûté la vie à 5 jeunes hier dans la vallée de la Canse en Ardèche. Une voiture a fait une sortie de route, elle a chuté d'une vingtaine de mètres dans un ravin et s'est embrasée. 4 jeunes hommes et une jeune femme âgées de 17 à 19 ans ont péri. Ils cherchaient visiblement un lieu où se baigner, Nathalie Rodriguez, pour Ici Drôme Ardèche.
4: Oui, il faisait partie d'un groupe de 10 jeunes originaires du département du Rhône. C'est ce qu'explique la procureure de la République de l'Ardèche dans un communiqué. 10 jeunes qui roulaient dans 2 voitures différentes et ils circulaient donc dans la vallée de la Canse hier après-midi pour trouver un lieu de baignade. D'après les premiers éléments de l'enquête et les premières auditions de témoins, le conducteur du véhicule accidenté roulait trop vite avant le drame sur cette route sinueuse et étroite. Des investigations médico-légales et des analyses toxicologiques sont par ailleurs en cours pour déterminer s'il avait bu de l'alcool ou consommé des stupéfiants. Ce sont les copains des victimes, arrivés un peu plus tard dans le second véhicule sur les lieux de l'accident, qui ont alerté les secours. Ce sont eux qui ont été pris en charge en priorité par la cellule médico-psychologique d'urgence mise en place par la préfecture de l'Ardèche. Une association d'aide aux victimes a été saisie aussi pour accompagner les proches, les familles. Selon nos informations, les jeunes victimes sont originaires de communes de la banlieue Est et Nord de Lyon.
3: Un marin pêcheur breton porté disparu en mer depuis mercredi, parti seul à bord de son bateau depuis la commune d'Audierne dans le Finistère. Il n'a plus donné signe de vie. D'importants moyens ont été déployés, mais les recherches menées jusque jeudi soir n'ont pas permis de le retrouver. Il n'y a pas non plus trace de son bateau. Plus de 20 000 teufeurs sont toujours rassemblés pour une rave partie illégale dans le Cher sur un terrain de tir de l'armée. C'est sans doute le plus gros technival sauvage depuis le début de l'année en France, qui a surpris les autorités, qui craignent que ces champs strictement interdits au public soient pollués par des résidus de munitions, voire par des obus non explosés, et que les festivaliers évidemment s'y rendent. Mais les teufeurs semblent complètement inconscients du danger, Marc Bertrand.
5: Jules et Sandra sautent en balançant les bras devant les énormes murs d'enceinte. Leurs pieds tapent dans l'herbe folle et quand on leur dit qu'il y a peut-être des munitions enfouies dessous...
6: Pas du tout, mais on est 40 000,
7: il n'y a pas de mine qui a sauté pour l'instant.
5: Le préfet, il dit qu'il y a des munitions non explosées.
6: Eh ben tant mieux, comme ça on explose hein.
8: C'est une excuse pour nous dissuader de faire la fête.
5: Depuis la fenêtre de ses chambres d'hôtes au village, Anne entend les basses catastrophées. Son domaine est le dernier, avant les panneaux terrain militaire, défense d'entrée.
9: Même nous, en tant qu'habitants, on n'a pas le droit d'aller se promener avec son chien, on n'a pas le droit de traverser ces champs. Toutes les semaines, il y a des tirs. Les essais du canon César, des essais de missiles, on entend péter comme si on était en Ukraine, quoi.
5: Même les agriculteurs qui cultivent les terres ici ont besoin d'un laissez-passer de l'armée. Le maire Denis Durand a peur pour les jeunes.
10: C'est un terrain militaire créé en 1917, il y a eu des essais pendant la Première Guerre mondiale. À l'époque, on se préoccupait pas des charges qui n'avaient pas explosé, donc je pense qu'il y a un danger réel.
5: Devant lui, les teufeurs à pied coupent à travers vers le champ de tir, sous le regard des gardes de l'armée dans leur pick-up.
10: On assiste à un état impuissant, impuissance de l'État, impuissance de la force publique.
5: Le préfet a enjoint les teufeurs de ne surtout pas s'approcher des bois, zone à risque élevé, mais il n'y a pas de toilettes et c'est là que tout le monde va faire ses besoins.
3: À noter qu'un fêtard a été renversé la nuit dernière sur le bord de la chaussée en marge de la fête. Il est en urgence absolue. On passe au sport. En football féminin, les Lyonnaises n'ont pas tremblé en demi-finale. Retour de Ligue des Champions contre le tenant du titre. L'OL avait perdu à Arsenal 2-1, mais revanche 3-1 tout à l'heure au retour dans une belle ambiance, Xavier Monferrand.
11: Cette fois, elle ne leur échappera pas, cette finale. Un an après être tombée ici même à Lyon, chez elle, face à Arsenal, eh bien les Lyonnes ont pris leur revanche sur les Anglaises qui les avaient privées de la finale. Victoire 3-1 des Lyonnaises, 2 buts d'écart qui leur permet donc de sortir Arsenal et de retrouver ce rendez-vous qui leur va si bien, une 12e finale européenne. Depuis la création de la Ligue des Champions, elles n'ont manqué, les Lyonnaises, que 5 fois la finale en 16 éditions. 8 titres de championne, c'est dire. Les Lyonnaises sont de retour au sommet du football européen avec une chance unique de soulever une 9e fois ce trophée si prestigieux, peut-être face à leur grande rivale désormais, le FC Barcelone, qui affrontera le Bayern Munich demain dans l'autre demi-finale.
3: Voilà, et la finale, ça se joue à Oslo le 23 mai prochain. En Ligue 1, il reste 3 journées avant la fin de la saison et ça sent le sapin pour l'OM. Défaite 3-0 à Nantes, Marseille qui voit s'éloigner la qualification pour la Ligue des Champions. Le leader, le PSG, vient de terminer son match. Match nul 2-2 avec une équipe bis face à Lorient. Les titulaires ont été préservés en prévision de la demi-finale retour en Ligue des Champions. confrontation contre le Bayern mercredi prochain. Toutes les rencontres de Ligue 1 et également en Ligue 2 où il y a beaucoup d'enjeux, notamment une possible montée de Le Mans pour la saison prochaine en Ligue 1. Tout ça est à suivre sur ici.fr.
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0: Après une première partie de journée lumineuse et agréable, ça se couvre. Et de plus en plus, résultat, en toute fin de journée, nuages pour tous. Mais température élevée malgré tout pour la saison avec 22 à 24 degrés. Ce soir, 18 à 20 degrés sous les nuages aux environs de 20 heures. 14 à 16 toujours sous les nuages aux environs de 23 heures. Et a priori, pas ou peu de pluie. Demain, nuages et averses le matin, du mieux l'après-midi avec moins d'eau. Et les températures baissent un peu, 19 à 21 degrés.
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0: Bonsoir à tous, très heureux de vous retrouver comme chaque soir et toujours partant pour plonger dans ma discothèque au rayon années 80. J'ai gardé quelques vinyles. Hein. Bon, d'ici 20h, ça va pas craquer sous le saphir, mais ça va peut-être réveiller quelques-uns de vos souvenirs. Ça commence comme ça.

0: bascule avec moi, c'était Marc Lavoine.
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0: Et si vous êtes fan de la première heure de Marc Lavoine, ça fait 41 ans que vous l'aimez, lui et ses chansons. Ben oui, en 85 sort le premier album, sur lequel figure Le Parking des Anges, Pour une Biguine avec toi, Elle a les yeux revolvers, et puis Se bascule avec moi qu'on vient d'écouter. Les années passent, mais quand on aime, on ne compte pas. Et puis, vous savez quoi? Les bonnes chansons sont des repères, elles ne vieillissent jamais. C'est pas Désirless qui dira le contraire. Son voyage est loin d'être terminé. Pas vrai?
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0: Oliver Sheetham, c'était Get Down Saturday Night. Je sais pas à quoi va ressembler votre Saturday Night, mais c'est vrai qu'après ce tube de Oliver Sheetham, véritable icône du disco funk, ça donne envie d'aller décrasser les hanches et les chevilles. Une petite soirée disco serait la bienvenue. Bon allez, en attendant, avant de trouver le bon endroit, les bonnes personnes, rajoutons des grosses guitares et on accueille Europe, The Final Countdown. C'est juste après ça.
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0: Ici Orléans, 100% années 80, ça continue. Mais avant, quelques infos près de chez vous.
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2: Au menu de cette ICI Express, de quoi rire, chanter et danser. Ce soir, du théâtre avec paroles de fric et la promesse d'une soirée pleine de rire. Vous prenez une mallette pleine de cash. Il y a des quiproquos à gogo, des personnages déjantés. La comédie de Ray Kouner présentée par Au Poulailler Théâtre vous attend ce soir à 20h30 et demain à 14h30 à la salle des étangs de Nogent-sur-Vernisson. Réservez vite sur aupoulailler.fr. Toujours ce soir, Notre-Dame de Paris vous transporte à Ménestreau en Villette. L'association Ménestreau Estrelia vous propose son adaptation de la célèbre comédie musicale. C'est à 20h au gymnase municipal et aussi le week-end prochain à la Ferté-Saint-Aubin. Plongez avec émotion dans l'univers de Victor Hugo en musique. Enfin, mardi soir, le Zénith d'Orléans va s'embraser avec les stars des années 80. Après une tournée à guichet fermé, elles reviennent pour une ultime tournée dans un show exceptionnel. Ça va bouger, chanter et danser jusqu'au bout de la nuit. Un concert à ne pas manquer pour revivre la magie des 80s. Il ne reste plus que quelques places.
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0: Say Your Name, c'était Terence Trent D'Arby. 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
0: Ah, il avait tout pour faire craquer le monde, celui-là. Auteur, compositeur, instrumentiste, un physique androgyne, charismatique, une voix digne des plus grands de la soul music, bref, tout pour être une star. Et c'est ce qu'il est devenu, d'ailleurs, dès le premier album, en 88, avec ce Sign Your Name, notamment. Après 3 albums, la star a décidé de mener une autre vie. En 2001, il change de nom. Sananda Maitreya sort depuis des albums intimistes, sans écho. Bah, dommage. Allez, on se console. Voilà, Élie Médéros, toi, mon toit.
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0: Sting, c'était The Russian. Quand Sting a quelque chose à dire, il le chante. Et quand il veut parler de la guerre froide entre l'Est et l'Ouest dans les années 80, il compose The Russian, comme ça c'est plus clair. Allez, pour la suite de votre soirée, la musique continue. Émilie Mazoy arrive dès 20h et vous fait découvrir ce soir la playlist du groupe Kyo. Mais on va pas se quitter comme ça. Le groupe Bronski Beat et Small Town Boy arrive juste après ça.
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2: Salut tout le monde, bienvenue dans les meilleurs moments de Décibel avec ce soir les chansons préférées de Ben, le chanteur de Kyo. À 20h sur votre radio, ici, c'est l'heure de Décibel avec, comme chaque samedi, un invité qui partage avec vous ses chansons préférées. Ce soir, ça va être rock puisque mon invité, c'est Ben du groupe Kyo.

0: Ils mettent des guitares dans vos oreilles depuis 2003 et leur deuxième album, Le Chemin. Kyo, qui était venu nous rendre visite à la sortie de l'album Ultra Violent. Kyo en tournée 2027. On va en parler aussi. Et surtout, c'est Ben qui ce soir choisit la musique.
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0: Eh oui, c'est ça, le concept de Décibel. Du lundi au vendredi, toute l'actualité musicale. Et puis le samedi et le dimanche, des chansons qui passent pas forcément à la radio. Le dimanche, donc, choisi par les auditrices et les auditeurs. Ce sera demain à 20h. Il y a encore temps de vous inscrire d'ailleurs pour participer. Il suffit d'envoyer un petit email, Décibel, avec un S à la fin, @radiofrance.com. Vous nous dites que vous avez envie d'être auditeur programmateur et hop, vous déboulez avec nous un dimanche. Et ce samedi, donc, Ben de Kyo à la manœuvre. Oui, il y aura du rock. Bienvenue, monsieur Benoît Poel.
3: Merci beaucoup.
0: Ah, mais je suis trop, trop contente que tu viennes faire cette émission du samedi. Parce qu'on n'a jamais fait de road trip ensemble, toi et moi.
3: C'est ce qui va se passer.
0: Et là, c'est ce qui va se passer. Pendant une heure, tu conduis et tu choisis les disques.
3: Ok.
0: C'est celui qui conduit qui choisit les disques, hein, c'est normal.
3: Ouais. De la chance, j'ai récupéré mon permis il n'y a pas longtemps.
0: Bon, très bien. Alors, on est tranquille. Il y aura beaucoup de rock, je le dis. C'est la musique qui te berce depuis toujours?
3: Ouais, bah justement, enfin quand j'étais vraiment petit, déjà mes parents écoutaient, tu sais, mes parents c'était un peu des hippies.
0: Ouais.
3: Donc il y avait les Doors, les Stones, les Beatles, les Bee Gees, tu vois, il y a cette cette vibe là.
0: Ça va, c'est que des belles références.
3: Ouais, il y avait Kiss même.
0: Ouh.
3: Il y avait un 33 tours de Kiss à la
0: I
3: maison.
0: Was made for
3: c'est, bah, c'est ça.
0: Tu te faisais le maquillage et tout quand tu
3: étais petit. Non, mais par contre, je l'écoutais bien en boucle.
0: Très drôle. Bah alors ce soir, on va vraiment se balader dans tout un tas de styles de rock différents. C'est plutôt anglais et américain. Il y a quand même une petite surprise française un petit peu plus tard. Je ne dis pas quoi.
3: Ok.
0: Une espèce de ultime chanson d'amour du répertoire français qui est difficile à mixer avec Guns N' Roses ou les Deftones. Ouais. Mais voilà, il y a quelque chose qui va se passer à un moment. Mais bon, commençons par... une Madeleine, pour celles et ceux qui ont grandi dans les années 90, c'est un bon Nirvana, quoi.
3: Bah, Nirvana, ouais, c'est le truc qui a changé ma vie. Et d'ailleurs, je me souviens de quand Kurt Cobain est décédé.
0: Oh là là.
3: Oh, j'ai vu qu'il y avait une nouvelle polémique, là. Je sais pas si t'as vu.
0: Sur Kurt Cobain?
3: Ouais.
0: C'est quoi encore?
3: Un assassinat, apparemment.
0: Un assassinat?
3: Ouais.
0: On y croit ou pas?
3: Pas trop.
0: Mais non, on n'y croit pas. Il s'est suicidé, Kurt Cobain.
3: Bah, je crois.
0: Oui,
3: en tout cas,
0: aussi.
3: J'avais 14 ans et j'ai pleuré toutes les larmes de mon corps.
0: J'étais tellement triste au collège. Et tout le monde était triste, en fait.
3: Ouais, on était tous tristes. Moi, j'avais les posters et tout dans la chambre. Tu vois. C'était dur, hein.
0: Mais non, mais attends, je vais te dire un truc bizarre. Mais tu sais que tu lui ressembles un peu.
3: À Kurt?
0: Ben oui.
3: Vas-y,
0: avec tes
3: bon.
0: Yeux bleus, là, tes cheveux blonds. Faudrait que tu laisses pousser un peu les cheveux.
3: Mais c'est ce que j'avais fait à l'époque.
0: T'avais fait ça à l'époque.
3: Mais ça rendait moins bien, je te jure.
0: Mais là, franchement, en tout cas, ouais, c'est une référence, c'est sûr, pour les ados des années 90 et leurs parents qui comprenaient pas trop, mais qui étaient tristes pour nous aussi. Mmh. T'as choisi Lithium, c'est sur l'album Nevermind.
3: Mmh.
0: Pourquoi celle-là?
3: Ben en fait, parce que la préférée de tout le monde, c'était Smells Like Teen Spirit et ouais. Come As You Are. Et en fait, moi, celle qui m'avait le plus marqué, c'était plutôt Lithium. Parce que, tu sais, Nirvana, c'est souvent très peu d'accord pour faire une chanson. D'ailleurs, Smells Like Teen Spirit, c'est le même accord pendant tout le long. Et souvent, c'était comme ça, c'était leur côté punk. Et Lithium, c'était un peu plus complexe. Et voilà, c'était ma préférée de Nevermind.
0: Et puis surtout, on connaît tous les paroles du refrain, puisque
3: c'est yeah, yeah, yeah,
0: yeah. Allez, c'est parti. Nirvana, Lithium, premier choix de Ben de Kyo. On va passer une bonne heure ensemble.

0: Lithium de Nirvana pour démarrer cette soirée avec Ben de Kyo, notre invité dans Décibel. Le moment où l'album de Nirvana sort, c'est 91, donc c'est pas encore le début de Kyo. Vous avez commencé à jouer ensemble quelques années plus tard.
1: Ouais, je crois que j'ai intégré le groupe en 94, donc c'était avant de rencontrer les gars.
0: Ah, donc la chanson qui arrive par contre après, Black Hole Sun, Soundgarden, là on est en plein dans la période où tu rentres dans le groupe.
1: C'est exactement ça, et puis c'est vraiment un des groupes qu'on écoutait tous, et quand t'es ado, c'est vrai que tu te fais tes potes un peu en fonction de tes goûts musicaux.
0: Ah oui.
1: Ça fait partie de ton identité, tu vois.
0: Ouais,
1: donc, quand j'ai rencontré les gars, on écoutait les mêmes trucs. Et c'est comme ça que le groupe a commencé.
0: Alors, Soundgarden, qui avait la particularité, alors oui, de représenter aussi une certaine idée du grunge, comme Nirvana qu'on vient d'écouter. Mais le truc, c'est que le chanteur de Soundgarden, il avait une voix sublime. Il chantait incroyablement bien.
1: Et pour moi, c'est le plus grand chanteur, ouais, pour moi. Il y a d'ailleurs un album posthume, parce que lui aussi est décédé.
0: Oui.
1: Et en fait, ce qui s'appelle No One Sings Like You Anymore.
0: Personne ne chante comme toi.
1: C'est ce que je pense. Il n'y a pas la relève de cette voix-là, qui était un peu une voix, qui était un peu héritée de Led Zepp et Robert Plant et tout ça.
0: Ah, mais oui, Chris Cornell, il aurait pu même faire crooner s'il avait envie.
1: Mais c'est un crooner quelque part.
0: Ouais.
1: Tu vois, il a une voix de crooner.
0: Crooner grunge.
1: Et j'ai une petite anecdote quand même. Par rapport à ça, c'est que quand on a fait le premier album de mon autre groupe, Empire, on enregistre le studio en studio à Los Angeles, et le producteur de l'album dit, tu sais qui a chanté dans ce micro juste avant toi la semaine dernière? Chris Cornell.
0: Oh, wow.
1: Et c'était pour la BO,
0: de
1: James Bond.
0: You Know My Name.
1: You Know My Name.
0: Non.
1: Et donc c'était la semaine d'après, j'enregistre dans le même micro que mon idole de toujours, tu vois.
0: Wow.
1: Incroyable.
0: C'est beau ça.
1: Grosse pression.
0: Tu m'étonnes. Réécoutons Soundgarden, ce Black Hole Sun qui ne se démode pas. Hein.
1: Non.
0: Truc vieilli, impeccable.
1: Pas du tout, ouais.
0: Comme nous. Bonne soirée. Vous écoutez ici. Ne vous moquez pas, c'est vrai.

0: C'est un chef-d'œuvre, cette chanson Black Hole Sun de Soundgarden. Et comme ça, ça nous aura permis, cher Ben de Kyo, d'avoir démarré l'émission à Seattle. Parce qu'en fait, Nirvana, Soundgarden. Oui. T'es allé là-bas? Est-ce que t'es un fan de musique qui va visiter les lieux?
1: Non, j'y suis jamais allé, mais c'est vrai que la plupart des groupes qu'on a écoutés, c'était Seattle. Hein.
0: Ah, dans
1: c'est
0: les années 90.
1: Ça a transformé notre vie, ouais.
0: Ouais, carrément. Alors, moi, j'ai une copine qui est allée journaliste pour, je sais plus si c'était les 20 ans ou les 25 ans de la mort de Kurt Cobain. Elle m'a dit, c'est horrible, en fait, à Seattle, plus personne n'en parle, plus personne se souvient.
1: Ah, c'est oublié.
0: C'est pas un truc, pourtant, elle a essayé d'aller, tu vois, dans des bars de jeunes, des salles de concert et tout. Et en fait, cette image que nous, on a de Kurt Cobain, de Seattle, du grunge et tout, là-bas les gars ils sont passés à autre chose.
1: À Grey's Anatomy, c'est pas là-bas que ça se passe,
0: Grey's
1: Anatomy.
0: Peut-être c'est ça.
1: Parce qu'ils sont passés à Grey's Anatomy.
0: C'est ça. Donc voilà, comptez plutôt sur nous pour entretenir la flamme parce que visiblement les Seattleiens, ouais non, ils ont autre chose à faire, je vous jure. Bon, Ben, j'ai dit tout à l'heure qu'il y aurait une surprise en français, c'est maintenant.
1: Ok.
0: Parce que dans ta liste super rock où on croisera tout à l'heure, ouais, les Guns ou les Deftones, tu nous as mis Francis.
1: Ah ouais, mais c'est mon dieu.
0: Francis Cabrel, c'est ton dieu. Raconte.
1: Mais en fait, c'est vrai que il y avait peu de trucs français qu'on écoutait. Et moi, je me suis fait attraper par ces textes. Et d'ailleurs, j'ai honte parce que il y a pas longtemps, il y avait une fête à Sony Music dans le bâtiment. J'étais en train de faire de la promo là-bas. Et je vois Francis qui parle avec Marianne, la boss de Sony. Et je me suis dit, qu'est-ce que tu fais? Est-ce que tu vas le voir? Ils étaient en train de parler. Est-ce que tu lui dis, tu lui témoignes toute l'admiration que tu as pour lui? Et non, je me suis défilé.
0: T'as pas osé?
1: Non. Oh. Mais si je meurs sans avoir fait un truc avec lui, je serais un peu triste, je crois.
0: Ouais, il faut se débrouiller pour créer une rencontre, mais ou peut-être une rencontre musicale. Si tu n'as pas juste envie de lui dire Francis Cabrel, non. Je vous aime.
1: Ouais, non, je te parle d'un truc musical.
0: Un truc musical.
1: C'est peut-être suite à cette émission que nous faisons ensemble que le message va lui arriver à l'oreille. Hein.
0: Compte sur moi. J'adore transmettre ce genre de petits messages d'amour, donc je vais m'en occuper. Mais oui, ce serait beau. Alors, tu as choisi une des ultimes chansons d'amour de Francis.
1: En fait, c'est vrai, c'est pas original, parce que c'est une des plus connues avec La Corrida, Sarbacane et tout. Mais je pense que moi qui suis à la recherche de la chanson d'amour ultime, je pense que lui, il a chopé sur celle-ci. D'ailleurs, il y a Woodkid qui l'a reprise. Il y a, tu vois, le nombre de gens, en fait, qui sont fascinés par ce morceau, justement, parce que c'est vraiment pas loin de la perfection de la chanson d'amour, quoi.
0: Alors, les amis, partons en voyage dans la perfection de Francis Cabrel. Je t'aimais, je t'aime, je t'aimerais. Choisi pour vous par Ben de Kyo.

0: Je t'aimais, je t'aime, je t'aimerais. On a chanté à tue-tête dans le studio.
1: Ben oui. C'était beau.
0: C'était un instant karaoké romance. C'était vraiment magnifique. Francis Cabrel. Donc voilà l'émission qui démarre très fort. C'est Ben de Kyo qui est aux commandes ce soir de Décibel. Nirvana, Soundgarden, Francis Cabrel. Si vous êtes intrigué, dites-vous que voilà, dans la suite, il y aura du lourd. Alors à tout de suite, les amis, pour continuer tout ça.
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0: Et mon invité de ce soir, c'est Ben du groupe Kyo. On s'est vu il n'y a pas très longtemps à l'occasion de la sortie.
1: Absolument.
0: De Ultra Violent, le nouvel album de Kyo. Alors vous partez sur une grosse tournée de Zénith, janvier 2027.
1: Absolument.
0: Voilà.
1: On fait le festival quand même en 2026.
0: Oui, mais festival d'été 2026.
1: Ouais.
0: Et ensuite, des gros zéniths. Vous avez enchaîné les énormes tournées anniversaires aussi, c'est vrai, récemment. Donc voilà, maintenant vous maîtrisez sur les longues durées, dans les grandes salles et tout. C'est des tournées un peu marathon, quoi.
1: On a besoin de faire un break, honnêtement.
0: Ouais.
1: Et là, on est en break, ça fait du bien. Oui, et on va être impatient de remonter sur scène. Mais je pense qu'il fallait arrêter un petit peu.
0: Ouais. C'est ça, voilà.
1: Il fallait se reposer, recharger les batteries. Ouais.
0: Alors, je vous donne les dates, les amis, puisque les billetteries sont déjà ouvertes pour aller applaudir Kyo. L'Entremonde Tour 2027, c'est le 29 janvier à Lille, le 31 janvier à Dijon, le 4 février à Rennes, le 5 à Bordeaux, le 12 à Nantes, le 19 février à Mnéville, le 21 février à Strasbourg, le 27 à Clermont, 28 février à Lyon. Et enfin, le 13 mars 2027 à Paris, La Défense Arena. Histoire de se mettre dans l'ambiance, on va écouter la chanson titre de l'album, Ultra Violent. Chanson d'amour aussi, en vrai.
1: Il y a toujours de l'amour.
0: Toujours.
1: Dans toutes les chansons de Kyo, il y a de l'amour.
0: C'est ça, voilà. Juste qui s'adapte au monde dans lequel on vit, qui n'est pas que pétale de rose, il faut bien le dire. Kyo est de retour.

0: Le mot est fort, mais il est vrai. Ultra violent, c'est le nom aussi du nouvel album de Kyo qui est sorti à la fin du mois d'octobre dernier. Ultra violent. La tournée ne s'appelle pas Ultra violence, merci, parce que là, ça faisait beaucoup.
1: Bah ouais, hein.
0: Voilà, l'entremonde.
1: L'entremonde.
0: Voilà, ça laisse.
1: Ça permet de faire tout ce qu'on veut.
0: Exactement. Oui, là, vous pouvez vraiment vous laisser aller dans tous les délires créatifs qui vous font plaisir. Tournée qui démarre donc le 29 janvier à Lille. Ah mais non, j'oubliais nos Belges. 22 janvier, Forêt nationale.
1: Ah, ouais.
0: Bah oui, si vous êtes dans le nord de la France, parfois c'est plus sympa d'aller à Forêt qu'ailleurs. Donc voilà, 22 janvier, Forêt nationale de Bruxelles. Et ensuite, tournée française donc jusqu'au 13 mars à Paris, La Défense Arena, la plus grande salle fermée d'Europe.
1: S'il vous plaît.
0: Voilà, bravo, c'est la classe. On va se mettre un petit jingle pour reprendre notre road trip. Oui, on est imaginé sur la route des vacances. C'est Ben de Kyo qui conduit et qui choisit la musique.
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0: Alors, tu nous as déjà régalé avec Nirvana, Soundgarden et Francis Cabrel. On repart pour encore quelques kilomètres, cette fois-ci avec un groupe américain encore qui s'appelle les Killers.
1: Ouais. Alors les Killers, c'est un de mes groupes préférés.
0: Ouais.
1: Et à l'époque, quand je les ai vus en concert, l'anecdote elle est folle. C'était, j'essaie d'être concis. Hein.
0: Vas-y.
1: Mais c'était la sortie de la Xbox 360 à Los Angeles. Et donc nous, les ambassadeurs français qui vont découvrir la console en exclusivité.
0: Okay.
1: Et donc c'est une soirée. Il y a Linkin Park, il y a tous les acteurs que tu peux. Et donc le concert, c'était The Killers. Je connaissais très très peu, et c'est la première fois que je les voyais sur scène. Et j'en avais rien à cirer parce que je connaissais pas, alors qu'après c'est devenu un de mes groupes préférés. Mais l'anecdote, elle est pas vraiment sur The Killers, elle est sur Scarlett Johansson.
0: Oh waouh,
1: voilà.
0: Donc qui était là?
1: Qui était présente, ouais, à l'événement. Et bon, les jeunes ne fumaient pas, mais moi à l'époque je fumais,
0: ouais,
1: ma clope, et elle me demande du feu.
0: Oh.
1: Sauf que moi je pensais que feu... J'avais 20, 22, j'étais nul en anglais à cette époque-là. Maintenant, je suis meilleur.
0: Ouais.
1: Mais je pensais que c'était fire, tu vois.
0: Ah,
1: you have a lighter.
0: Ouais.
1: What? You have a lighter. Excuse me? Do you have a lighter? Voilà, Scarlett Johansson me demande trois fois un lighter, je ne sais pas ce que c'est.
0: Et toi, la deuxième, il est bête.
1: Il est complètement con, celui-là.
0: Qu'est-ce que c'est que cet homme?
1: Il y a un grand mec qui arrive, hyper beau gosse, qui lui tend son zippo. Et qui lui allume sa clope. Voilà.
0: Comment t'as raté ta chance avec Scarlett Johansson?
1: Ça s'est passé comme ça.
0: Aïe, aïe, aïe. Vous voyez les enfants, deux leçons à retenir de ce que Ben vient de vous raconter. Ne fumez pas, certes, mais si vous fumez, parlez bien anglais.
1: Au moins l'un des deux.
0: Au moins l'un des deux. Allez, on écoute les Killers avec une chanson, bah tiens, justement, d'amour raté. C'est parfait ça, Ben. Mr. Brightside. Bisous Scarlett.

0: Mr. Brightside, les Killers. Ça, c'est une chanson qui fait danser et pourtant avec de la guitare. Vous voyez, tout ça n'est pas du tout impossible à concilier. Je dis ça, Benoît, parce que c'est fou comme la guitare ayant été passée de mode. Là, on dit qu'elle revient. Mais beaucoup d'arguments, c'était oui, mais parce que aujourd'hui, les gens veulent danser. En fait, la guitare, on peut tout faire avec.
1: Ah, bah, bien sûr.
0: Bah, oui.
1: À la base, on danse sur la guitare. Hein. Le blues.
0: Bah, oui, c'est vrai. Et le rock'n'roll aussi.
1: Le rock'n'roll.
0: Voilà. Donc ça n'est pas un argument. Oui, les gens veulent s'amuser, mais on veut de la guitare aussi. Weezer. Bah, dis donc, c'est quand même une bonne nouvelle d'écouter Weezer. Passe très peu à la radio en France.
1: Ouais.
0: Ils ont un gros tube, Island in the Sun.
1: Absolument.
0: Voilà.
1: C'était avec les petits animaux là. C'est pour ça aussi, je pense, ça a participé au succès du titre.
0: Parce qu'on aime bien les clips mignons. Mais non, mais c'était tellement un tube d'ailleurs, Island in the Sun.
1: C'était
0: de
1: un
0: Weezer.
1: Énorme tube, ouais.
0: Je pense que c'est aussi, ça a été acheté par une banque et maintenant, tu sais, c'est le jingle.
1: Ah, t'as raison.
0: Ou un assureur, un truc comme
1: ouais,
0: ça.
1: Ouais, ouais, ouais, voilà. Effectivement.
0: Voilà. Donc nous, on va pas sur cette chanson là. On va sur une chanson qui s'appelle Say It Ain't So.
1: Ouais, j'ai hésité vraiment. Il y avait plein de chansons. Et en fait, Weezer, bah, j'ai choisi ça parce que c'était mon premier concert. Alors, de ma vie.
0: T'avais quel âge ?
1: Je sais pas, j'avais 16, je pense.
0: Ouais. Ah oui, donc t'as attendu quand même un certain temps.
1: Ouais, ouais. Et en fait, c'était pas un concert de Weezer en tête d'affiche, c'était Weezer, The Offspring. Oh. Et Body Counts, qui était le groupe
0: de Ice-T,
1: ouais.
0: Qui faisait du rap metal.
1: Rap metal.
0: Ah
1: et
0: ouais.
1: Donc c'était les trois.
0: Qui n'ont rien à voir. Hein.
1: Ça n'a rien à voir.
0: Qu'est-ce que c'est que cette affiche éclatée, mais...
1: Et c'était Zénith. Donc je pense qu'ils ne pouvaient pas, à l'époque, remplir un Zénith seul.
0: Ouais,
1: aucun
0: ouais.
1: des trois. Donc ils se sont mis tous les trois. Et quant à ça, dans une soirée, franchement,
0: c'est pas mal
1: du tout, quoi. Et sauf que Weezer s'était fait complètement huer, parce qu'effectivement, personne ne les connaissait en France, alors que moi, je m'étais pris une grosse claque.

0: Say It Ain't So, quelle joie d'écouter tout ça en ce samedi soir. C'est Ben de Kyo qui choisit pour vous la musique. Et c'est drôle qu'on ait commencé, mon cher Ben, l'émission par la période grunge des années 90 avec Nirvana, avec Soundgarden. Et là, on va écouter Guns N' Roses. Alors, ce qui est marrant, c'est qu'en fait, Guns N' Roses, ils ont un peu été ringardisés par l'arrivée des groupes style Nirvana qui leur ont un peu piqué la place.
1: Il y a un film génial de Darren Aronofsky avec Mickey Rourke, The Wrestler, où il joue un catcheur et qui dit cette phrase géniale: qu'est-ce qui nous a fait chier Kurt Cobain, c'était tellement cool, Motley Crue, les Guns, le glam rock en fait.
0: C'est ça, les mecs avec les cheveux longs.
1: Et il dit avec son spleen, il a tout foutu en l'air. Et c'est vrai que Nirvana ringardisait les Guns.
0: Ben oui.
1: Tous ces groupes-là.
0: N'empêche que toi, voilà, t'as toujours une tendresse.

0: pour Guns N' Roses.
1: Ouais, moi, tu sais, je gravais sur les tables du collège Guns N' Roses, la tête de mort, les machins, les flingues, les roses et tout.
0: Oh, c'était notre truc, ça me fait plaisir. Moi, j'étais amoureuse de Slash.
1: T'étais amoureuse de Slash? En plus, il est bien.
0: Franchement, il est pas mal. Hein. J'avais choisi le bon parce que toutes celles qui avaient choisi Axel, pardon, mais
1: ouais, c'est chaud.
0: Axel poubelle. Ouais. Alors que Slash, il est nickel.
1: Ouais. D'accord.
0: You Could Be Mine, alors en plus d'être une chanson des Guns, c'était la bande originale de Terminator 2.
1: Évidemment. Donc là, t'as 12 ans. Hein. Moi, j'ai 12 ans.
0: Ah, bah oui, c'est les années collège.
1: Ouais. J'ai pile l'âge d'aller voir au ciné, parce que c'était interdit au moins de 12 ans, Terminator 2. Oh. Et ça finit par You Could Be Mine. Alors là, t'es un gamin de 12 ans, tu prends tout dans la tête. Quoi.
0: Tu te souviens? Et l'intro à la batterie. Ça là.
1: J'ai très mal fait d'ailleurs.
0: C'est pas grave, on s'en fiche, on n'est pas batteurs. On embrasse les batteurs, les gens pensent jamais à eux. Alors voilà,
1: c'est vrai,
0: je vous embrasse.
1: Trop peu.
0: Ne râlez pas. You Could Be Mine, Guns N' Roses. Merci Ben, on s'éclate aussi.

0: moquer du look d'Axl Rose, mais jamais de sa voix. Parce qu'alors ça, quand même.
1: Ouais. Ouais, c'était le seul à avoir une voix comme ça. Hein.
0: C'est une voix incroyable, une voix unique. Guns N' Roses, You Could Be Mine. Benoît, toi, pour préparer justement une tournée de Kyo, tu vas faire tous les jours avant le concert tes vocalises,
1: oh là
0: etc.
1: Là, non, mais moi, c'est cauchemardesque. Moi, je fais rien du tout. Hein.
0: Tu fais rien? Et tu t'abîmes pas la voix?
1: Si.
0: Ah, d'accord. Tu t'en fiches?
1: Franchement, je manque de discipline. Hein.
0: Mais c'est dingue. Alors après, l'avantage, c'est que vu que ton public connaît vraiment toutes les paroles par cœur, si un soir ça marche pas, ils peuvent chanter à ta place. Mais t'as pas la petite discipline du chanteur tous les jours?
1: Non.
0: Non. D'accord. Mais c'est pas grave. Non, mais je vais pas t'engueuler. Après, tu peux faire la loli lolou ou pas.
1: Je sens que t'es à deux doigts de m'engueuler quand même.
0: Non, non, non. Par contre, on va t'écouter chanter. Pas tout seul d'ailleurs. Formidable, c'est le duo de l'album, ouais. Ultraviolent, avec, je crois, on dit Madness, mais ça s'écrit MDNS.
1: Ouais, MDNS, Madness, Mad.
0: Ouais, Mad.
1: Ouais.
0: Et là, pareil, craquage pour cette personne.
1: Ah ouais, c'est vraiment. En fait, il apporte un truc d'une fraîcheur incroyable. C'est quand la dernière fois que t'as entendu du punk en français?
0: Les vents passent. C'était
1: exactement,
0: il y a longtemps.
1: Exactement. Et ben lui, il ramène ce truc-là, ce truc très très banlieue anglaise, tu vois. Et il le fait en français. Et ouais, on a eu un coup de foudre pour cet artiste. Et, ça commence à cartonner pour lui d'ailleurs.
0: On lui souhaite le meilleur. Il est sur Ultraviolent, l'album de Kyo en duo. Ça s'appelle Formidable.

0: bientôt en tournée. L'Entremonde Tour 2027, ça commence au mois de janvier prochain. Et on va vous voir aussi sur quelques festivals d'été. Alors, Benoît, c'est l'heure de la dernière chanson de l'émission. Donc c'est la fin de notre balade en bagnole ensemble, où tu as choisi que des musiques super, je dois dire merci.
1: Merci beaucoup.
0: Merci pour cette dose de rock extrêmement salutaire. On termine avec un groupe qui s'appelle les Deftones. Et alors c'est pas compliqué, il y a les gens qui connaissent pas Deftones et qui vont découvrir. Et si tu connais, normalement tu aimes. C'est à peu près comme ça que ça se passe avec ce groupe.
1: Ouais, puis c'est surtout un groupe qui a su traverser les époques. Et ce qui est fou, c'est que c'est quand même TikTok qui a remis ce groupe au goût du jour. Et en fait, ce groupe qui a 30 ans n'a jamais eu autant de succès. Et là, ils remplissent des stades. Et c'est vraiment une traîne. En fait, il y a une traîne sur un de leurs morceaux. Et tu vois des gamins qui font du lip-sync sur Deftones. C'est hallucinant. Et ça a relancé leur carrière.
0: Ah bah, écoutez, on souhaite ça à tous nos vieux groupes des années 90, hein, si ça peut leur arriver. T'as choisi d'écouter donc Be Quiet and Drive Far Away, les Deftones, pour terminer cette soirée. Merci beaucoup, Benoît.
1: Merci à toi.
0: Longue vie à Kyo et à l'année prochaine sur les routes.
1: Avec plaisir.

0: rarement écouté autant de rock dans décibels. Incroyable, les Deftones pour terminer cette heure de musique avec Ben, le chanteur du groupe Kyo. Merci à lui pour cette jolie sélection et le voyage au pays des guitares. Merci à l'équipe de décibels. Il y avait Iris Guitoni, Enzo d'Hospital, Nicolas Bonzon et Franck Moilier. Merci à vous d'avoir été là. On se retrouve demain à 20h. Le décibel du dimanche, ce sont les chansons préférées des auditrices et des auditeurs. Vivement demain.
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0: Saviez-vous que c'est le frère de Jean-Jacques Goldman qui est à l'origine du titre « Parle-moi » d'Isabelle Boulay ?
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0: Cette chanson a été écrite par Robert Goldman. Décidément, les Goldman, une famille faiseuse de tubes. Parle-moi aborde un thème universel, la difficulté de maintenir le dialogue dans un couple. C'est le premier succès d'Isabelle Boulay en France qui l'installe en 1998 comme l'une des grandes voix de la francophonie.

Isabelle Boulet en couple avec Éric Dupond-Moretti, un fan de l'artiste avant de la rencontrer, à tel point que le premier disque de la Canadienne est resté bloqué dans le lecteur CD de sa voiture à force de l'écouter en boucle.

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0: Saviez-vous qu'On ira tous au paradis de Paul Naref a été enregistré avec des gens trouvés dans la rue?
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0: En 1972, Michel Polnareff veut un son authentique et vivant. Son équipe descend alors sur le trottoir et recrute des passants au hasard pour chanter le refrain en studio. C'est cette joyeuse bande d'anonymes qui donne au titre sa ferveur de stade.

0: affirmant que les saints iront au paradis avec les assassins et les filles de joie, Polnareff provoque la France conservatrice de l'époque. Une provocation qu'il poussera jusqu'au bout, avec son affiche mythique où il pose fesses nues pour annoncer son concert.
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